0: La planète du berger, c'est elle qui est la plus belle du ciel. Donc tout simplement, ça a été Vénus ou Aphrodite chez les Grecs.
1: Et puis il y a aussi Jupiter qui est le roi des dieux. Jupiter est une planète qui est imposante. Là, on peut imaginer que c'est un rapport avec sa très grande taille.
0: Tout à fait. Alors on pourrait imaginer, effectivement, parce que la plus grosse planète a hérité du nom du plus important des dieux, donc que ce soit Jupiter chez les Romains ou Zeus chez les Grecs. Et en fin de compte, on verra donc lors de ma présentation que c'est complètement fortuit, c'est un gros coup de bol, que cette planète ait hérité du nom du plus important des dieux, pour une simple et bonne raison, c'est que les Romains et les Grecs n'avaient pas de télescope encore. Il a été inventé bien plus tard, plus près de nous, les siècles derniers. Et donc là, on verra qu'il y a une autre raison qui a fait nommer cette planète de la sorte.
1: Et ouais, c'est ce que j'allais vous dire, on est bien avant l'invention des télescopes. Est-ce que ça signifie que les anciens avaient conscience des tailles de ces planètes et de ce qu'elles représentaient dans notre univers ?
0: Alors, ils n'avaient aucune notion des tailles des planètes, aucune. Ils voyaient juste l'éclat apparent, ce qu'on appelle. C'est-à-dire que Vénus, qui est très proche de nous, c'est la planète la plus proche de la Terre, donc du coup est très brillante. Mais Jupiter, qui est la plus grosse planète, bien qu'elle soit éloignée, est très brillante aussi. Donc en fait, on ne sait pas si elle est brillante parce qu'elle est proche, parce qu'elle est grosse. Voilà. Donc ça, ouais. Il y avait des batailles terribles entre savants de l'époque pour savoir le fin mot de l'histoire. Ouais. Et ça, on ne l'a su qu'à la Renaissance, après, on va dire, Galilée surtout, qui était le premier à regarder dans une lunette astronomique, Kepler, Newton, voilà. C'est ces personnes-là qui vont fixer les choses et le débat sera tranché.
1: Et même le soleil, peut-être que vous allez pouvoir me confirmer cela, le nom provient du latin populaire soliculus, dérivé du latin classique sol, solis, qui désigne l'astre et la divinité.
0: Oui, tout à fait. Sol était une divinité romaine, comme Luna était une divinité romaine, et comme Terra était une divinité romaine. Vous voyez que la Terre, la Lune et le Soleil viennent directement de ces dieux moins connus, on va dire, parce que pour le soleil, on connaît plus Apollon, bien sûr. Où on connaît aussi Hélios.
1: Une petite dernière, on peut citer Mercure également. C'est la planète la plus rapide du système solaire. Et elle a été nommée Mercure en rapport au dieu messager. Je trouve ça assez marrant.
0: Et oui, là vous avez trouvé la solution. Parce que je vais faire, en fait, à l'issue de la conférence, je vais faire deviner au public le pourquoi de ces relations. Je ne vais pas donner du tout pendant la... Je vais donner des indices, on va dire, pendant la conférence. Et à la fin, on va essayer de trouver. Alors pour Mercure, effectivement... Elle boucle son orbite en 3 mois. C'est la planète la plus près du Soleil. Et donc là, il suffit de le voir à l'œil nu. Donc là, les anciens le savaient. Et ils lui ont donné le nom du dieu Mercure ou Hermès. Parce que, je ne sais pas si vous avez vu des représentations de ce dieu, il a des petites ailes aux chaussures, des ailes à son chapeau. Oui. Et c'est le dieu le plus rapide.
1: Durant votre conférence, vous évoquerez également l'Union Astronomique Internationale, qui est une organisation non gouvernementale qui regroupe eh bien, des astronomes professionnels dans le but de promouvoir et de préserver la science astronomique dans tous ses aspects. Elle continue aujourd'hui d'écrire cette mythologie moderne. Est-ce que vous pouvez nous en dire quelques mots, Jean-Noël Sarraille ?
0: Oui, effectivement, l'UAI, comme on l'appelle, c'est elle qui est en charge de nommer tout ce qu'on découvre de nouveau. Par exemple, à l'heure actuelle, les exoplanètes, quelques-unes, on va leur donner des noms. C'est l'UAI qui va trancher. Les astéroïdes ont des noms, les comètes ont des noms. Au 19e siècle, on a découvert, en tout cas avec l'invention du télescope, Uranus et Neptune, qui n'étaient pas du tout connus des anciens parce que pas visibles à l'œil nu. Et l'UAI a décidé de poursuivre cette méthode d'appellation des Romains, donc c'est pour ça qu'Uranus et Neptune, on verra, sont des dieux romains. Et ça n'a pas été, vous verrez, ça n'a pas été non plus nommé au hasard.
1: On a continué cette méthode, mais ce qui a changé, c'est qu'autrefois, on racontait des histoires pour expliquer le ciel, et aujourd'hui, on envoie des sondes et des satellites pour risquer de le comprendre. Mais en tout cas, le ciel continue de nous émerveiller, ça c'est certain. Vous qui êtes expert en astronomie, Jean-Noël, est-ce que ce regard qu'avaient les anciens, est-ce qu'aujourd'hui, ça nous permet de mieux comprendre l'histoire de ce système solaire malgré les tas de satellites qui tournent autour de nous ?
0: Ben, je vous dirais une chose, l'émerveillement est toujours là de nos jours, et je dirais même l'émerveillement à l'œil nu. Comme les anciens, là, je rentre vraiment hier soir là, de l'éclipse totale, donc je suis allé en Espagne l'admirer, et ça a été un moment magique, incroyable. J'intime tout le monde d'aller voir la prochaine éclipse totale qui sera toujours en Espagne, et qui sera le 2 août 2027, donc l'année prochaine. Moi, c'est la 7e éclipse totale incroyable que je vois. Mmh. Et chaque fois, c'est une émotion incroyable. Et là, on laisse tomber la science, tout ça, c'est purement du ressenti. Et on est tout à fait proche de ce que ressentaient toutes les civilisations qui n'avaient pas encore de télescope. L'œil nu est, je pense, l'outil le plus à même de vous émerveiller. N'en déplaise à tous les fabricants de télescopes automatiques qui vous donnent directement une image sur un écran. Non. Là, je suis pas du tout... ce genre de choses. C'est l'œil nu, vraiment. Et à la limite, regardez dans un oculaire d'un télescope. Ne regardez pas un écran. Je vois pas d'ailleurs l'intérêt, parce que sinon, autant regarder les plus belles photos sur Google. Parce qu'un télescope qui projette une image sur un écran, pour moi, c'est une hérésie, quoi. C'est un non-sens.
1: Et puis, ce qui est fascinant, c'est l'environnement qui change autour de nous quand il y a cette fameuse éclipse. On entend les oiseaux qui arrêtent de chanter et cette biodiversité qui n'est pas habituée à un faux coucher de soleil, on va dire.
0: Exactement. Tout le vivant, hein. Vous allez voir que c'est pas que la faune, c'est aussi la flore, s'arrête au moment de la totalité. Alors, il faut être vraiment dans la bande de totalité. Là, cette année, malheureusement, en France, même si on était à 99%, ben, c'est pas la totalité. Il faut aller à 100% pour voir ce phénomène incroyable où les oiseaux s'arrêtent, les cigales s'arrêtent, parce que vous savez que les cigales, c'est très, très sonore. Et tout d'un coup, ce silence, en plus de cet œil noir qui regarde dans le ciel, c'est terrible. Voilà. Mmh. Et j'ai même vu des mimosas, une plante particulière, qui ferme ses feuilles la nuit, eh ben, le mimosa ferme pendant 2 minutes ses feuilles pendant la totalité de l'éclipse.
1: Ah ouais, voilà. Ah ben là, vous nous faites envie. Donc le 2 août prochain, 2027, tous en Espagne. Hein.
0: Ouais, par contre, c'est au sud-sud, là, hein, faut aller à Gibraltar.
1: Ah, faut faire un petit peu de route.
0: C'est ça, mais ah ben, ça vaut le coup, hein, je vous le dis.
1: Un voyage passionnant entre les légendes du passé et les découvertes du présent. On va rappeler que votre conférence Mythologie du système solaire est à ne pas manquer le mercredi 23 septembre, 7 à 20h à la salle polyvalente de Rieux-Volvestre. C'est organisé par La Pupe en Vol avec une entrée libre et gratuite. Et c'est présenté par Jean-Noël Sarraï, expert en astronomie. On vous remercie.
0: Tout à fait. Je vous remercie aussi. À bientôt.
1: Avec grand plaisir. À très bientôt.
0: Au revoir.

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1: Kiko Rivera, El Tapo, La Casa. 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
0: Bonjour à toutes et à tous. À la une ce matin, RFI est de retour à Izioum, cette ville de l'est de l'Ukraine prise par la Russie au début de la guerre. Avant d'être libérée au prix du sang, les missiles et les drones se rapprochent inexorablement. Nous devons être des partenaires plutôt que des rivaux, les mots de Xi Jinping à son arrivée aux États-Unis. Le président chinois débute une visite d'État accueillie sur le tarmac par Donald Trump en personne. On l'entendra, il sera beaucoup question d'intelligence artificielle. La une, c'est aussi la condamnation d'un ancien chef Séléka par la Cour pénale internationale en Centrafrique. Et puis un nouveau drame de la crise du logement en Espagne. Une madrilène de 87 ans a été expulsée de chez elle, incapable de payer le loyer imposé par une société immobilière. Le bruit des drones et des bombes retentit à nouveau dans le ciel ukrainien. Au moins 2 personnes ont été tuées cette nuit à Kiev, la capitale, après une série de frappes russes. Des bombardements aussi à Odessa, dans le sud, alors que Volodymyr Zelensky est à New York. À la tribune de l'ONU, le président ukrainien a dénoncé la terreur balistique et la folie meurtrière imposée par Vladimir Poutine. Ce matin, RFI vous emmène à Izioum, dans l'est de l'Ukraine. La ville a été occupée par la Russie en 2022, puis libérée avant que l'on y découvre des fosses communes. 4 ans plus tard, nos envoyés spéciaux Nathanaël Vitran et Sergueï Dmitriev sont retournés sur place. Reportage.
2: Nous sommes sur la route qui mène à Izioum. Elle est complètement entourée de filets anti-drones. Un maillage sur des dizaines de kilomètres qui forme un tunnel protecteur à la fois pour les civils et pour les nombreux véhicules militaires.
3: 4 bombes sont tombées et ont complètement démoli les hangars. Regardez ça, le souffle m'a projeté de là jusque là-bas.
2: Vladimir gère plusieurs entreprises à Izioum. Il était revenu après la libération de la ville. Aujourd'hui, il ne sait plus s'il doit rester.
3: La ligne de front se rapproche et tous les jours, des bombes et des missiles nous tombent dessus. Depuis un mois, c'est de pire en pire. Les gens ont commencé à quitter la ville.
2: Partout en ville, la guerre se rappelle à nous. Les bâtiments détruits, calcinés, les impacts de balles et les hommes en uniforme de l'armée ukrainienne, comme ce pilote de drone.
4: C'est une ville du front, donc bien sûr, il ne reste presque plus que des militaires ici. Maintenant que nous sommes en mesure de frapper leur raffinerie, les Russes commencent à souffrir. Peut-être que cela va les inciter à négocier.
2: En 2022, l'armée russe avait quitté Izioum en laissant derrière elle des centaines de corps dans une fosse commune. Izioum est plus qu'un verrou. C'est un symbole que l'armée ukrainienne est décidée à défendre coûte que coûte. Nathanaël Vitran, Sergueï Dmitriev, Victor Sayenko, Izioum, RFI.
0: Il n'y aura pas de pause dans les combats en Ukraine. Ça, c'est ce qu'a affirmé hier Sergueï Lavrov, le ministre russe des Affaires étrangères au Conseil de sécurité de l'ONU. Les Nations Unies, où le président iranien dit que son pays est victime du terrorisme américain. Massoud Pezeshkian était à la tribune hier. Il l'assure, Téhéran n'a jamais été un agresseur et n'a jamais démarré de guerre. Quelques centaines de kilomètres au sud de New York. Le président chinois a atterri sur la base militaire d'Andrews, près de Washington. Xi Jinping accueilli avec sa femme à sa descente de l'avion par Donald Trump en personne. Un rare honneur pour un dirigeant étranger. Fanfare, tapis rouge et survol d'avions de combat étaient également au programme. Xi Jinping entame une visite d'État de 3 jours, sa première en 10 ans aux États-Unis. Nous devons être partenaires plutôt que rivaux, a déclaré le président chinois. À Washington, il doit être question d'échanges commerciaux. La trêve commerciale entre les deux pays a d'ailleurs été prolongée jusqu'au 10 janvier prochain. Il doit aussi être question d'intelligence artificielle. Les grands noms de l'IA sont d'ailleurs invités au dîner de gala demain à la Maison-Blanche. Pourtant, au même moment, des voix s'élèvent un peu partout autour de la planète pour ralentir le développement de l'intelligence artificielle, notamment car elle pourrait bouleverser le monde du travail. C'est le cas à Los Angeles, Loïc Piala, où on craint même une IA-apocalypse.
5: À San Francisco, le manager de la boutique Hendon Market est une intelligence artificielle. Luna, c'est son nom, s'occupe du marketing, des commandes, mais aussi des embauches et des plannings. Il s'agit d'une expérience, mais Hendon Market illustre le poids grandissant de l'IA dans le monde du travail. Un monde qui va devoir s'adapter, estime Darrell West, chercheur à la Brookings Institution, un organisme spécialisé dans les sciences sociales.
6: Right now, Aujourd'hui, les ressources humaines sont organisées pour générer les plaintes d'un salarié contre un autre salarié. Mais à l'avenir, il est probable que les employés vont aussi se plaindre de la technologie, comme l'IA qu'ils doivent utiliser et qu'ils n'aiment pas, par exemple. Alors je suggère de transformer les ressources humaines en service des relations robots, parce que les gens vont utiliser de nouveaux outils numériques et ils auront des plaintes à faire entendre.
5: Mais en Californie, terre de la Silicon Valley, des syndicats s'opposent à l'idée d'une technologie qui serait devenue inéluctable. Ils ne veulent pas de ce qu'ils appellent un patron IA et un projet de loi, SB 947, veut interdire aux employeurs de ne s'appuyer que sur l'IA pour sanctionner ou licencier des employés. Le texte attend la signature du gouverneur démocrate Gavin Newsom. Il avait rejeté la première version. Loïc Piala, Los Angeles, RFI.
0: L'IA qui inquiète en Californie, c'est aussi le cas en Australie, où le gouvernement accuse OpenAI d'avoir piraté un de ses sites internet. C'est le Premier ministre lui-même qui l'a annoncé en conférence de presse en marge de l'Assemblée Générale de l'ONU, qualifiant l'incident d'inacceptable. New York, où les États-Unis ont annoncé débloquer de nouveaux fonds pour lutter contre Ebola, 267 millions de dollars supplémentaires, alors que l'épidémie progresse toujours en République démocratique du Congo. Plus de 7500 cas et 3600 décès recensés à ce jour. L'actualité africaine ce matin, c'est aussi le verdict pour Mahamat Saïd Abdelkhani devant la Cour pénale internationale. L'ancien chef Séléka pendant la guerre civile en Centrafrique est reconnu coupable de 4 des 7 chefs d'accusation de crimes de guerre et crimes contre l'humanité portés contre lui. Il dirigeait en 2013 l'Office central de répression du banditisme. Carole Valade.
7: Emprisonnement, torture, persécution, actes inhumains, 4 chefs d'accusation pour lesquels Mahamat Saïd est reconnu coupable de crimes contre l'humanité. Cheveux longs, barbe grisonnante, il écoute la présidente Miatta Maria Samba détailler les terribles conditions de détention dans les caves de l'OCRB situées juste sous son bureau quand il dirigeait l'institution.
8: Les détenus devaient uriner et déféquer à l'intérieur de la cellule souterraine. La cellule était exiguë, sombre, sale et insuffisamment aérée. Le sol était recouvert d'excréments et empestait les selles et l'urine.
7: Elle détaille également la torture, le fouet, les interrogatoires face contre terre, bras et jambes attachés dans le dos, soulignant le traumatisme toujours bien présent chez les victimes.
8: Bon nombre de détenus n'ont pas pu oublier ce qui s'est passé à l'OCRB. Un témoin a déclaré qu'il restait complètement déséquilibré et que sa vie avait été totalement détruite par les mauvais traitements qu'il avait subis.
7: Mahamat Saïd est en revanche acquitté des 3 chefs d'accusation de crimes de guerre, traitement cruel et atteinte à la dignité humaine. Il est le premier haut responsable de la Séléka devant la CPI. Tous les Centrafricains jugés avant lui appartenaient au camp des anti-Balaka.
0: Carole Valade. Et puis c'est une nouvelle illustration de la crise du logement qui frappe l'Espagne. On vous en parle régulièrement sur cette antenne. Il y a trop peu d'appartements et de maisons pour les Espagnols. Et lorsqu'ils sont disponibles, c'est bien souvent à des prix très élevés. Nouvelle illustration donc cette semaine, puisqu'une Espagnole de 87 ans a été expulsée de son appartement madrilène. Expulsée car elle ne pouvait plus payer son loyer qui avait triplé, François Musso.
9: Une tragédie sociale que nous ne pouvons accepter. Même Pedro Sanchez, depuis New York, s'est mêlé à une polémique qui réveille les passions, surtout à gauche. Marie Carmen, qui vivait depuis environ 70 ans dans un même logement du centre de Madrid, s'est vue imposer un loyer passant de 500 euros à 1650 euros, somme que cette modeste retraitée ne peut bien sûr pas honorer. Appuyée par le tribunal suprême, la société immobilière propriétaire a refusé de transiger et exiger son expulsion après 4 tentatives. Cette fois-ci, Marie-Carmen a été réellement mise à la rue, puis emmenée à l'hôpital car en mauvaise santé. Les partis de gauche trouvent ce traitement scandaleux. Les socialistes au pouvoir accusent les conservateurs de la mairie de ne rien faire pour s'opposer aux fonds d'investissement qui font main basse sur une partie de l'immobilier dans la capitale. Ils s'en prennent aussi à la droite nationale pour ne pas avoir voté une loi qui interdit ce genre d'expulsion.
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1: Aujourd'hui, le 24 septembre, bonne fête aux Tecles et aux Léry. En 2000, un 24 septembre, la durée du mandat présidentiel passe de 7 à 5 ans en France. La citation du jour, nous la devons à Diderot. L'homme le plus heureux est celui qui fait le bonheur d'un plus grand nombre d'autres. Et pour finir, la citation de ce 24 septembre. Il ne suffit pas de faire le bien, il faut encore le bien faire. Bonne journée!
2: Bonjour à tous, nous fêtons Tecles. Alors, pourrez-vous compter sur le soutien des astres aujourd'hui?
3: Eh bien, pas vraiment les béliers. Et oui, vous risquez d'être déçus par certaines personnes qui se disaient vos amis.
2: Taureau, soyez sur la réserve. Avant de vous engager, l'impulsion ne mènerait à rien de bon.
3: Gémeaux, balayez une bonne fois pour toutes votre passé et avancez vers l'avenir en vous fixant des buts et des objectifs.
2: Cancer, vous obtiendrez d'excellents résultats dans votre travail. Le concret, le réel, qui sont vos domaines favoris, auront la bénédiction des astres.
3: Lion, vous êtes sous la protection d'un bon climat astral, alors sachez en tirer profit.
2: Vierge, les événements semblent en train d'évoluer dans un sens qui vous sera favorable.
3: Balance, les affaires sont les affaires. Et oui, les balances, vous serez intransigeants aujourd'hui.
2: Scorpion, le petit coup de pouce de Neptune vous fera trouver une solution originale à certains problèmes ardus qui vous étaient posés.
3: Sagittaire, trouver le juste milieu d'une situation serait très bénéfique pour vous. Alors un conseil, ne tardez pas trop.
2: Capricorne, plus efficace et organisé, vous aurez les meilleurs atouts pour mener à bien vos projets.
3: Verseau, les nouveaux projets seront les bienvenus. Relevez tous les défis.
2: Enfin, Poisson, c'est le moment de vous faufiler dans la jungle professionnelle par votre ingéniosité. Bonne journée à tous. Demain nous fêterons Herman.
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3: L'huile de coco, un nettoyant polyvalent. Vous utilisez déjà peut-être l'huile de coco pour la cuisine ou comme produit de soins. Mais savez-vous que vous pouvez aussi nettoyer parfaitement avec de l'huile de coco? Grâce à l'huile de coco, vous pouvez nettoyer et polir le bois. Votre mobilier en bois est un peu terne. Eh bien, l'huile de coco peut raviver votre meuble en bois. Mélangez une demi-tasse d'huile de coco avec le jus d'un demi-citron et frottez le bois avec ce mélange. Après 5 minutes, essuyez l'excès d'huile. Si possible, utilisez de l'huile de coco biologique extra vierge car elle contient encore tous les nutriments naturels. Elle est donc plus efficace. Prendre soin de sa planche à découper en bois. En les frottant avec de l'huile de coco, vous les empêchez de se fendre et de se déformer. L'huile de coco étant une substance naturelle et comestible, elle est bien plus adaptée à un usage alimentaire sans crainte pour les aliments qui entrent en contact avec la planche, contrairement à certains produits nettoyants chimiques. Pour nettoyer l'inox grâce à l'huile de coco, vous pouvez également nettoyer rapidement et efficacement vos appareils en inox. Mettez un peu d'huile de coco sur une éponge, frottez doucement en effectuant des mouvements circulaires. Laissez agir pendant quelques minutes et essuyez l'excédent d'huile. Pour enlever les résidus collants, étiquettes ou autres résidus collants laissés sur les pots peuvent également être facilement éliminés avec de l'huile de coco. Appliquez l'huile sur l'endroit collant, laissez agir pendant quelques instants, puis frottez avec un peu de bicarbonate de soude. Nettoyez le cuir. Le cuir, comme le bois, peut aussi perdre sa couleur ou paraître terne après un certain temps. Mélangez de l'huile de coco et un peu de jus de citron à l'aide d'un chiffon en microfibre légèrement humide. Faites pénétrer le mélange dans le cuir en frottant doucement. Faites ensuite briller avec un chiffon sec et propre. Enfin, fabriquez une crème à raser. Vous avez la peau sèche et sensible, sujette aux irritations. Eh bien, faites fondre un quart de tasse d'huile de noix de coco. Ajoutez un quart de tasse d'aloe vera. Mélangez, appliquez une fine couche du mélange, laissez agir quelques minutes avant de passer au rasage.
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1: Bonjour à toutes et tous. Le temps chaud, sec et très ensoleillé se poursuit jusqu'en fin de semaine. Un changement de temps semble s'amorcer pour la semaine prochaine. Aujourd'hui, jeudi 24 septembre. Aucun changement dans le temps de cette journée. La seule nuance vient d'un voile de nuages élevés, mais qui n'empêche pas le soleil de briller généreusement. Le vent est faible secteur nord. Les températures sont toujours très élevées pour une fin septembre, avec 30 à 32 degrés sur toute la vallée de la Garonne, le Volvestre et le Lauragais. 30 degrés au pied des Pyrénées. La nuit prochaine, avec le voile nuageux, les températures nocturnes baissent plus lentement que les jours précédents. Elle reste douce jusqu'en fin de nuit et au plus bas, on attend 15 à 17 degrés avec un léger vent de sud dans le courant de la nuit. Vendredi 25 septembre, toujours beaucoup de soleil et un temps sec. Le vent s'oriente à nouveau au secteur ouest. Les températures maximales continuent de dépasser 30 degrés avec 32 degrés attendus à Rieux-Volvestre, Muret et Riem. 31 degrés à Martre-Tolosane. Bonne journée à toutes et tous.
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4: 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Et minuit à Washington, l'heure d'un nouveau journal. Bonjour Marion Kazanov.
5: Bonjour Paul, bonjour à tous.
4: Avec à la une le début de la visite d'État du président chinois aux États-Unis.
5: Xi Jinping reçu avec tous les honneurs par Donald Trump. Les deux pays engagés dans une course effrénée sur le développement de l'IA, mais qui devraient être partenaires plutôt que rivaux, insiste le président chinois. Les dirigeants du monde continuent de se presser à la tribune de l'ONU pour son assemblée générale. Le premier ministre israélien, entre autres, doit s'exprimer aujourd'hui. En Algérie, le projet du gouvernement pour durcir la peine de mort divise la société. La France, à la veille de la visite du pape Léon XIV, comme d'autres pays européens, la France est marquée par une érosion des vocations de prêtres. Et puis Mariah Carey détrônée. On verra comment la diva américaine s'incline face à une chanteuse presque inconnue et qui vient de battre un record de longévité. Tapis rouge sur le tarmac, le président chinois accueilli en grande pompe aux États-Unis. Xi Jinping a atterri il y a quelques heures et, chose rare, son homologue Donald Trump a même fait le déplacement jusqu'à l'aéroport. Tous deux doivent aborder des dossiers clés, les droits de douane, la guerre commerciale, l'intelligence artificielle. Et déjà, avant même l'arrivée de Xi, Washington et Pékin ont annoncé la prolongation de leur trêve commerciale jusqu'au 10 janvier. Sur l'intelligence artificielle, les deux puissances sont lancées dans une course effrénée. Celui qui maîtrisera l'IA gagnera, avait dit le président américain. Avec DeepSeek, la Chine a prouvé qu'elle était une rivale plus que sérieuse. Mais l'enjeu ne se résume pas à ce duel pour ces habitants de Pékin rencontrés par Cléa Broadhurst.
6: À Pékin, la rivalité technologique avec les États-Unis est vue par certains comme un moteur d'innovation, à condition qu'elle ne soit pas entièrement absorbée par les tensions politiques.
7: Je pense que la concurrence pousse au progrès. Quand un pays est en tête et que l'autre le rattrape, cette rivalité permet un meilleur développement. Mais si on réduit cette concurrence à des enjeux politiques et économiques nationaux, ce n'est pas bon.
6: Le succès de DeepSeek a justement bousculé le secteur américain. Pour Ding Yifan, chercheur à l'université de Yanmin, la société chinoise a démontré qu'un modèle performant pouvait être développé à bien moindre coût.
8: Ça a créé une espèce de panique, car DeepSeek a réussi à produire à peu près un grand modèle de même niveau, mais avec un coût qui représente un millième de coût d'exploitation d'un grand modèle aux États-Unis.
6: Pékin veut maintenant diffuser ces technologies dans les services et l'industrie. Mais cette accélération inquiète aussi pour l'emploi.
9: Avec le développement rapide de l'IA en Chine, beaucoup d'emplois sont remplacés et beaucoup de personnes risquent de perdre leur travail. Je préférerais une progression régulière, pas trop rapide.
6: Pour les Chinois interrogés, l'essentiel aujourd'hui n'est donc pas tant de dépasser les États-Unis que de mettre l'IA au service de la population. Cléa Broadhurst, Leyang, Pékin, RFI.
5: Le président chinois Xi Jinping s'est dit impatient de traiter de la situation mondiale avec Donald Trump. Il estime que leur pays devrait être partenaire plutôt que rivaux. Le dirigeant sera reçu donc ce jeudi à la Maison Blanche avec son épouse, avec une parade militaire, un survol d'avions de combat et un dîner de gala auquel seront invités des patrons de la tech. On revient sur les enjeux de cette visite dans une heure avec notre correspondant à Washington et à 350 km de là. À New York, c'est un autre dirigeant qui est attendu. Le premier ministre israélien Benjamin Netanyahou s'exprimera tout à l'heure à la tribune de l'ONU à l'occasion de l'Assemblée générale de l'organisation. En campagne pour sa réélection, il va s'exprimer sur le conflit israélo-palestinien et il devrait aussi largement critiquer les Nations Unies, une institution qu'il accuse de dénigrer Israël. Benjamin Netanyahou qui fait l'objet d'un mandat d'arrêt émis par une autre institution, la Cour pénale internationale, pour crimes de guerre et crimes contre l'humanité. La Cour pénale internationale, justement objet des critiques de Donald Trump, à la tribune de l'ONU mercredi, le président américain a appelé appelé les pays membres de la CPI à se retirer d'une institution hors de contrôle, ce sont ces mots. L'administration Trump pourrait prononcer d'ailleurs de nouvelles sanctions contre la CPI dans les prochains jours. Déjà 13 magistrats sont sous sanction. L'une de ces juges était de passage à Paris hier. Elle a été reçue à l'Assemblée nationale. Nicolas Falaise y était.
0: Voir son nom inscrit sur une liste de hors la loi, lorsqu'on a consacré sa vie au droit, devrait tout de même choquer.
10: Cela fait presque 10 ans que Ren Alapini-Gansu est juge à la Cour pénale internationale. L'année dernière, la juriste béninoise a vu sa vie changer pour cause de sanctions imposées par les États-Unis de Donald Trump jusque dans sa vie quotidienne.
0: On ne peut plus utiliser de carte de crédit, on ne peut plus voyager. Nous sommes partis à l'ère de la préhistoire. Donc, il ne nous reste que vraiment à user de troc. Depuis ces événements, je fais attention. Parfois, j'ai peur pour ma personne. J'ai surtout peur pour ma famille.
10: Ren Alapini-Gansu a par ailleurs été condamné à 15 ans de prison par contumace en Russie. Réponse de Moscou au mandat d'arrêt de la CPI visant Vladimir Poutine. Ces jours-ci, la Cour s'attend à de nouvelles mesures punitives venues de Washington. Pourtant, la juge se dit optimiste. Ce qui nous arrive n'arrive qu'aux gens épris de justice, dit-elle, avant d'ajouter.
0: Il faut rester fidèle à son serment. Et c'est ce que j'ai fait tout le temps. Je suis restée à dire le droit et rien que le droit.
10: La balle est dans le camp des États, conclut Ren Alapini-Gansu, des États qui doivent agir pour défendre la justice internationale.
5: Et la CPI a d'ailleurs reconnu coupable hier un ancien chef de la Séléka centrafricaine de crimes contre l'humanité. Mahamat Saïd Abdelkhani connaîtra sa peine ultérieurement. Au Maroc, les élections législatives d'hier marquées par une très faible participation, 38% des électeurs inscrits se sont déplacés. C'est le taux le plus bas en 20 ans, sur fond de défiance envers la classe politique et d'inquiétude sur le chômage et les inégalités. Les résultats préliminaires sont en train d'être publiés, sont en train de tomber, on y revient plus en détail dans nos prochaines éditions. En Algérie, le gouvernement travaille sur une réforme du code pénal. Un projet de loi en ce sens a été présenté lundi par le ministre de la Justice, Lotfi Boudjema, devant la Commission des affaires juridiques et administratives des libertés et des droits de l'homme de l'Assemblée populaire nationale. Le nouveau texte prévoit notamment de réinstaurer la peine de mort, notamment contre les pyromanes. Et ce projet divise la société algérienne, Sofiane Amazion.
11: En déplacement du côté d'Oran, le ministre de la Justice, Lotfi Boudjema, est revenu sur son projet de loi relatif à la peine de mort et assure que sa révision et son élargissement à d'autres crimes est nécessaire.
12: Il y a des instructions du président de la République, des instructions strictes demandant de préparer un nouveau texte rapidement sur la peine de mort. Il concerne les incendies volontaires, l'enlèvement et les abus sur les enfants. C'est comme ça que la justice se fait, par la manière forte, dans le cadre strict de la loi. Je le répète, toutes les garanties nécessaires seront assurées, mais celui qui est reconnu coupable paiera, c'est tout.
11: Côté association, ce texte est vu comme une rupture avec la politique menée par Alger ces dernières années sur cette question, comme le souligne Aïssa Ramoun, secrétaire général de la FIDH et président du collectif de sauvegarde de la Ligue algérienne des droits de l'homme.
13: Je suis choqué par le fait que le président a remis en cause les principes fondateurs de l'état de droit, à savoir ordonner. Le gouvernement a présenté un texte de loi. Il y a le désengagement des autorités par rapport au moratoire signé en 93.
11: Parmi les revendications des organisations signataires d'une tribune en début de semaine, le retrait de ce texte et le maintien de l'engagement d'un processus d'abolition de la peine de mort.
5: Sofiane Amazion, on a parlé de la visite d'État de Xi Jinping aux États-Unis. Une autre est très attendue, cette fois en France, celle du pape Léon XIV arrive demain pour 4 jours. Il se rendra à Paris, Saint-Denis, Lourdes et Metz. Les fidèles catholiques l'attendent avec impatience. 600 000 personnes se sont inscrites pour assister à la messe qu'il donnera place de la Concorde samedi. Mais en France, comme dans d'autres pays d'Europe, on assiste à une érosion des vocations sacerdotales. Il y a de moins en moins de prêtres. Alors l'Église fait de plus en plus appel à ceux issus du continent africain. Illustration en Italie, à Rome, avec ce reportage d'Éric Sénanque.
14: Ils sont plus de 800 en Italie, prêtres du continent africain en grande majorité à œuvrer dans les paroisses de la péninsule. Beaucoup devaient rester quelques années avant de rentrer dans leur pays, mais ne sont jamais repartis, désormais au service des diocèses italiens. Un changement culturel pas toujours évident à affronter dans un pays où les vocations ne cessent de ralentir. Originaire de RDC, arrivé en 2001 comme étudiant à Rome, l'abbé Jean-Willy Beaumoyer est implanté à Tivoli, à l'est de la capitale.
15: Mon arrivée en Italie s'est globalement bien passée, mais j'ai rencontré quelques difficultés au début, notamment en raison de la barrière de la langue. Mais là, il faut reconnaître que les Italiens ont été patients. Et tous me disaient « piano, piano ». Et avec le temps, j'ai appris la langue italienne et j'ai commencé à célébrer des messes sans trop de difficultés.
14: Si l'acculturation a parfois été difficile, la plupart des prêtres africains en Italie sont
16: heureux. 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
1: Bonjour à toutes et tous. Le temps chaud, sec et très ensoleillé se poursuit jusqu'en fin de semaine. Un changement de temps semble s'amorcer pour la semaine prochaine. Aujourd'hui, jeudi 24 septembre. Aucun changement dans le temps de cette journée. La seule nuance vient d'un voile de nuages élevés, mais qui n'empêche pas le soleil de briller généreusement. Le vent est faible secteur nord. Les températures sont toujours très élevées pour une fin septembre, avec 30 à 32 degrés sur toute la vallée de la Garonne, le Volvestre et le Lauragais. 30 degrés au pied des Pyrénées. La nuit prochaine, avec le voile nuageux, les températures nocturnes baissent plus lentement que les jours précédents. Elle reste douce jusqu'en fin de nuit et au plus bas, on attend 15 à 17 degrés avec un léger vent de sud dans le courant de la nuit. Vendredi 25 septembre, toujours beaucoup de soleil et un temps sec. Le vent s'oriente à nouveau au secteur ouest. Les températures maximales continuent de dépasser 30 degrés avec 32 degrés attendus à Rieux-Volvestre, Muret et Riem. 31 degrés à Martre-Tolosane. Bonne journée à toutes et tous.
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1: Aujourd'hui, le 24 septembre, bonne fête aux Tecle et aux Léry. En 2000, un 24 septembre, la durée du mandat présidentiel passe de 7 à 5 ans en France. La citation du jour, nous la devons à Diderot. L'homme le plus heureux est celui qui fait le bonheur d'un plus grand nombre d'autres. Et pour finir, la citation de ce 24 septembre. Il ne suffit pas de faire le bien, il faut encore le bien faire. Bonne journée.
2: Bonjour à tous, nous fêtons Tecle. Alors, pourrez-vous compter sur le soutien des astres aujourd'hui ?
3: Eh bien, pas vraiment les béliers. Et oui, vous risquez d'être déçus par certaines personnes qui se disaient vos amis.
2: Taureau, soyez sur la réserve. Avant de vous engager, l'impulsion ne mènerait à rien de bon.
3: Gémeaux, balayez une bonne fois pour toutes votre passé et avancez vers l'avenir en vous fixant des buts et des objectifs.
2: Cancer, vous obtiendrez d'excellents résultats dans votre travail. Le concret, le réel, qui sont vos domaines favoris, auront la bénédiction des astres.
3: Lion, vous êtes sous la protection d'un bon climat astral, alors sachez en tirer profit.
2: Vierge, les événements semblent en train d'évoluer dans un sens qui vous sera favorable.
3: Balance, les affaires sont les affaires. Et oui, les balances, vous serez intransigeants aujourd'hui.
2: Scorpion, le petit coup de pouce de Neptune vous fera trouver une solution originale à certains problèmes ardus qui vous étaient posés.
3: Sagittaire, trouver le juste milieu d'une situation serait très bénéfique pour vous. Alors un conseil, ne tardez pas trop.
2: Capricorne, plus efficace et organisé, vous aurez les meilleurs atouts pour mener à bien vos projets.
3: Verseau, les nouveaux projets seront les bienvenus. Relevez tous les défis.
2: Enfin, Poisson, c'est le moment de vous faufiler dans la jungle professionnelle par votre ingéniosité. Bonne journée à tous. Demain, nous fêterons Herman.
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0: prendre soin de sa planche à découper en bois. En les frottant avec de l'huile de coco, vous les empêchez de se fendre et de se déformer. L'huile de coco étant une substance naturelle et comestible, elle est bien plus adaptée à un usage alimentaire sans crainte pour les aliments qui entrent en contact avec la planche, contrairement à certains produits nettoyants chimiques. Pour nettoyer l'inox grâce à l'huile de coco, vous pouvez également nettoyer rapidement et efficacement vos appareils en inox. Mettez un peu d'huile de coco sur une éponge, frottez doucement en effectuant des mouvements circulaires, laissez agir pendant quelques minutes et essuyez l'excédent d'huile. Pour enlever les résidus collants, étiquettes ou autres résidus collants laissés sur les pots peuvent également être facilement éliminés avec de l'huile de coco. Appliquez l'huile sur l'endroit collant, laissez agir pendant quelques instants, puis frottez avec un peu de bicarbonate de soude. Nettoyez le cuir. Le cuir, comme le bois, peut aussi perdre sa couleur ou paraître terne après un certain temps. Mélangez de l'huile de coco et un peu de jus de citron à l'aide d'un chiffon en microfibre légèrement humide. Faites pénétrer le mélange dans le cuir en frottant doucement. Faites ensuite briller avec un chiffon sec et propre. Enfin, fabriquez une crème à raser. Vous avez la peau sèche et sensible, sujette aux irritations. Eh bien, faites fondre un quart de tasse d'huile de noix de coco, ajoutez un quart de tasse d'aloe vera, mélangez, appliquez une fine couche du mélange, laissez agir quelques minutes avant de passer au rasage.
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3: Un événement pas manqué, c'est le Grand Forum de l'emploi du bassin Haute-Rivain qui fait son retour le jeudi 24 septembre à la salle Horizon de Miremont. Plus de 50 structures seront représentées pour vous proposer plus de 100 offres d'emploi, formation et alternance. Tous les secteurs d'activité sont représentés. Que vous soyez en recherche d'emploi, en reconversion ou étudiant, c'est le jeudi 24 septembre de 9h à 13h. C'est à la salle Horizon de Miremont et vous retrouverez tous les renseignements sur le site internet ccba31.fr. Plusieurs offres sont à pourvoir en ce moment avec l'agence d'emploi Au Boulot de Caser. On recherche des électriciens industriels pour du tirage de câbles et raccordement d'armoires électriques. C'est sur le secteur de Salis-du-Salat. Un chauffeur poids lourd magasinier pour des livraisons chez les particuliers sur le secteur de Saint-Hélix-le-Château. Un poseur pack et clim secteur Saint-Hélix-le-Château également. Des infirmiers diplômés d'État. Là, il y a pas mal de besoins sur le secteur de Rieux, Beauchalot, Salis-du-Salat, Pincis et Montesquieu. Pareil, on recherche des aides-soignants, un façadier sur le secteur de Caser et enfin un technico-commercial pour des ventes de pièces détachées et accessoires pour mini-pelle. Ça, c'est sur Marteau-Tolosane et c'est l'agence d'emploi Au Boulot de Caser qui recrute en ce moment. Pour plus de renseignements, vous allez sur le site internet au-boulot.com.
4: 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C'est avec grand plaisir que nous les diffuserons. Merci de votre fidélité. Je vous dis à très vite.
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1: L'instituteur Jean-Sébastien Bourjol est né en 1875 à Léojac et s'était éteint presque centenaire à Caussède en 1971. Grâce à ses mémoires, rédigées dans les carnets d'écoliers, il nous fait découvrir toute l'histoire du début du XXe siècle à hauteur d'homme. Avec l'aide de l'Association des Amis des Archives Départementales de Tarn-et-Garonne et de Monsieur Ibarz, dépositaire des carnets, le service de l'inventaire du patrimoine du PETR du Pays Midi-Quercy souhaite faire sortir de l'ombre ses écrits.
2: Je revois ce monsieur dans sa manger à l'ombre, en train d'écrire avec son porte-plume, son encrier. C'est un moment d'émotion, oui, bien sûr. C'est son histoire, quoi. Il faut savoir qu'il était né en 1875, qu'il rentre en 1890 à l'école normale de Montauban qui était là, c'était les archives.
3: Alors là, on est aux archives, dans l'association Les Amis des Archives de Tarn-et-Garonne, puisque la personne dont on parle a écrit 3 cahiers où il raconte tout ce qu'on vient de dire et bien plus encore.
4: L'association des Amis des Archives départementales de Tarn-et-Garonne est chargée de transcrire le contenu de ces cahiers dans le but peut-être d'une publication.
3: Voilà. Quand on dit carnet, c'est vraiment des carnets. C'est des carnets Le Calligraphe, c'est des carnets d'écoliers écrits avec une très très belle plume, avec des petits bouts de papier glissés un peu partout, des astérisques et des notes de bas de page. C'est un sacré boulot, non, d'essayer de retranscrire tout ça.
4: Mais Léa avait commencé à transcrire, je pense.
5: J'avais commencé un petit peu, juste pour voir le temps que ça prenait, le oui. volume que ça représentait, et ça prend beaucoup de temps. Oui. Ça prend beaucoup de temps à transcrire, en effet. Et c'est pour ça qu'on avait ensuite discuté avec les archives départementales pour trouver un moyen de faire connaître ce texte qui, nous, à l'inventaire, nous touche beaucoup à plusieurs niveaux. L'aspect historique, ce qui est raconté dedans, comment il décrit sa vie d'enfant et d'homme au début du XXe siècle. Et voilà, il y a un côté très sensible quand même dans les textes, ce qui n'est pas juste comme un journal où on dirait aujourd'hui j'ai fait ça, j'ai vu un tel. Alors c'est pas non plus de la littérature, mais il y a une dimension autre que juste un journal, quoi. Il y a quelque chose de plus. Enfin, en tout cas, nous qui nous avait touché dans le texte.
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2: Bonjour RFI Matin, comment c'est maintenant? Et dans une heure, on entendra l'analyse du prix Nobel d'économie Jean Tirole sur la visite de Xi Jinping aux États-Unis, accueilli en grande pompe par Donald Trump hier. Et derrière la volonté affichée d'agir en partenaire, les deux superpuissances se livrent un combat acharné, notamment dans le domaine de l'intelligence artificielle. L'IA toujours au cœur d'une panique mondiale. Il en était question à l'ONU hier. On entendra aussi ce matin notre autre invité, le caricaturiste Lassan Zohore, sur la situation des dessinateurs de presse dans le monde à l'occasion des 20 ans d'existence de Cartooning for Peace. D'abord à 7h, c'est le journal. Bonjour Arthur Ponchelet.
6: Bonjour à tous. On va revenir nous aussi largement sur la visite d'État de Xi Jinping aux États-Unis. Le président chinois accueilli dès sa descente de l'avion par Donald Trump en personne, du jamais vu en 11 ans. On appelle notre correspondant aux États-Unis dans un instant. Il faut travailler ensemble pour réguler l'intelligence artificielle. L'appel de plusieurs grands patrons de l'IA hier devant le Conseil de sécurité de l'ONU. Ils s'inquiètent des dérives de leurs outils et appellent à des normes mondiales. La une, ce sont aussi ces nouvelles frappes russes cette nuit contre Kiev. Ces premières interpellations au Sénégal dans le dossier des violences politiques commises entre 2021 et 2024. Et puis la visite du pape dès demain en France. Léon XIV attendu de pied ferme par des dizaines de milliers de fidèles.
2: Sa toute première visite aux États-Unis depuis 10 ans.
6: Et elle est déjà scrutée de très près. Xi Jinping est donc arrivé à Washington. Le président chinois est en visite d'État jusqu'à demain aux États-Unis pour parler commerce, droit de douane et intelligence artificielle. Nous devons être des partenaires plutôt que des rivaux, a-t-il lancé. Bonjour Vincent Souriau.
7: Bonjour Arthur, bonjour à tous.
6: En ligne avec nous de Washington, Donald Trump, lui, a voulu marquer le coup en mettant, dès hier soir, les petits plats dans les grands.
7: Oui Arthur, pour commencer, je suis obligé de corriger. Xi Jinping était aux États-Unis en 2023 à San Francisco, mais c'est effectivement sa première visite à la Maison Blanche depuis plus de 10 ans. Xi Jinping est donc arrivé pour cette visite à Washington hier avec son épouse à bord d'un gros porteur de la compagnie aérienne nationale, Air China. Et fait rarissime, comme vous le disiez, c'est Donald Trump en personne accompagné de sa femme qui est venue l'accueillir sur le tarmac de l'aéroport. Le tapis rouge effectivement, la poignée de main, les hymnes nationaux, un survol de bombardiers, ça n'aura duré que 10 minutes, mais Donald Trump a voulu flatter son hôte et ce n'est pas terminé puisque l'accueil à la Maison Blanche cet après-midi s'annonce de nouveau bien garni avec plus de 500 soldats américains en habit de cérémonie, encore un survol de bombardiers et le dîner d'État dans la foulée en présence notamment d'Elon Musk et d'autres géants du secteur de la tech.
6: Et sur le fond, Vincent, l'essentiel est déjà fait puisque la trêve commerciale entre les deux grandes puissances est prolongée au moins jusqu'au mois de janvier.
7: Ouais, elle devait expirer le 10 novembre, trêve commerciale dans la mesure où Washington et Pékin s'engagent à ne pas jouer des muscles en matière de barrières douanières, mais 2 mois de prolongation, c'est moins que prévu parce que la Maison Blanche estime que la Chine n'a pas tout à fait rempli sa part du contrat. Le gouvernement chinois avait promis d'acheter de gros volumes de soja et de produits agricoles américains. Le compte n'y est pas et les États-Unis attendent janvier pour voir si tout rentre dans l'ordre. Sur le reste, sur le fond, Taïwan, l'intelligence artificielle, la guerre en Iran, ça va être discuté bien sûr aujourd'hui au plus haut niveau, mais on ne s'attend pas à de grandes annonces, même si les deux chefs d'État, Donald Trump et Xi Jinping, devraient chacun prendre la parole à la Maison Blanche.
6: Vincent Souriau en direct de Washington. L'intelligence artificielle donc devrait être également abordée lors de cette visite. Vous nous le disiez, des grands patrons du secteur sont attendus au dîner d'État ce soir. Avant cela, ils étaient à quelques centaines de kilomètres plus au nord, à New York, en marge de l'Assemblée Générale de l'ONU. Les patrons d'Anthropic, d'OpenAI et de Hugging Face se sont exprimés devant le Conseil de sécurité. Ils sont unanimes. Il faut mettre en place des garde-fous face au développement de l'intelligence artificielle. RFI New York, Karine Houghton.
0: Il est très rare que des entrepreneurs américains se mettent des limites, mais deux risques sont trop importants avec l'intelligence artificielle pour qu'ils ne réagissent pas, au cas où les modèles IA étaient mal utilisés par des bioterroristes d'abord et au cas où les développeurs perdraient le contrôle de leur technologie ensuite. Gérer des risques catastrophiques, c'est la mission du Conseil de sécurité. Alors convaincu comme ses homologues d'OpenAI et de Hugging Face qu'une coopération internationale est indispensable, le PDG d'Anthropic, Dario Amodei, a proposé des pistes.
8: Premièrement, nous devrions commencer par des accords ciblés que tous les membres puissent soutenir, tels que l'interdiction d'utiliser l'IA pour concevoir des armes biologiques. Deuxièmement, nous devrions mettre en place des systèmes d'évaluation et de vérification capables de suivre le rythme du développement de l'IA afin que les États puissent avoir une visibilité sur les capacités des modèles de pointe et vérifier le respect des engagements de chacun. Troisièmement, nous devrions établir des normes mondiales communes pour tester les modèles d'IA quant au risque de perte de contrôle et de détournement, ainsi qu'un système de notification pour les incidents liés à l'IA ayant des répercussions significatives sur la sécurité mondiale.
0: Donald Trump a déjà rejeté mardi l'idée d'une supervision supranationale. L'ambassadeur chinois, lui, a soutenu l'idée et voit tout cela sous l'égide de l'ONU. D'ici là, Dario Amodei a promis qu'Anthropic allait ralentir le rythme de développement de son IA. Karine Hotton, New York, RFI.
6: New York où le bal des dirigeants se poursuit à la tribune des Nations Unies. Benjamin Netanyahou est attendu aujourd'hui. Hier, c'est le président iranien Massoud Pezeshkian qui s'exprimait, affirmant que son pays était victime du terrorisme américain. La présidente par intérim du Venezuela, elle a remercié Donald Trump, remercié d'avoir repris la voie des relations diplomatiques et de coopération. Delcy Rodriguez a aussi promis qu'il y aurait des élections dans son pays.
2: L'autre discours très attendu et commenté, c'est celui de Volodymyr Zelensky.
6: Le président ukrainien qui s'en est pris à son homologue russe dénonçant la folie meurtrière de Vladimir Poutine. Il n'y aura pas de pause dans les combats, a promis de son côté le ministre russe des Affaires étrangères. Des mots et quelques heures plus tard, des bombes russes dans le ciel ukrainien. Des frappes ont fait au moins deux morts cette nuit à Kiev. Un peu plus tôt hier, un hélicoptère militaire russe a fait une brève incursion dans l'espace aérien de la Pologne. Nouvelle illustration de la guerre hybride menée par Moscou et dénoncée par plusieurs pays de l'Union européenne. Franck Alexandre, les services de renseignement occidentaux vont même plus loin et affirment que la Russie pourrait mener une action offensive sur le sol européen.
9: Les chefs d'état-major européens sont unanimes. Le risque d'un affrontement direct pourrait intervenir bien avant la fin de la décennie. Il pourrait même être très proche, a récemment dit le président polonais Donald Tusk. Selon ses renseignements, une attaque russe sur le territoire de l'OTAN, avec par exemple des drones, semble possible. L'affaire du drone armé russe, retrouvé sur l'aéroport de Leipzig en Allemagne en août dernier, a changé les perceptions. Le renseignement allemand a rendu public ses investigations. Conclusion, le drone était bien destiné à détruire les avions utilisés pour le fret à destination de l'Ukraine. Un seuil a donc été franchi. Moscou opte désormais pour des attaques cinétiques ciblant le soutien occidental à l'Ukraine, mais aussi l'industrie d'armement européenne. La Russie, comme elle l'a fait en 2022 contre l'Ukraine, pourrait aussi utiliser la couverture d'un exercice militaire pour tenter quelque chose. L'exercice russe 126, qui se déroulera du 28 septembre au 3 octobre prochain, sera donc particulièrement surveillé.
6: Franck Alexandre.
2: 5h08 en temps universel. L'affaire avait ému l'opinion. Elle va désormais se poursuivre devant la justice. La suite de votre journal Arthur au Sénégal.
6: Où un agent de sécurité de l'université Cheikh Anta Diop de Dakar a été interpellé. Première interpellation dans le dossier des violences politiques commises entre 2021 et 2024. Deux proches de l'ex-ministre de la Jeunesse ont eux été placés sous contrôle judiciaire. Deux premières arrestations donc, après la plainte d'un militant du PASTEF, parti alors dans l'opposition. Pape Abdoulaye Touré dit avoir été victime d'actes de torture et de séquestration, Léa-Lisa Westerhoff.
10: Les images du jeune pape Abdoulaye Touré, alors étudiant en master de droit, le visage tuméfié, filmé en train d'être tabassé en juin 2023, avaient énormément choqué l'opinion. En septembre 2024, le jeune homme décide de porter plainte pour séquestration et enlèvement illégal. Selon lui, des hommes se réclamant à être des agents de sécurité de l'ancien ministre de la Jeunesse, Pape Malick Ndour, accompagnés de gendarmes en tenue, l'auraient arrêté, agressé, torturé et menacé de mort. Hier, le tribunal de grande instance de Dakar a procédé aux premières inculpations. Un agent de sécurité au campus universitaire de Dakar a été placé en détention préventive, accusé d'association de malfaiteurs et de crimes contre l'humanité, dont actes de torture. Une qualification qui permet de contourner la loi d'amnistie adoptée en mars 2024 et qui porte sur cette période. Deux autres personnes, l'une membre du protocole de l'ancien ministre de la Jeunesse, Pape Malick Ndour, l'autre de sa garde rapprochée, également accusée de crimes contre l'humanité, ont été placées sous contrôle judiciaire pour la durée de l'instruction. L'ONG Amnesty International, qui accompagne les familles des 65 victimes recensées, salue ces premières interpellations, mais appelle la justice à également interroger les membres des forces de sécurité. Léa Lisa Vesterhoff, Dakar. RFI.
6: Le parti Authenticité et Modernité, le PAM, membre de l'actuelle coalition gouvernementale au Maroc, arrive en tête des législatives avec 97 sièges. Les résultats provisoires ont été annoncés tout à l'heure. Le Rassemblement des Indépendants arrive second avec 66 sièges. Le scrutin a surtout été marqué par la plus forte abstention en 20 ans. Seuls 38% des Marocains se sont rendus aux urnes.
2: Le PAP est attendu demain en France.
6: Première visite officielle d'un chef de l'Église catholique dans l'Hexagone depuis celle de Benoît XVI, il y a 18 ans. Léon XIV atterrira demain à Paris, où son programme est chargé. Audience à l'Élysée, déambulation dans le quartier latin, veillée de prière au Stade de France, puis messe en plein air, place de la Concorde. Le pape est ensuite attendu à Lourdes, puis à Metz. Au total, 4 jours et des dizaines de milliers de fidèles attendus. En attendant, il se prépare, comme cet homme rencontré lors du pèlerinage à Notre-Dame-des-Anges, à Clichy-sous-Bois.
11: Casquette,
12: c'est 10 euros.
11: L'écharpe,
12: c'est
11: 5 euros.
12: Moi, c'est Mouboy. Moi, je viens de la Côte d'Ivoire. Je viens d'acheter une écharpe. Il y a un motif, il y a une photo du pape et le logo relatif à sa venue en France. Alors, la visite du pape m'inspire l'espérance pour l'Église de France, mais du monde. Je pense que, vu la mobilisation, je pense que ça serait une belle rencontre. Il y a un renouveau, il y a de belles choses qui se passent. On peut se rendre compte concrètement dans la vie de tous les jours, la pratique de la religion, la pratique de Dieu, la charité fraternelle, tout ça, on va dire, renoue avec le sens du sacré, en fait, de certaine manière, en France.
6: Témoignage recueilli au micro RFI de Véronique Guémard, que l'on retrouvera dans Religion du Monde, dimanche à 12h10, temps universel.
2: Et cette visite du pape en France, qu'en attendent les victimes de violences sexuelles commises au sein de l'Église? Reportage de Baptiste Coulon à retrouver dans 10 minutes sur RFI.
6: Léon XIV attire aussi les candidats à la présidentielle en France. Marine Le Pen, Édouard Philippe ou encore Gabriel Attal assisteront à la messe samedi, place de la Concorde, contrairement au président Emmanuel Macron qui lui ne prendra pas aucune messe. Ce ne sera pas le cas non plus d'Olivier Faure, le patron du Parti Socialiste.
2: Le PS et place publique dont les candidats à la primaire débattaient hier pour la première fois à la télévision.
6: Olivier Faure donc, mais aussi Raphaël Glucksmann, Ségolène Royal, Jérôme Gadge et Emmanuel Morel. Il a été question de pouvoir d'achat, d'une potentielle alliance avec la France insoumise, mais aussi des crises internationales, Marie Lecoq.
13: Première confrontation sur un même plateau pour les candidats de la primaire de la gauche. Une large partie de la soirée occupée à la situation internationale. Si tous sont accordés sur le soutien à l'Ukraine, la question d'Israël a nettement plus divisé les candidats. Ségolène Royal estime que pour combattre l'antisémitisme,
14: il faudrait plus de voix israéliennes et juives pour dire que ce qui se passe est absolument intolérable.
13: De quoi faire s'insurger Jérôme Gadge.
15: C'est incroyable comme injonction, Ségolène.
13: Ségolène Royal réplique cette fois contre Raphaël Glucksmann.
14: Les mots sont importants, il faut reconnaître le génocide.
13: Olivier Faure plaide lui aussi pour l'usage du terme génocide.
16: On sait très bien que quand le mot est prononcé, ça a un poids. Et nous avons besoin de ce poids-là pour que stoppe ce massacre.
13: Raphaël Glucksmann de se défendre.
17: C'est pas la qualification qu'on emploie, c'est l'action qu'on mène qui compte.
13: Une gauche divisée pour un premier débat. Deux autres rendez-vous sont prévus avant l'étape du premier tour d'un scrutin prévu les 9 et 10 octobre pour désigner leur candidat à la présidentielle.
6: Marie Lecoq et puis un mot, Andréane, de l'actualité sportive et du début aujourd'hui des éliminatoires de la Coupe d'Afrique des Nations. À suivre, Congo-Namibie, c'est à 13h temps universel. Deux heures plus tard, la RDC affronte la Guinée équatoriale au stade des Martyrs de Kinshasa. Et puis deux matchs à suivre dès 19h temps universel, Cameroun-Comores et Côte d'Ivoire-Ghana.
2: Et on va retrouver Antoine Grenier pour faire un peu le point sur ses qualifications dans une demi-heure dans le journal des sports. Merci Arthur Ponchelet. L'info africaine dans 20 minutes sur RFI. On va se pencher sur la prise de parole hier à la tribune de l'ONU du président centrafricain Faustin Archange Touadéra. Il a regretté la baisse des aides internationales. On l'entendra à 7h30. Le défilé de dirigeants et de représentants continue donc aux Nations Unies. Aujourd'hui, Benjamin Netanyahou doit prendre la parole. On retrouvera notre envoyé spécial à New York à 8h. À l'ONU et ailleurs, l'intelligence artificielle continue d'occuper tous les esprits, d'inquiéter très largement. D'ailleurs, se tenait hier une réunion du Conseil de sécurité dédiée. La Chine, elle, est largement lancée dans la course à l'IA. On parle des géants chinois du domaine dans notre dossier à 9h. Et dans cette course à l'IA, Pékin se livre avec Washington une lutte acharnée. Dans ce contexte, Xi Jinping est en visite aux États-Unis, accueilli hier avec les honneurs sur le tarmac par le président américain lui-même. Bonjour Arnaud Pontus.
11: Bonjour Andréane, bonjour à tous.
2: Ce sommet entre les deux dirigeants, vous allez en parler avec votre invité dans une heure, le prix Nobel d'économie 2014, le français Jean Tirole.
11: Oui, avec Karine van der Straeten de l'école d'économie de Toulouse, il signe un essai qui nous explique comment la géopolitique a tout changé, comment l'économie est désormais mobilisée comme un instrument de puissance à l'heure de la loi du plus fort. Le livre s'appelle « Économie du désordre mondial » et ça fait le constat de l'hyperpuissance de la Chine et des États-Unis parce que les deux géants et rivaux ont pris la tête de la course technologique, à commencer par la course à l'IA. Et dans tout ça, l'Europe paraît bien faible, bien dépassée, en phase de déclassement. Si elle veut...
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1: Aujourd'hui, le 24 septembre, bonne fête aux Tecles et aux Léry. En 2000, un 24 septembre, la durée du mandat présidentiel passe de 7 à 5 ans en France. La citation du jour, nous la devons à Diderot. L'homme le plus heureux est celui qui fait le bonheur d'un plus grand nombre d'autres. Et pour finir, la citation de ce 24 septembre. Il ne suffit pas de faire le bien, il faut encore le bien faire. Bonne journée!
2: Bonjour à tous, nous fêtons Tecles. Alors, pourrez-vous compter sur le soutien des astres aujourd'hui?
3: Eh bien, pas vraiment les béliers. Et oui, vous risquez d'être déçus par certaines personnes qui se disaient vos amis.
2: Taureau, soyez sur la réserve. Avant de vous engager, l'impulsion ne mènerait à rien de bon.
3: Gémeaux, balayez une bonne fois pour toutes votre passé et avancez vers l'avenir en vous fixant des buts et des objectifs.
2: Cancer, vous obtiendrez d'excellents résultats dans votre travail. Le concret, le réel, qui sont vos domaines favoris, auront la bénédiction des astres.
3: Lion, vous êtes sous la protection d'un bon climat astral, alors sachez en tirer profit.
2: Vierge, les événements semblent en train d'évoluer dans un sens qui vous sera favorable.
3: Balance, les affaires sont les affaires. Et oui, les balances, vous serez intransigeants aujourd'hui.
2: Scorpion, le petit coup de pouce de Neptune vous fera trouver une solution originale à certains problèmes ardus qui vous étaient posés.
3: Sagittaire, trouver le juste milieu d'une situation serait très bénéfique pour vous. Alors un conseil, ne tardez pas trop.
2: Capricorne, plus efficace et organisé, vous aurez les meilleurs atouts pour mener à bien vos projets.
3: Verseau, les nouveaux projets seront les bienvenus. Relevez tous les défis.
2: Enfin, Poisson, c'est le moment de vous faufiler dans la jungle professionnelle par votre ingéniosité. Bonne journée à tous. Demain nous fêterons Herman.
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3: L'huile de coco, un nettoyant polyvalent. Vous utilisez déjà peut-être l'huile de coco pour la cuisine ou comme produit de soins. Mais savez-vous que vous pouvez aussi nettoyer parfaitement avec de l'huile de coco? Grâce à l'huile de coco, vous pouvez nettoyer et polir le bois. Votre mobilier en bois est un peu terne, eh bien l'huile de coco peut raviver votre meuble en bois. Mélangez une demi-tasse d'huile de coco avec le jus d'un demi-citron et frottez le bois avec ce mélange. Après 5 minutes, essuyez l'excès d'huile. Si possible, utilisez de l'huile de coco biologique extra vierge car elle contient encore tous les nutriments naturels, elle est donc plus efficace. Prendre soin de sa planche à découper en bois. En les frottant avec de l'huile de coco, vous les empêchez de se fendre et de se déformer. L'huile de coco étant une substance naturelle et comestible, elle est bien plus adaptée à un usage alimentaire sans crainte pour les aliments qui entrent en contact avec la planche, contrairement à certains produits nettoyants chimiques. Pour nettoyer l'inox grâce à l'huile de coco, vous pouvez également nettoyer rapidement et efficacement vos appareils en inox. Mettez un peu d'huile de coco sur une éponge, frottez doucement en effectuant des mouvements circulaires. Laissez agir pendant quelques minutes et essuyez l'excédent d'huile. Pour enlever les résidus collants, étiquettes ou autres résidus collants laissés sur les pots peuvent également être facilement éliminés avec de l'huile de coco. Appliquez l'huile sur l'endroit collant, laissez agir pendant quelques instants, puis frottez avec un peu de bicarbonate de soude. Nettoyez le cuir. Le cuir, comme le bois, peut aussi perdre sa couleur ou paraître terne après un certain temps. Mélangez de l'huile de coco et un peu de jus de citron à l'aide d'un chiffon en microfibre légèrement humide. Faites pénétrer le mélange dans le cuir en frottant doucement. Faites ensuite briller avec un chiffon sec et propre. Enfin, fabriquez une crème à raser. Vous avez la peau sèche et sensible, sujette aux irritations. Eh bien, faites fondre un quart de tasse d'huile de noix de coco. Ajoutez un quart de tasse d'aloe vera. Mélangez, appliquez une fine couche du mélange, laissez agir quelques minutes avant de passer au rasage.
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1: Un événement pas manqué, c'est le grand forum de l'emploi du bassin Haute-Rivain qui fait son retour le jeudi 24 septembre à la salle Horizon de Miremont. Plus de 50 structures seront représentées pour vous proposer plus de 100 offres d'emploi, formation et alternance. Tous les secteurs d'activité sont représentés. Que vous soyez en recherche d'emploi, en reconversion ou étudiant, c'est le jeudi 24 septembre de 9h à 13h. C'est à la salle Horizon de Miremont. Et vous retrouverez tous les renseignements sur le site internet ccba31.fr. Plusieurs offres sont à pourvoir en ce moment avec l'agence d'emploi Au Boulot de Caser. On recherche des électriciens industriels pour du tirage de câbles et raccordement d'armoires électriques. C'est sur le secteur de Salis-du-Salat. Un chauffeur poids lourd magasinier pour des livraisons chez les particuliers sur le secteur de Saint-Hélix-le-Château. Un poseur pack et clim secteur Saint-Hélix-le-Château également. Des infirmiers diplômés d'État, là il y a pas mal de besoins sur le secteur de Rieux, Beauchalot, Salis-du-Salat, Pincis et Montesquieu. Pareil, on recherche des aides-soignants, un façadier sur le secteur de Caser et enfin un technico-commercial pour des ventes de pièces détachées et accessoires pour mini-pelles. Ça, c'est sur Marteau-Tolosane et c'est l'agence d'emploi Au Boulot de Caser qui recrute en ce moment. Pour plus de renseignements, vous allez sur le site internet au-boulot.com.
2: Et si vous aussi vous cherchez un emploi ou que vous avez un emploi à proposer, envoyez-nous vos annonces en allant sur notre site internet radiogalaxie31.com, rubrique annoncer. C'est avec grand plaisir que nous les diffuserons. Merci de votre fidélité. Je vous dis à très vite.

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1: Bonjour à toutes et tous. Le temps chaud, sec et très ensoleillé se poursuit jusqu'en fin de semaine. Un changement de temps semble s'amorcer pour la semaine prochaine. Aujourd'hui, jeudi 24 septembre. Aucun changement dans le temps de cette journée. La seule nuance vient d'un voile de nuages élevés, mais qui n'empêche pas le soleil de briller généreusement. Le vent est faible secteur nord. Les températures sont toujours très élevées pour une fin septembre, avec 30 à 32 degrés sur toute la vallée de la Garonne, le Volvestre et le Lauragais. 30 degrés au pied des Pyrénées. La nuit prochaine, avec le voile nuageux, les températures nocturnes baissent plus lentement que les jours précédents. Elle reste douce jusqu'en fin de nuit, et au plus bas, on attend 15 à 17 degrés, avec un léger vent de sud dans le courant de la nuit. Vendredi 25 septembre, toujours beaucoup de soleil et un temps sec. Le vent s'oriente à nouveau au secteur ouest. Les températures maximales continuent de dépasser 30 degrés, avec 32 degrés attendus à Rieux-Volvestre, Muret et Riem, 31 degrés à Martres-Tolosane. Bonne journée à toutes et tous.
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5: Et c'est l'heure du journal. Bonjour Marion Kazanov.
6: Bonjour Andréane Mellard.
5: RFI, ce matin, près de la ligne de front en Ukraine.
6: À Izium, dans l'Est, où les combats se rapprochent, la ville est déjà en partie désertée, visée par des bombes, des missiles russes. La Russie qui a balayé toute idée de trêve hier à l'Assemblée Générale de l'ONU, alors que le président ukrainien, lui, s'attend à un hiver rude pour les deux pays. L'intelligence artificielle au menu des discussions, hier aussi à l'ONU, lors d'un conseil de sécurité. Les patrons américains du secteur continuent de plaider pour un ralentissement de la course à l'IA. En campagne pour les législatives d'octobre, le premier ministre israélien effectue un voyage éclair à New York. Benjamin Netanyahou va s'exprimer à la tribune des Nations Unies, mais il n'a pas réussi à obtenir un tête-à-tête avec Donald Trump. Et puis le président français attendu sur la crise du carburant, Emmanuel Macron s'exprimera ce soir alors que son gouvernement ne parvient pas à apaiser la colère des Français.
5: Une nouvelle nuit dans les abris à Kiev.
6: La capitale ukrainienne visée à nouveau par des missiles russes. Au moins 2 morts et 6 blessés. Cette attaque intervient quelques heures après la prise de parole du président Volodymyr Zelensky à la tribune de l'ONU. On va y revenir. Les frappes sont quotidiennes et sur le front, les affrontements s'intensifient, notamment autour d'Izium dans l'Est. Ses habitants craignent de revivre le cauchemar de 2022 lorsque l'armée russe avait occupé la ville avant d'être libérée au prix de violents combats. Nos envoyés spéciaux Nathanaël Vitran et Sergueï Dmitriev se sont rendus sur place.
7: Nous sommes sur la route qui mène à Izium. Elle est complètement entourée de filets anti-drones, un maillage sur des dizaines de kilomètres qui forme un tunnel protecteur à la fois pour les civils et pour les nombreux véhicules militaires.
8: 4 bombes sont tombées et ont complètement démoli les hangars. Regardez ça, le souffle m'a projeté de là jusque là-bas.
7: Vladimir gère plusieurs entreprises à Izium. Il était revenu après la libération de la ville. Aujourd'hui, il ne sait plus s'il doit rester.
8: La ligne de front se rapproche et tous les jours, des bombes et des missiles nous tombent dessus. Depuis un mois, c'est de pire en pire. Les gens ont commencé à quitter la ville.
7: Partout en ville, la guerre se rappelle à nous. Les bâtiments détruits, calcinés, les impacts de balles et les hommes en uniforme de l'armée ukrainienne, comme ce pilote de drone.
9: C'est une ville du front, donc bien sûr, il ne reste presque plus que des militaires ici. Maintenant que nous sommes en mesure de frapper leur raffinerie, les Russes commencent à souffrir. Peut-être que cela va les inciter à négocier.
7: En 2022, l'armée russe avait quitté Izium en laissant derrière elle des centaines de corps dans une fosse commune. Izium est plus qu'un verrou. C'est un symbole que l'armée ukrainienne est décidée à défendre coûte que coûte. Nathanaël Vitran, Sergueï Dmitriev, Victor Sayenko, Izium, RFI.
5: L'Ukraine n'a pas fait le choix de la guerre, elle a fait le choix de ne pas mourir.
6: Les mots de Volodymyr Zelensky, le président ukrainien à l'Assemblée Générale de l'ONU, il prévient ainsi que son pays ne se laissera pas faire. Julien Chavanne, vous êtes notre envoyé spécial à New York, au siège des Nations Unies. Vous avez suivi cette prise de parole, Julien, où le dirigeant ukrainien a donc pointé du doigt la volonté de la Russie de poursuivre la guerre.
10: Oui, et il n'a pas eu besoin d'insister beaucoup. Avant sa prise de parole, le Kremlin avait clairement fermé la porte à une pause dans les hostilités. Écoutez Sergueï Lavrov, le chef de la diplomatie russe, qui était présent à cette réunion du Conseil de sécurité des Nations Unies.
11: Nous n'allons pas faire de pause dans notre opération militaire spéciale pour mener des négociations, quel qu'en soit le format. C'est pourtant bien ce que souhaite l'Europe, avec l'objectif toujours aussi simpliste d'obtenir un répit pour reconstituer les arsenaux épuisés du régime de Kiev. Un régime qui, acculé, a depuis longtemps basculé dans des méthodes ouvertement terroristes.
10: Vladimir Poutine ne veut pas la paix, résume Volodymyr Zelensky, qui parle de folie de la part du président russe. Il a aussi prévenu ses alliés que l'hiver s'annonçait rude pour les Ukrainiens et pour les Russes.
6: Volodymyr Zelensky a d'ailleurs critiqué les choix de certains de ses alliés, Julien.
10: Et à commencer par la France, hein, Emmanuel Macron a tordu le bras des Européens pour lever des sanctions contre un oligarque russe. Il l'a fait pour obtenir la libération de Martin Ryan, un Français emprisonné en Azerbaïdjan. Alors voilà ce qu'en pense, en termes polis et sans citer personne, Volodymyr Zelensky.
0: And when someone in the world weaken sanctions.
12: Quand quelqu'un dans le monde allège les sanctions contre les oligarques russes, cela peut rendre la vie plus confortable pour les Russes riches, mais cela donne aussi plus de temps à la guerre, plus de temps à Poutine pour envoyer des gens pauvres dans la zone de combat mortel. Les revenus de la Russie doivent donc rester une cible.
10: L'autre couleuvre à avaler pour le dirigeant ukrainien est venue de la Maison-Blanche. Donald Trump a invité Vladimir Poutine au prochain sommet du G20 en décembre à Miami. Un cadeau diplomatique, alors que le président russe n'a même pas eu besoin de donner une contrepartie à Washington.
6: Julien Chavanne, envoyé spécial de RFI à New York. En attendant, Donald Trump se concentre sur un invité de marque, Xi Jinping. Le président américain s'est lui-même déplacé jusqu'à l'aéroport pour accueillir sur un tapis rouge son homologue chinois. Il entame une visite d'État de 3 jours et s'est dit impatient de traiter de la situation mondiale avec Donald Trump. Leurs deux pays devraient être partenaires plutôt que rivaux, insiste le dirigeant chinois d'ailleurs. Ils ont prolongé leur trêve commerciale jusqu'au 10 janvier.
5: Mais sur l'intelligence artificielle, il faut le dire, États-Unis et Chine sont bien rivaux.
6: Celui qui maîtrise l'IA gagnera, avait dit d'ailleurs Donald Trump. Chacun mène une course effrénée au développement de cette technologie. Mais des patrons américains s'en inquiètent. Ceux d'OpenAI et Anthropic ont appelé hier à l'ONU à ralentir cette course au nom de la sécurité mondiale. Mais cet argument interroge à New Delhi, la tech indienne. Y voit aussi une manière de protéger certains intérêts, Abdullah Erali.
13: C'est une course géopolitique vers le bas.
14: Autrement dit, les États se disputent la première place, quitte à négliger la sécurité. Alors pourquoi les géants américains demandent-ils de ralentir ? Un calcul selon Rohit Agrawal, entrepreneur indien qui utilise des modèles d'IA payants comme libres de droit, dit open source.
12: De plus en plus d'entreprises adoptent des modèles open source, ce qui pèse directement sur les revenus de ces laboratoires. Je pense donc qu'il y a beaucoup de propagande de leur part pour que les modèles open source soient réglementés.
14: Cela dit, la tech indienne reconnaît que le danger est réel. Ces outils peuvent servir à attaquer des systèmes vitaux comme les réseaux de paiement, mais pas question pour autant de freiner l'innovation indienne. Nikhil Parhwa, directeur de Medianama, un site spécialisé dans le numérique.
15: Il est important que ça ne bride pas l'Inde dans le développement de ses propres modèles. Le monde de l'IA ne peut pas être dominé uniquement par les États-Unis et la Chine.
14: L'Inde a validé plus $1 milliard pour son programme India AI, objectif construire ses propres ordinateurs géants et garantir son indépendance numérique. Abdullah Eradi, New Delhi, RFI.
6: Aux États-Unis, un juge leur donne à la Maison-Blanche de rouvrir son accès à CNN, MS Now et Politico. Ces trois médias avaient saisi la justice après avoir été déclarés persona non grata par la Maison-Blanche, accusée de diffuser de fausses informations.
5: On a parlé, Marion, dans le journal, du discours de Volodymyr Zelensky à la tribune de l'ONU. D'autres dirigeants vont prendre la parole aujourd'hui, notamment le Premier ministre israélien.
6: Benjamin Netanyahou prendra la parole à New York, au siège d'une institution qu'il critique régulièrement, qu'il accuse de dénigrer son pays. On retrouve à Jérusalem Frédéric Misselin. Frédéric, le Premier ministre espérait au passage obtenir un peu plus de soutien de la Maison-Blanche.
16: Oui, Benjamin Netanyahou connaît bien l'exercice. Il s'est exprimé devant l'Assemblée générale de l'ONU plus d'une dizaine de fois. Comme souvent, il devrait se servir de cette tribune aujourd'hui pour parler aux Israéliens. Le Premier ministre est en campagne pour sa réélection. Et donc, ce que voulait Benjamin Netanyahou cette année, c'est un tête-à-tête avec Donald Trump, un soutien. Il ne l'a pas obtenu. Le président américain prend des distances. Le chef du gouvernement israélien va donc effectuer une visite éclair de 24 heures aux États-Unis. Le maire de New York menaçait de l'arrêter à cette occasion, puisque Benjamin Netanyahou fait l'objet d'un mandat d'arrêt de la Cour pénale internationale pour crimes de guerre et crimes contre l'humanité. Zoran Mamdani a finalement admis qu'il n'avait pas les moyens de mettre sa menace à exécution. Reste qu'Israël est isolé sur la scène internationale. La situation humanitaire à Gaza a été dénoncée par de nombreux dirigeants devant l'Assemblée générale de l'ONU. Un spectacle qui nous fait honte, a dit par exemple Emmanuel Macron. Le président de l'autorité palestinienne, lui, n'a pas eu de visa pour se rendre aux États-Unis. Mahmoud Abbas s'exprimera également aujourd'hui à l'ONU, mais par visioconférence.
6: Frédéric Misselin en direct de Jérusalem.
5: Au Maroc, les législatives marquées par une participation historiquement faible.
6: 38% de participation, c'est le taux le plus bas depuis 20 ans, alors que les résultats provisoires ont été annoncés. Le PAM, le Parti Authenticité et Modernité, membre de l'actuelle coalition, est en tête avec 97 sièges sur les 395 qui composent la Chambre des représentants.
5: À Madagascar, Marion, bientôt un an depuis les manifestations de la Gen Z.
6: Mobilisation historique de la jeunesse qui avait mené à la chute du président Andry Rajoelina et à l'arrivée au pouvoir du militaire Michel Randjanirine. Ce dernier a depuis entamé un rapprochement avec Moscou et hier, le collectif d'investigation Impact All Eyes on Wagner a sorti une enquête sur ses liens. Elle détaille comment la Russie développe un point d'appui dans l'océan Indien. Lou Osborne est co-autrice de cette enquête. Selon elle, Moscou s'intéresse notamment au port de Diego Suarez et la situation est similaire à celle du Togo.
17: Ce qu'on constate, nous, dans notre enquête, c'est qu'il y a eu un intérêt qui a été manifesté auprès du gouvernement de Madagascar. Il y a eu des visites qui ont été faites. Il y a potentiellement une zone économique qui pourrait être signée et dont la localisation n'est pas encore officiellement arrêtée, mais port pourrait être un endroit. Il y a des projets aussi de stockage énergétique qui pourraient se faire à proximité. En fait, on a l'impression qu'ils construisent un espèce d'effet miroir avec ce qu'ils sont en train de faire au Togo et notamment au port de Lomé. Ils ont signé des accords militaires, ça va leur donner accès pour leurs navires au port de Lomé. Ils ont déjà rallié finalement Togo au Mali en faisant passer des équipements et des conteneurs. Mais ce qui est intéressant, c'est qu'ils fonctionnent vraiment de la même manière à Madagascar. Ils sont en train de construire une plateforme informationnelle parce que quand ils sont arrivés, ils ont déployé African Initiative et ils sont en train aussi de localiser une espèce d'infrastructure financière qui se développe aussi sur place au Togo. On dirait qu'ils construisent des zones logistiques au sens assez large, à la fois au niveau du Togo et à la fois au niveau de Madagascar.
6: Lou Osborne du collectif Impact All Eyes on Wagner avec Lisa Fabian.
5: En France, le gouvernement tente toujours d'apaiser la colère autour de la flambée des prix du carburant.
6: Les aides ont été prolongées jusqu'à la fin de l'année, mais cela ne règle pas tout et le président Emmanuel Macron va prendre la parole sur le sujet. Il répondra aux questions des journalistes de TF1 et France de ce soir. Entre son retour de l'ONU à New York et l'arrivée demain du pape Léon XIV à Paris, il profite de ce petit créneau, Valérie Gasse, pour tenter lui aussi de désamorcer la situation.
18: Le prix des carburants, c'est le sujet de la rentrée pour le gouvernement et le président de la République. Il en a d'ailleurs beaucoup été question à l'ONU. Emmanuel Macron a lancé des propositions pour desserrer l'étau sur les approvisionnements, mais rien de concret n'en est sorti. Avant cette interview, le gouvernement a annoncé quelques mesures, mais le budget est contraint. Alors que va dire le chef de l'État pour calmer la colère des Français qui subissent dans leur portefeuille le contre-coup des guerres en Ukraine et en Iran et réclament maintenant plus d'aide? À l'Élysée, on explique qu'Emmanuel Macron va faire le lien entre l'international et ses conséquences nationales, continuer le travail d'explication engagé lors de sa rencontre avec les chefs de parti et les candidats à la présidentielle et la conférence de presse qui a suivi. La rentrée est délicate pour le chef de l'État, en fin de mandat et dont le bilan est la cible des candidats à la présidentielle. L'élection qui va tourner la page de ces deux quinquennats. En s'exposant, Emmanuel Macron veut montrer qu'il est toujours là et défendre son action. Question, est-il encore audible?
6: Valérie Gasse
5: et Marion Cazanov pour le journal. À suivre dans 5 minutes, le prix Nobel d'économie Jean Tirole va répondre aux questions d'Arnaud Pontus dans notre studio. D'abord à 8h13, le sport sur RFI. Et le foot, Antoine Grenier, la Ligue des Nations démarre aujourd'hui avec déjà des affiches au programme.
19: Et elles sont à trouver dans la Ligue A avec notamment les Pays-Bas qui accueillent l'Allemagne. Premier test pour les nouveaux sélectionneurs des deux nations, l'Espagnol Xavi qui dirigera son premier match à la tête des Néerlandais. Et en face, le sélectionneur de la Mannschaft, Jürgen Klopp, qui arrive pour relancer une équipe éliminée dès les 16e de finale du Mondial. L'ancien coach de Liverpool n'a pas tardé à mettre les pieds dans le plat en évoquant le contexte politique en Allemagne, les victoires de l'AFD, la montée de l'extrême droite. Il souhaite que la sélection apporte de l'unité dans le pays.
20: Je ne veux pas laisser la fierté nationale aux mauvaises personnes, pour être tout à fait honnête. Mais je ne sais même pas si on peut encore employer cette expression sans qu'elle soit mal comprise. On m'a dit qu'on pouvait plutôt parler de patriotisme positif. Est-ce qu'on peut être fier d'être allemand tout en restant ouvert aux autres, attaché à la diversité, bienveillant et capable de compassion? J'en suis convaincu à 100%, oui. Et de mon point de vue sportif, j'aimerais que nous puissions nous réapproprier notre drapeau. Je voudrais que lorsqu'on brandit le drapeau allemand, personne ne se dise « qu'est-ce qui ne va pas chez toi ?» mais qu'on puisse simplement être heureux et conscient de la chance de vivre dans ce merveilleux pays, qu'on y soit né, qu'on y ait grandi ou qu'on soit venu s'y installer.
19: Pays-Bas-Allemagne, coup d'envoi 18h45, temps universel en même temps. Trois autres matchs, Norvège-Danemark, Portugal-Pays de Galles et Serbie-Grèce.
6: Chez les dames, début plus que parfait pour l'OL-Lyon en phase de Ligue des Champions.
19: Le carton pour les Lyonnaises, 8-0 sur la pelouse du Servette de Genève. Les finalistes en titre démarrent leur campagne européenne en trombe à l'image de leur buteuse Marie-Antoinette Katoto, l'internationale française qui a inscrit un triplé.
1: Ça fait plaisir de marquer 3 buts, de marquer ce soir. Je pense qu'on a fait un bon match. C'est une bonne chose de fait. En ce moment, on marque beaucoup de buts. On travaille bien, on a travaillé dur cet été. Ça a fait beaucoup de bien et aussi le repos, je pense. Ça faisait très longtemps qu'on n'avait pas coupé. On s'en a beaucoup coupé, ça faisait énormément de temps qu'on n'avait pas fait. Et franchement, on travaille très dur. On a travaillé très très dur, mais je pense que ça nous a fait du bien.
19: Et dans l'autre rencontre qui concernait les clubs français, le Paris FC s'est incliné 5-2 sur la pelouse du FC Barcelone.
6: Et on parlait bien de la phase de Ligue.
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0: ou Apocope. Petite histoire des mots en péril. Chers auditeurs, notre vocabulaire s'appauvrit.
1: Il s'étiole.
0: Il maigrit.
1: Il rapetisse.
0: Il décline.
1: Il rétrécit.
0: S'amenuise.
1: Se ratatine.
0: S'évapore.
1: En un mot commençant, notre vocabulaire fout le camp.
0: Il est urgent de réagir pour sauver les mots en voie de disparition.
1: Et protéger dans leur milieu naturel les mots menacés d'extinction.
0: Mes chers auditeurs, vous allez bondir de joie, vous allez pleurer des larmes de bonheur. Je sais qu'avec nous vous en avez l'habitude, mais tout de même. Veuillez dans un premier temps vous réjouir bruyamment par anticipation et dans un second temps me prêter une oreille épatée. Épatée au sens premier, c'est-à-dire élargie à la base, car nous allons réhabiliter aujourd'hui un adjectif irréprochable, de fabrication simple et solide, du bon travail d'artisan à l'ancienne, un mot qui cependant introduit une nuance rare et précieuse, il s'agit de l'adjectif « controuvé ».
2: Pas bien difficile à trouver, pourtant « controuvé » c'est un mot tout con, comme diraient des jeunes qui s'exprimeraient un peu trivialement. Et pourtant, voilà un mot qui allait mourir faute de soins et qui peut rendre d'immenses services, comme nous l'allons voir.
1: Controuver signifie inventer, qui n'est pas exact, mensonger, inventer de toutes pièces, mais pas inventer pour le mieux-être de l'humanité ou pour la beauté du geste, oh que non. Inventer plutôt pour nuire, pour induire en erreur, pour créer la confusion, pour brouiller les pistes.
2: Une nouvelle controuvée. Un témoignage qu'on trouvait, des raisons qu'on trouvait, un fait, un récit, une allégation qu'on trouvait.
1: On n'est pas loin de fallacieux, on n'est pas loin non plus de captieux, mais on reste avec qu'on trouvait très légèrement en deçà de ces deux adjectifs accusateurs. Qu'on trouvait, même s'il n'est pas dupe, laisse une toute petite chance à la bonne foi, ce que ne font pas fallacieux ni captieux.
0: Qu'on trouvait est l'équivalent élégant presque diplomatique de l'impitoyable mensonger. C'est la version allégée de l'implacable perfide, le frangin distingué et un brin mondain de l'accablant fallacieux déjà cité.
1: Réactivons donc qu'on trouvait, puisque aussi bien avec Paul Verlaine, nous voulons la nuance encore, pas la couleur, rien que la nuance. Oh, la nuance seule fiance le rêve et la flûte au corps.
2: Au chapitre des réjouissances nuancées, j'en profite pour vous avouer un faible pour un autre con, l'adjectif complanté.

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0: Bon boulot, ça nous en fait 7.
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0: Syncope
1: ou apocope. À votre tour, chers auditeurs, participez à cet effort collectif.
0: C'est la parrainaise picaresque et irréfragable du théâtre de l'éphémère, librement inspiré de l'œuvre de François Rollin.
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4: Arthur Ponchelet est de retour pour le journal.
5: Et cette question à la une ce matin, faut-il réguler l'intelligence artificielle ? Des grands noms du secteur américain le réclament. Ils l'ont d'ailleurs dit hier au Conseil de sécurité de l'ONU. L'Australie, elle, enquête après le piratage d'un site gouvernemental par OpenAI. Et dans ce journal, on s'intéresse à la place de la Chine dans la course à l'IA, alors que Xi Jinping est en visite d'État aux États-Unis. On l'entendra face aux géants américains, les entreprises chinoises accélèrent le développement de leurs technologies. La une, c'est aussi la suite de l'Assemblée Générale de l'ONU où le chef de l'armée soudanaise n'a toujours pas eu de visa pour New York. La visite du pape à partir de demain en France. Un juge qui ordonne à la Maison-Blanche de rétablir l'accès à CNN, MS Now et Politico. Et puis Rachida Dati devant les juges. L'ancienne eurodéputée comparaît toujours pour corruption et trafic d'influence.
4: L'évolution actuelle de l'intelligence artificielle nécessite une attention extrême.
5: Ces mots, ce sont ceux de Sam Altman, le patron d'OpenAI devant le Conseil de sécurité de l'ONU, avec d'autres grands patrons du secteur. Il est venu plaider pour plus de régulation de l'IA, un cadre réglementaire mondial pour mieux encadrer ces technologies et leurs dérives. Des dérives qui se multiplient, avec un nouvel exemple dévoilé hier aux Nations Unies. Le Premier ministre australien affirme qu'OpenAI a piraté plusieurs sites de son gouvernement en juin dernier, notamment celui de la sécurité sociale. Inacceptable, dit Anthony Albanese. RFI Sydney, Grégory Pless.
6: Certes, la société OpenAI s'est elle-même dénoncée au gouvernement australien pour le piratage commis par un agent IA qui aurait échappé à son contrôle d'un site lié à la sécurité sociale australienne. Mais elle ne l'a signalé que 3 mois après les faits, et ça n'a pas du tout plu à Anthony Albanese, le premier ministre australien.
7: Cette situation est évidemment inacceptable, et aujourd'hui je me suis entretenu avec le PDG d'OpenAI, Sam Altman, pour lui faire part de l'extrême préoccupation de l'Australie, mais aussi de ma déception, car cette entreprise a pris beaucoup trop de temps pour informer le gouvernement à propos de cet incident.
6: Selon OpenAI, l'incident résulterait de l'entraînement d'un agent IA qui, pour tenter de répondre à des questions sur les dépenses de santé publique en Australie, a pénétré plusieurs sites du gouvernement, parmi lesquels celui de Medicare. Celui-ci n'aurait toutefois accédé qu'à des données statistiques, dont certaines ne sont pas accessibles au public, mais pas à des informations concernant des patients. L'Australie a quant à elle chargé ses services de renseignement électronique de mener une enquête approfondie sur cette intrusion et mis en place un groupe de travail sur les menaces cyber posées par l'intelligence artificielle. Grégory Pless, Sydney. RFI.
5: L'intelligence artificielle inquiète donc un peu partout autour de la planète. Elle doit aussi être largement évoquée lors de la visite d'État de Xi Jinping aux États-Unis. Le président chinois est arrivé tout à l'heure à Washington, accueilli en grande pompe dès sa descente d'avion par Donald Trump en personne. Nous devons être des partenaires plutôt que des rivaux, a lancé Xi Jinping. Sur le plan commercial, les deux pays ont d'ores et déjà acté la prolongation de la trêve, au moins jusqu'au 10 janvier. Il y a les questions commerciales, il y a donc aussi celles qui entourent l'intelligence artificielle. Et c'est notre dossier ce matin. Bonjour Cléa Broadhurst.
8: Bonjour Arthur, bonjour à tous.
5: En ligne avec nous de Pékin, l'IA c'est l'un des nombreux sujets de rivalité entre les deux puissances. Côté américain, il y a OpenAI ou encore Anthropic. Côté chinois, il y a DeepSeek, véritable visage de l'IA chinoise. Mais Cléa, est-ce pour autant le seul poids lourd du secteur ?
8: Alors c'est vrai que son nom est en effet très en haut de la liste, mais le paysage est nettement plus large que ça. En Chine, on pense notamment aussi à Alibaba qui développe ses propres modèles, ainsi que l'ensemble des services informatiques requis pour tout faire tourner. Typiquement, les grands groupes en Chine qui gagnent de l'avance, eh bien tout simplement, pourquoi ? Parce qu'ils disposent des données, des utilisateurs, mais aussi des infrastructures. Donc c'est vrai que DeepSeek fait partie de la nouvelle génération d'entreprises qui se spécialisent dans les modèles en particulier, alors qu'une entreprise comme par exemple Huawei cherche davantage à résoudre un point crucial pour la Chine, c'est le problème des puces.
5: Et qu'est-ce qui a rendu DeepSeek si mémorable ?
8: Eh bien, ce qui fait qu'on le garde en tête, c'est le fait que l'entreprise ait montré que les Chinois pouvaient complètement rivaliser avec les meilleurs modèles américains. Par là, on entend au niveau du raisonnement et de la programmation, et ce, malgré l'accès limité aux puces les plus puissantes. Ce que ça a surtout permis de faire, c'est de mettre sous le feu des projecteurs les progrès chinois. Alibaba, grâce à Quen, par exemple, accompagne vraiment les développeurs. Et puis, la Chine met le paquet sur les modèles ouverts, c'est-à-dire un modèle que n'importe qui, que ce soit des entreprises ou des particuliers, peut reprendre et adapter à ses propres besoins. Et souvent, eh bien, ça coûte moins cher. Et c'est ça qui permet de gagner en popularité auprès des utilisateurs étrangers.
5: Et est-ce que cela signifie pour autant, Cléa, que la Chine a rattrapé les États-Unis ?
8: Alors non, pas encore tout à fait. Les Américains ont toujours une longueur d'avance en ce qui concerne la performance et bien sûr les puces qui permettent de s'entraîner. Mais c'est vrai que la Chine, elle a pour elle d'aller très vite dans l'application, si vous voulez, dans l'utilisation concrète. On trouve de l'IA dans le quotidien des Chinois, puis dans les usines, les robots, les écoles, les hôpitaux, les services publics. Et c'est là qu'est sa force. La Chine ne cherche plus forcément à gagner la course du modèle ultime, plutôt que de déployer à très très grande échelle.
5: Et quelle place dans tout cela pour l'État chinois, Cléa ?
8: Alors c'est une place centrale. Pékin met de l'argent dans les infrastructures et pousse réellement tout le monde à utiliser l'intelligence artificielle. Le but au final, c'est que ces outils d'IA se retrouvent partout dans l'économie chinoise et surtout que Pékin ait moins besoin des technologies américaines. Et même si les deux pays commencent tout juste à discuter des risques qui sont liés au développement rapide de l'IA, aucun des deux ne veut réellement prendre d'engagement qui pourrait ralentir ses propres entreprises ni sa propre évolution. Donc c'est vrai qu'on parle beaucoup de sécurité en ce moment, mais la compétition, eh bien, elle est bel et bien présente.
5: Cléa Broders en ligne avec nous de Pékin pour notre dossier à retrouver sur notre site RFI.fr. De l'entendre, donc il a beaucoup été question d'IA aux États-Unis. Le balai des dirigeants aussi se poursuit à l'Assemblée générale de l'ONU. Volodymyr Zelensky a dénoncé la folie meurtrière de Vladimir Poutine en Ukraine. Le ministre russe des Affaires étrangères a promis, lui, qu'il n'y aurait aucune pause dans les combats. La présidente par intérim du Venezuela, Delcy Rodriguez, a de son côté promis que des élections seraient organisées dans son pays.
4: Il y a un dirigeant, en revanche, qui n'a pour l'instant pas pu s'exprimer à la tribune de l'ONU.
5: C'est le chef de l'armée soudanaise, Abdel Fattah al-Burhan. Il est également le président du Conseil souverain, mais il n'a pour l'heure pas de visa pour les États-Unis. Le Soudan est en proie, vous le savez, à la guerre, pire crise humanitaire au monde, entre l'armée régulière et les forces de soutien rapide du général Hemeti. D'après des sources diplomatiques, Washington conditionne l'entrée du général al-Burhan aux États-Unis à l'acceptation d'une trêve au Soudan. Une pratique qui est contraire au droit international, c'est ce que nous dit Romuald Sioura, chercheur à l'Institut des Relations Internationales et Stratégiques.
0: Selon les accords qui ont été passés entre les États-Unis et l'ONU à partir de 1945 et surtout 1947, et au regard du droit international, Washington ne peut refuser un visa à un représentant d'un État membre. Par contre, ce qui s'est passé essentiellement à partir des années 1980 avec Ronald Reagan, les États-Unis, en cas de soupçon que la venue de tel ou telle personnalité pourrait représenter un danger d'ordre national, oui, là, les États-Unis se sont donné le droit de refuser des visas. Le cas le plus frappant a été Ronald Reagan, donc dans les années 80, qui avait refusé son visa à Yasser Arafat. Mais même sous le prétexte d'un danger menaçant les États-Unis, cela demeure une violation du droit international par les États-Unis. Mais depuis maintenant une quarantaine d'années, c'est devenu monnaie courante et il n'y a rien d'étonnant à voir Donald Trump refuser à un chef d'État son visa pour entrer sur le sol des États-Unis.
5: Romuald Sioura avec Alexandra Branjon et Abdel Fattah al-Burhan n'est pas le seul dirigeant concerné. Les États-Unis ont aussi refusé d'octroyer un visa à Mahmoud Abbas, le président de l'autorité palestinienne. Une décision que le secrétaire général de l'ONU a dit regretter profondément. Un juge fédéral américain ordonne à la Maison-Blanche de rétablir immédiatement l'accès à CNN, MS Now et Politico, les trois médias bannis par l'administration Trump. D'après le tribunal, cette suppression des accréditations a probablement violé les droits constitutionnels des organisations. Nous sommes dans une situation de guerre totale. Ce sont les mots du vice-président du TPLF, le Front de Libération du Peuple du Tigré, à nos confrères de l'agence France Presse. Le TPLF et ses alliés se battent en ce moment contre les forces fédérales éthiopiennes. Une reprise des combats qui fait craindre un nouveau conflit 4 ans après la fin de la guerre au Tigré en Éthiopie.
4: Ce n'était pas arrivé depuis 18 ans.
5: Un pape sera demain en visite officielle en France. Une invitation conjointe de l'État et de l'UNESCO, Léon XIV.
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0: La poésie des simples, une série inspirée par la nature, de Marilyn Guinet-Perminja. Au soleil couchant, j'aime bien aller m'asseoir dans le bois derrière la maison. Sous une table, il y a des vieilles chaises en plastique, elles sont placées à l'abri de la pluie. J'en prends une et je m'installe sous un jeune tilleul face au soleil. Ce soir, je change de sens. Non pas que je boude le bel astre, mais je veux admirer les formes qu'il dessine à contre-jour sur les troncs d'arbres. Ce moment ne durera pas, je veux être pleinement là, ne rien rater de la danse des lumières, des couleurs orangées et puis rosées qui se projettent sur les chaînes. Oh, le film est trop beau. Il y a des lacs tout blancs et des ombres chinoises qui forment une foule de personnages jouant dans des épopées éphémères. Je remarque aussi que les hautes herbes et les buissons sont immobiles. Ah, il n'y a pas une once de vent. Comme si tout le monde retenait sa respiration devant le spectacle. Pourtant, les jours précédents, le vent était bien là, rugissant dans les cimes. Je me dis, mais où est-il bien passé? Cette question, je la laisse courir, elle va, et elle laisse, dans son sillage, une histoire qui me revient. Où va le vent quand il souffle fort? Et si je me disais, le vent je le prends, je le mets dans un sac et je l'emporte. Un jour sans vent, je le vide et je compte ce qu'il y a dedans. Il y a tant et tant de vents absents qu'il ne reste plus que le silence. Un silence lourd de miettes d'invisible et d'inaudible. Des miettes de messages, des bribes de colère, des cendres inactives. Si je le secoue, je provoque le vent à nouveau et peut-être la tempête. Alors non, laisse les silences où ils sont, les poussières où elles sont, à la terre et enterre ce sac de rien, retire du sac juste un grain. Fais-en des confettis légers qui retomberont en pluie d'amour pour le renouveau. Ce détour dans l'imaginaire guide mon regard vers les pleins et les vides qui coexistent dans la forêt. Là où il y a du vide, il y a du ciel. Et alors, une respiration est possible. Inspire et expire peuvent se vivre. Entre les arbres, il y a de l'espace. Entre les notes, il y a le silence. Entre deux étapes, il y a le repos. Et entre les difficultés, le souffle. Avancer, c'est vivre les espaces creux pleinement, comme dans la forêt. Les arbres ne marchent pas, mais les espaces qu'ils créent entre eux, ils nous aident à marcher. L'espace vide nous donne du temps, car il nous donne à vivre dans notre propre temps intérieur. L'espace plein nous prend, nous saisit, par les sens, par les émotions. Tout est fait pour que nous ne soyons jamais en manque de plein par ici. La société du spectacle dans laquelle nous sommes remplit tout. Nous n'avons plus rien à créer, tout est mâché. L'œil finit par se vider de sa substance et le désir est déjà assouvi avant qu'il ne s'exprime. Heureusement, il nous reste le temps de la contemplation quand nous sommes débranchés, déconnectés des sollicitations de toutes sortes. Les arbres, les plantes, le ciel, le vent n'attendent que ça, des contemplatifs, prêts à créer avec eux. C'était Un jour sans vent dans la série La poésie des simples avec un extrait de l'album Music Chamber de Balaké Sissoko et Vincent Segal.
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1: Bonjour à toutes et tous. Le temps chaud, sec et très ensoleillé se poursuit jusqu'en fin de semaine. Un changement de temps semble s'amorcer pour la semaine prochaine. Aujourd'hui, jeudi 24 septembre. Aucun changement dans le temps de cette journée. La seule nuance vient d'un voile de nuages élevés, mais qui n'empêche pas le soleil de briller généreusement. Le vent est faible secteur nord. Les températures sont toujours très élevées pour une fin septembre, avec 30 à 32 degrés sur toute la vallée de la Garonne, le Volvestre et le Lauragais. 30 degrés au pied des Pyrénées. La nuit prochaine, avec le voile nuageux, les températures nocturnes baissent plus lentement que les jours précédents. Elle reste douce jusqu'en fin de nuit et au plus bas, on attend 15 à 17 degrés avec un léger vent de sud dans le courant de la nuit. Vendredi 25 septembre, toujours beaucoup de soleil et un temps sec. Le vent s'oriente à nouveau au secteur ouest. Les températures maximales continuent de dépasser 30 degrés avec 32 degrés attendus à Rieux-Volvestre, Muret et Riem. 31 degrés à Martre-Tolosane. Bonne journée à toutes et tous.

0: 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Du côté de Rieux-Volvestre, on vend une scie à bûche circulaire en 380 volts. C'est une lame de 600 mm avec 10 mètres de fil, plus deux lames également. Elle est à vendre pour 250 euros. Pour plus de renseignements, vous appelez le 06 85 31 53 83. 06 85 31 53 83. Et toujours sur Rieux-Volvestre, on vend une perceuse sur colonne de 1,50 m, un chariot diable pour transporter des grandes bouteilles de gaz, et puis un VTT qui est à vendre pour 100 euros, c'est sur Rieux-Volvestre. Pour plus de renseignements, vous contactez le 06 37 00 81 48, 06 37 00 81 48. C'est une personne qui donne des vêtements pour celles et ceux qui sont dans le besoin. Ce sont des vêtements taille 48, robes, pantalons, 70 cm de jambes en état de propreté. Et aussi des robes neuves jamais portées. Si vous êtes intéressé, vous contactez le 06 44 97 31 68. 06 44 97 31 68. Et si vous aussi vous vendez ou que vous recherchez quelque chose, envoyez-nous vos annonces depuis notre site internet radiogalaxy31.com, rubrique annoncer. C'est avec grand plaisir que nous les diffuserons. Merci de votre fidélité et à très vite.
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0: Bonjour à tous et bonjour à toutes, bienvenue sur le 98.5 FM, la radio du sud de Toulousain. La rentrée est terminée, mais la rentrée va démarrer en fait. La rentrée des associations et la rentrée des activités et des animations par les associations. Et le samedi 26 septembre, à partir de 19h, on va retrouver notre barrio, mais notre barrio qui déménage. Et pour en parler, je suis avec Mathieu, un membre de l'association Épicée, organisatrice de cet événement. Bonjour Mathieu.
1: Et bonjour, comment allez-vous?
0: Moi ça va très bien, de mieux en mieux, parce qu'on va parler du barrio. Donc le barrio qui se plaçait avant sur la place du barrio et qui déménage où ça?
1: Et on déménage parce que certainement qu'il y aura encore plus de monde qu'avant. On déménage toujours à Carbonne, hein, place de la République, donc la nouvelle place de la République.
0: Vous faites partie des associations qui allaient inaugurer cette place alors?
1: Je pense qu'on sera la première à inaugurer la place, oui. Donc au cœur du village... Là, ce qu'on propose, c'est que les gens viennent se rassembler sous les platanes, se délecter d'une musique un peu orientée rock, en sachant que ça sera très très varié comme groupe que nous avons sélectionné.
0: Plusieurs groupes, on en parlera juste après. Ce qu'il faut rappeler, c'est que toutes vos soirées sont offertes au public. Ils peuvent venir écouter les musiques, l'entrée est totalement libre. La seule chose qu'on demande à chaque fois pour faire vivre à la fois les artistes et l'association, c'est de consommer sur place.
1: Exactement, on offre la saucisse qu'on va faire en barbecue avec du pain. Les gens peuvent venir en mode entre guillemets auberge espagnole s'ils veulent ramener une tarte ou une quiche s'ils n'aiment pas la saucisse. Il n'y a aucun problème, un petit dessert aussi. C'est plutôt partagé hein, au niveau du repas. Et pour les consommations, on a un bar, il y aura tout ce qu'il faut avec bière et autres boissons soft hein, qui seront présentées là.
0: L'objectif étant encore une fois de faire vivre les associations tout en proposant des spectacles gratuits pour les visiteurs.
1: Exactement, c'est vraiment l'objectif principal, c'est qu'on puisse continuer. On a organisé le Chicken cette année, début mai, à Carbonne. Bon, il s'avère qu'on peut dire qu'on a pris un peu le bouillon, mais voilà. Et que là, vraiment, on a besoin que les gens viennent nous soutenir par tous les moyens pour effectivement qu'on puisse continuer encore 15 années de plus. Pour proposer des concerts totalement gratuits à la population et aux communes environnantes, bien sûr.
0: Ça se passe à Carbonne le samedi 26 septembre à partir de 19h, donc en plein centre-ville de Carbonne. On a 6 groupes, ce sont que des groupes locaux.
1: Oui, je peux vous donner un peu le programme. C'est à peu près une trentaine de minutes par groupe, donc ça va être varié, ça va être rapide et vous allez voir, vous allez pouvoir vous délecter les oreilles. Donc, pour les présenter très rapidement, Hugues, c'est un chanteur-guitariste qui va nous proposer quelques reprises. C'est en mode guitare-voix pour commencer. Ensuite, on va enchaîner avec un groupe toujours local qui est de Carbonne, qui s'appelle Eclectica. Ils sont 3, basse, guitare, chant. Et donc là, il y a un peu de reprises, rock à leur sauce. C'est très sympa à écouter. Et il y aura aussi des compos, donc ils font aussi des compos. Et ensuite, on enchaîne avec Poulet Braisé ou Poulet Brazaï, si on a envie de dire. C'est des petits jeunes qui font de la reprise, plutôt rock. Je vais citer du Nirvana ou tout autre type de rock que l'on connaît bien. Voilà, mais c'est un peu le style que vous pourriez écouter ce 26 septembre.
0: On continue, il y a 3 autres groupes.
1: Exactement.
0: Qui vont passer derrière.
1: Alors ouais. Là, on monte crescendo. On passe aux Triggers, les Triggers. Alors là, c'est un tout nouveau groupe qui vient de se monter. Alors, qui dit tout nouveau groupe ne veut pas dire tout nouveau musicien amateur qui vient de se lancer. Non, c'est des gens qui savent jouer, qui ont vraiment des qualités exceptionnelles. Et là, on est dans un univers qui va être plutôt rock atmosphérique avec beaucoup de compositions aussi et peut-être une ou deux reprises. On enchaîne avec Never Down, nouveau groupe aussi. Qui vient de se monter, je pense qu'ils ont moins d'un an, mais ils ont déjà fait quelques concerts. J'ai eu la chance d'aller les voir au Fousseret et c'est vraiment super. Il y a d'ailleurs, entre parenthèses, un membre de l'association Épicée qui fait partie de ce groupe. C'est pas pour ça qu'il a été choisi, bien entendu. Never Down, super dynamique. Vraiment, moi, j'ai vraiment accroché sur ce groupe. Des refrains... super sympa, entraînant et tout ça.
0: Voilà. Avant d'attaquer le dernier groupe, il faut quand même dire que la plupart de ces groupes sont très peu connus. On a du mal même à trouver des sons sur les réseaux et sur Internet à ce jour. Donc, pour les découvrir et surtout pour voir la qualité de leur travail, faut venir sur place.
1: Ouais, faut venir sur place. Et c'est pour ça qu'on a hésité sur l'affiche à mettre scène découverte. On l'a pas mis, on a mis concert exceptionnel, mais c'est exceptionnel de voir qu'il y a encore des gens qui veulent créer, qui veulent produire des nouveaux groupes. Et ça, c'est vraiment pour le plaisir des oreilles de tout le monde. Après, ça plaît pas, il n'y a aucun problème, mais venez découvrir, venez vous faire votre propre avis, notamment avec les Thrice Girls, Never Down et Eclectica. Et donc, on termine par Addict. C'est un groupe qu'on connaît depuis plus longtemps. Vous pouvez les retrouver sur les différents réseaux sociaux d'écoute. On qualifiera ça de métal. C'est entre le rock et le métal. Ça chauffe un peu les oreilles. C'est très bien fait. Ça fait longtemps qu'ils font ça. Moi, j'aime bien écouter ce genre de musique parce que ça réveille. Et donc là, on sera sur une fin un peu dynamique du Barrio qui fera plaisir un peu à tout le monde.
0: Le Barrio à Carbone, c'est le samedi 26 septembre de 19h jusqu'à la fin de la nuit. On verra à quelle heure ça s'arrête. Avec comme groupe, donc, on va les rappeler rapidement, Hugues, Eclectica, Poulet Braisé, les Triggers ou Triggers, Never Down et Addict. Les concerts sont offerts, je le rappelle. Les consommations sont à prendre sur place, je le rappelle aussi, parce que c'est ce qui fait vivre l'association.
1: Exactement.
0: En revanche, les saucisses, le pain saucisse est offert par l'association. Et si vous voulez plus, eh ben, vous apportez plus.
1: Voilà. Et puis, si vous voulez donner un petit peu ou prendre une cotisation juste pour dire, ben voilà, moi j'adhère à ce truc-là, ça coûte 15 euros par an, vous avez tous les concerts gratuits et nous on continuera et vous ferez partie de la boucle et vous serez au courant. Donc sur Facebook, on a effectivement un événement qui est présent. Merci à Radio Galaxie encore une fois de nous diffuser notre offre. Et ensuite, ben, vous pouvez vous abonner à notre
0: newsletter,
1: à nos réseaux et
0: ouais.
1: Newsletter sur AssoCPC. Vous serez au courant de tous les concerts, de tout ce qui se passe à Carbone. Je remercie d'ailleurs tous ceux qui étaient au forum des associations et qui nous ont soutenus en prenant leur adhésion ou en reprenant leur adhésion, parce que c'est ça qui fait un petit peu marcher l'association. Voilà.
0: Le Barrio à Carbone, concert exceptionnel avec des groupes locaux extrêmement talentueux et assez nouveaux, assez frais. Ça se passe sur la place de la République au centre-ville de Carbone. Le concert est offert, la saucisse, pain sont offerts. Et sur place, et ben, venez avec votre bonne humeur.
1: On a tout ce qu'il faut, on peut prêter des gobelets, il y aura de quoi payer par carte bleue ou liquide, il n'y a aucun problème, on a tout.
0: Merci, merci Mathieu, ben, rendez-vous le 26 au Barrio.
1: Mais avec plaisir, et j'espère qu'on vous verra Radio Galaxie.
0: Il y a des chances, merci.
1: Merci.
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1: Aujourd'hui, le 24 septembre, bonne fête aux Tecle et aux Léry. En 2000, un 24 septembre, la durée du mandat présidentiel passe de 7 à 5 ans en France. La citation du jour, nous la devons à Diderot. L'homme le plus heureux est celui qui fait le bonheur d'un plus grand nombre d'autres. Et pour finir, la citation de ce 24 septembre. Il ne suffit pas de faire le bien, il faut encore le bien faire. Bonne journée!
2: Bonjour à tous, nous fêtons Tecle. Alors, pourrez-vous compter sur le soutien des astres aujourd'hui?
3: Eh bien, pas vraiment les béliers. Et oui, vous risquez d'être déçus par certaines personnes qui se disaient vos amis.
2: Taureau, soyez sur la réserve. Avant de vous engager, l'impulsion ne mènerait à rien de bon.
3: Gémeaux, balayez une bonne fois pour toute votre passé et avancez vers l'avenir en vous fixant des buts et des objectifs.
2: Cancer, vous obtiendrez d'excellents résultats dans votre travail. Le concret, le réel, qui sont vos domaines favoris, auront la bénédiction des astres.
3: Lion, vous êtes sous la protection d'un bon climat astral, alors sachez en tirer profit.
2: Vierge, les événements semblent en train d'évoluer dans un sens qui vous sera favorable.
3: Balance, les affaires sont les affaires. Et oui, les balances, vous serez intransigeants aujourd'hui.
2: Scorpion, le petit coup de pouce de Neptune vous fera trouver une solution originale à certains problèmes ardus qui vous étaient posés.
3: Sagittaire, trouver le juste milieu d'une situation serait très bénéfique pour vous. Alors un conseil, ne tardez pas trop.
2: Capricorne, plus efficace et organisé, vous aurez les meilleurs atouts pour mener à bien vos projets.
3: Verseau, les nouveaux projets seront les bienvenus. Relevez tous les défis.
2: Enfin, Poisson, c'est le moment de vous faufiler dans la jungle professionnelle par votre ingéniosité. Bonne journée à tous. Demain nous fêterons Herman.
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3: L'huile de coco, un nettoyant polyvalent. Vous utilisez déjà peut-être l'huile de coco pour la cuisine ou comme produit de soins. Mais savez-vous que vous pouvez aussi nettoyer parfaitement avec de l'huile de coco? Grâce à l'huile de coco, vous pouvez nettoyer et polir le bois. Votre mobilier en bois est un peu terne, eh bien l'huile de coco peut raviver votre meuble en bois. Mélangez une demi-tasse d'huile de coco avec le jus d'un demi-citron et frottez le bois avec ce mélange. Après 5 minutes, essuyez l'excès d'huile. Si possible, utilisez de l'huile de coco biologique extra vierge car elle contient encore tous les nutriments naturels, elle est donc plus efficace. Prendre soin de sa planche à découper en bois. En les frottant avec de l'huile de coco, vous les empêchez de se fendre et de se déformer. L'huile de coco étant une substance naturelle et comestible, elle est bien plus adaptée à un usage alimentaire sans crainte pour les aliments qui entrent en contact avec la planche, contrairement à certains produits nettoyants chimiques. Pour nettoyer l'inox grâce à l'huile de coco, vous pouvez également nettoyer rapidement et efficacement vos appareils en inox. Mettez un peu d'huile de coco sur une éponge, frottez doucement en effectuant des mouvements circulaires. Laissez agir pendant quelques minutes et essuyez l'excédent d'huile. Pour enlever les résidus collants, étiquettes ou autres résidus collants laissés sur les pots peuvent également être facilement éliminés avec de l'huile de coco. Appliquez l'huile sur l'endroit collant, laissez agir pendant quelques instants, puis frottez avec un peu de bicarbonate de soude. Nettoyez le cuir. Le cuir, comme le bois, peut aussi perdre sa couleur ou paraître terne après un certain temps. Mélangez de l'huile de coco et un peu de jus de citron à l'aide d'un chiffon en microfibre légèrement humide. Faites pénétrer le mélange dans le cuir en frottant doucement. Faites ensuite briller avec un chiffon sec et propre. Enfin, fabriquez une crème à raser. Vous avez la peau sèche et sensible, sujette aux irritations. Eh bien, faites fondre un quart de tasse d'huile de noix de coco. Ajoutez un quart de tasse d'aloe vera. Mélangez, appliquez une fine couche du mélange, laissez agir quelques minutes avant de passer au rasage.
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6: Le soleil est une source d'énergie naturelle mise gracieusement à notre disposition quel que soit le climat où nous vivons. Optimiser judicieusement la forme, l'orientation et la construction de sa maison, c'est lui permettre de capter naturellement et de stocker l'énergie nécessaire à notre bien-être. Carbon Zero vous emmène à la découverte d'une construction solaire, l'héliodome. C'est à Crosswiller que nous nous rendons pour cette émission, afin de découvrir le travail de Eric Passer. Alors là, on est face à un monument, à quelque chose de très particulier, j'arrive pas à mettre de nom dessus, qu'est-ce qu'on a devant nous ?
8: En fait, c'est tout simplement l'héliodome. L'héliodome, c'est une maison dont la forme est donnée par la trajectoire du soleil. Ça n'est pas une maison qui tourne, c'est la Terre qui tourne autour du soleil, mais je vais toujours me permettre de parler du soleil qui tourne, parce que c'est beaucoup plus simple. On se permet aussi de dire le matin, c'est le soleil qui se lève, donc je reste dans cette logique-là. Donc on a une façade complètement orientée sud, mais qui là en ce moment, on est en plein été, et ben le soleil rase cette façade du matin au soir, mais ne pénètre pas du tout dans le volume de la maison. Par contre, en hiver, quand le soleil sera bas, on va avoir un volume complètement inondé du soleil, et ça, du matin au soir. Donc c'est effectivement, je pense, très difficile à s'imaginer. Le mieux, c'est de venir voir ou d'aller sur heliodome.com pour voir à quoi ressemble la maison. Mais bon, voilà.
6: Héliodome, c'est quoi ? C'est une barque déposée ? C'est quelque chose qu'on connaît déjà ? C'est tout nouveau comme concept ?
8: C'est le nom du volume de la maison, c'est effectivement un nom qui est déposé. Hélios et Dôme, ben c'est en fait le jour où j'ai réussi à déposer ce nom, je me suis rendu compte qu'en fait, le nom maison solaire, le nom logique, vu que le français c'est du latin et du grec, le nom maison solaire, en fait, c'est Héliodôme. Héliodôme n'existant pas, j'étais très content de découvrir que je pouvais déposer le nom de quelque chose qui peut-être un jour sera du vocabulaire courant.
6: En tout cas, je vous le souhaite. Donc aujourd'hui, il y a beaucoup d'innovations en termes d'habitat. On essaie de minimiser son bilan carbone. On essaie à travers les matériaux de construction utilisés, à travers l'orientation de sa maison, à travers différents outils, d'avoir un impact minimum sur l'environnement et puis baisser la consommation énergétique de son habitat. Vous vous positionnez comment par rapport à ce bilan carbone avec votre maison ?
8: En fait, ce que je veux, c'est d'optimiser un volume. Un volume, c'est une maison. Une maison est construite pour un, voire plusieurs siècles. Et donc, ça n'est pas une technologie, c'est bien un volume. Donc l'idée, c'est de dire qu'est-ce que la géométrie même du volume peut me faire gagner. Et là, d'après les calculs, donc on va pouvoir dès cet automne valider le concept, mais d'après les calculs que j'ai eus grâce à des thermiciens aussi bien suisses que français et même allemands, on devrait arriver à une très belle optimisation des apports solaires par rapport à l'hiver et de l'ombre dans le volume en été, de façon à pratiquement être en autonomie. Et donc le but d'un tel bâtiment, c'est de gagner ça, mais dans la durée. Donc pour le futur, il est sûr qu'aujourd'hui ce bâtiment est quand même assez lourd au niveau de la réalisation, surtout là pour le premier on avait tout à apprendre vu que c'est des formes quand même très particulières, mais si on imagine que c'est un cadeau qu'on va pouvoir faire pour des siècles à venir, je crois que

0: cadran solaire en trois dimensions. Et donc voilà, l'Héliodome, c'est ça.
1: Quel est le personnage qui se cache derrière votre voix ?
0: Le personnage, un passionné d'abord, quelqu'un qu'on a souvent traité d'utopiste, et je dirais qu'aujourd'hui, l'utopie Héliodome devient réalité, et voilà, c'est sûr que ça me prend énormément de temps, énormément d'énergie, mais j'espère qu'on arrivera à vraiment prouver que la nature n'a pas fini de nous faire des cadeaux, et que c'est dans la nature qu'on trouvera toujours à nouveau les solutions.
1: Alors en l'occurrence, c'est quoi le cadeau de la nature qu'on utilise ?
0: Le cadeau de la nature, c'est en fait tout simplement de prendre conscience de la trajectoire du Soleil et que, en fait, ces trajectoires-là nous donnent un volume, nous donnent un espace à vivre et que dans cet espace, le bien-être, il pourra y être sans avoir besoin de ponctionner la nature avec des énergies fossiles ou tout ce qu'on veut, mais qu'on aura tout simplement la possibilité de vivre en harmonie avec la nature, en regardant la nature, en exprimant les formes de la nature, on va pouvoir vivre en harmonie avec elle.
1: Alors on parle de forme, on parle d'harmonie, ça me fait penser aussi au Feng Shui, où on prend en considération justement toutes les formes géométriques sur Terre pour harmoniser son habitat. Est-ce que vous êtes intéressé à cette science ?
0: Disons, pour moi, ce qu'il y a dans ma démarche, c'est que j'ai toujours essayé de trouver quelque chose de nouveau, d'exprimer mon époque. Le passé est une chose qui, pour moi, fait partie d'une phrase qui me suit depuis toujours et que j'aime exprimer, c'est prendre le passé, exprimer l'aujourd'hui et l'offrir à l'avenir. Et donc moi, dans ma quête, je suis plus en train d'essayer de trouver comment est-ce que je peux exprimer l'aujourd'hui. Bien sûr, il y a toutes ces connaissances du passé et toutes ces différentes façons d'entrer dans ces matières-là. Mais moi, j'essaye tout simplement, de façon très libre, à essayer de me dire qu'est-ce que notre conscience aujourd'hui peut exprimer, qu'est-ce que la technologie d'aujourd'hui peut réaliser. Et aujourd'hui, grâce à l'ordinateur, grâce aux représentations en 3D, grâce aux commandes numériques et grâce à toutes ces technologies-là, je réussis à construire un bâtiment qui, il y a encore 50 ans, aurait été très complexe à réaliser. Je ne sais même pas si on aurait vraiment pu le faire. Et donc c'est dans ce sens où toutes ces connaissances-là, toutes ces idéaux du passé, bien sûr, m'intéressent, m'interpellent, mais quelque part, j'ai un petit peu cette folie peut-être de vouloir faire un pas en avant et surtout d'avoir envie de vivre une écologie du futur et une écologie d'aujourd'hui et de demain.
1: Donc on va revenir à ce qui est là devant nous, l'Héliodome. Donc comment est-ce qu'on pourrait le décrire ? Qu'est-ce que vous avez déjà entendu comme adjectif ? J'imagine qu'on peut parler de soucoupe ou peut-être de coquillage. Quels sont les adjectifs qui reviennent le plus souvent quand les gens se retrouvent face à cet Héliodome ?
0: On peut effectivement penser coquillage, mais on peut tout simplement aussi penser aux représentations, peu importe de quelle époque. Quand on se représente le soleil, on arrive à ce genre de rayonnement, de forme. Et ce qui est assez beau dans ce que je vois quand les gens viennent, très vite, ils ont l'impression de toujours l'avoir connue, cette forme. Autant elle est tout à fait différente de tout ce qu'on a pu voir jusqu'à aujourd'hui. C'est un soleil, voilà.
1: On a vu qu'il y avait une orientation très précise hein, en fonction des saisons, qui correspond aussi à notre latitude. Est-ce qu'on peut imaginer construire une maison sur ce modèle à d'autres latitudes sur Terre ?
0: En fait, ça, c'est l'expérience, ou plutôt même ce que j'aimerais pouvoir vivre encore. Mais je pense qu'il y en aura pour des années, parce que sous chaque latitude, l'héliodome étant différent. Mais de les voir sous différentes latitudes, vu que les formes sont toujours différentes, ouais, ce serait une très très belle aventure de découvrir tout ça.
1: C'est un peu un projet de vie, en fait, cet héliodome.
0: C'est un projet de vie, effectivement. Mais je pense qu'une vie sera trop courte.
1: Alors là, on va refaire après un tour à l'intérieur de la maison avec le micro, juste pour un petit peu essayer de donner une dimension visuelle. Mais avant de rentrer dans le bâtiment, on va encore rester un petit peu à l'extérieur. Et vous me disiez avant que, après finalité de la construction, ce sera ouvert au public.
0: Oui, effectivement, le but de ce bâtiment, c'est bien de l'ouvrir au public, c'est de faire découvrir aux gens le volume.

0: le bâtiment. Et puis en fait, voilà, pour moi, ce qui est le plus important, ce n'est pas de faire une maison pour moi, mais en fait d'exprimer, de montrer cette forme, qui est donc cette forme donnée par les lois de la nature, et montrer que la nature n'a pas fini de nous faire des cadeaux. C'est pour moi quelque chose de tellement important que j'ai envie de faire profiter un maximum de gens, et donc de pouvoir permettre aux gens de venir le visiter.
1: Pour se lancer dans une aventure comme celle-là, qui peut paraître un peu folle hein, vu de l'extérieur, il faut avoir des compétences aussi. Donc vous, monsieur Vasseur, Eric, c'est bien ça? Hein, vous êtes à la base architecte ou charpentier?
0: Non, à la base, je suis ébéniste. J'ai eu la chance, à l'âge de 25 ans, d'être meilleur ébéniste de France. Après ça, je me suis spécialisé dans le design. J'ai surtout fait du design de mobilier. Et les lieux d'hommes, c'est une passion. Donc voilà, ça a été beaucoup, beaucoup d'heures de travail. Je dirais, depuis 10 ans, c'est presque un mi-temps pour arriver à le voir aujourd'hui, à le voir sortir de terre. Et donc, d'ici septembre, je pense qu'il sera clos, couvert, isolé. Donc, le clos couvert est presque réalisé. Le vitrage est en train de commencer à se mettre en place. La toiture est en train de se finir. On est quand même bien maintenant comparé à toutes les galères qu'on a pu connaître.
1: Il sera terminé quand et ouvert au public à quel moment?
0: Bon, en fait, j'ai toujours un peu ouvert le chantier au public. Et je pense que vers septembre, normalement, on aimerait l'ouvrir officiellement le 20-10 2010.
1: Combien de personnes sont derrière ce projet?
0: Oh là là, ça, on fait du monde, ça, déjà. Entre tous les bureaux d'études, entre tous les gens que j'ai embêtés, entre tous les gens qui ont bien voulu m'épauler, même si ce n'est qu'en me donnant des fois des conseils, parce qu'il faut quand même voir qu'au départ, je ne suis pas du tout du bâtiment. Donc j'ai quand même sollicité énormément de monde à chaque fois que j'avais des questions. Et c'est là où je dirais toujours, je ne pense pas avoir fait un bâtiment parfait, parce qu'il y aura toujours des choses dont je n'aurais pas eu le niveau et nécessaire pour le réaliser, mais il fallait bien oser un jour le faire.
1: Je vois sur le toit des panneaux solaires.
0: Oui, donc sur l'arête, avant, on a mis des panneaux thermiques pour l'eau chaude et en fait aussi pour augmenter l'inertie thermique du bâtiment en hiver. Donc là, c'est effectivement, là on rentre dans la technologie. Je dirais que au départ, dans mon concept de maison, c'était une maison uniquement basée sur sa forme et non pas sur la technologie. Donc l'eau chaude faisant quand même partie des besoins quotidiens et l'eau chaude étant quelque chose qu'on maîtrise très bien, j'avais vraiment envie quand même de la rajouter tout de suite, dès le départ, sur le bâtiment. Autrement, effectivement, je ne suis pas très technologie parce que dans un premier temps, je voudrais déjà montrer et valider rien que la forme en soi, rien que de savoir et de montrer pourquoi on se fait un tel travail. Est-ce qu'une forme géométrique, rien qu'une forme en soi, peut nous apporter?
1: Donc là, on est face à la face sud du bâtiment. Donc elle sera complètement couverte de vitres.
0: Oui, elle sera complètement vitrée, cette façade. Donc elle est complètement sud. Là, vu l'orientation et l'inclinaison qu'elle a durant tout l'été, elle est à l'ombre. Le soleil rase. Et en hiver, elle sera complètement ensoleillée. Là, on a pris un vitrage, donc qui est un très gros double vitrage. On a préféré rester en double vitrage parce que le double vitrage nous permet un meilleur apport de soleil en hiver, apport de soleil qui serait perdu par le triple vitrage.
1: Quand on parle biologie de l'habitat ou santé de l'habitat, on fait aussi des études concernant le lieu d'implantation de son habitat. Il y a les géobiologues qui vont venir voir s'il n'y a pas des réseaux Curie, des réseaux Hartmann, des cours d'eau, des colonnes telluriques. Est-ce qu'il y a eu ce travail qui a été fait au préalable aussi en ce lieu ici à Cosvillers?
0: J'ai en fait la chance d'avoir des amis qui font ce travail-là et ils sont passés ici sur le lieu. Et donc le travail était fait et bon, c'était très beau parce que en fait on est sur un lieu assez neutre, très très bien quoi. Donc c'était assez bien. Ils étaient très contents que le lieu soit aussi génial quoi. Donc voilà.
1: Donc vous y serez bien dans cette maison.
0: Ben je pense que le terrain aidera lui aussi. Mais c'est un tout. Je ne pense pas que ce ne soit que le terrain, c'est tout, quoi. C'est la construction, c'est plein de choses. Mais c'est les gens aussi. Hein.
1: Il y a combien de gens sur le chantier là qu'on voit? Ça fait un peu une fourmilière, on voit des gens qui passent à tous les étages comme ça, on est devant une fourmilière ouverte avec plein de monde en fait. Là. Il y a combien de corps de métier qui sont sur le chantier?
0: Là, en ce moment, il y a 3 corps de métier. Il y a donc les couvreurs, il y a des menuisiers et il y a encore les gens qui s'occupent du sanitaire, qui sont là. Donc ça fait effectivement un petit peu de monde qui grouille, c'est bien.
1: On va se lever et puis on va aller à l'intérieur. Hop. C'est vrai que ça rayonne, quoi, hein. Donc ça fait un peu poupe de bateau aussi. Et tout de suite, quand on rentre dans le bâtiment, on sent une fraîcheur.
0: Oui, ça c'est assez incroyable, alors que rien n'est fermé pour l'instant. Et du fait que le soleil ne rentre pas du tout dans le volume reste frais. Et donc là, déjà, on a une première réponse.
1: Alors on va avancer dans le bâtiment. Là, je vois des panneaux.
0: Oui, donc ça, c'est les panneaux explicatifs que j'utilise lors des différentes expositions ou chaque fois que j'ai ouvert les portes un petit peu aux gens. Donc là, par exemple, j'ai les représentations qui montrent l'héliodome sous les différentes latitudes. Et puis aussi une explication, bien sûr, là, malheureusement, elle n'est que graphique. Et en fait, ça, c'est le grand problème, c'est que on ne nous apprend pas et on ne nous montre pas comment le soleil se déplace vraiment. Et donc on s'imagine qu'il fait une ligne ou qu'il trace une ligne au-dessus de nous. En fait, de ligne droite, il n'en trace que 2 fois par an, le jour du printemps et le jour de l'automne, et tout le restant du temps, il trace des courbes au-dessus de nous. Et c'est ces courbes-là qui donnent la forme à l'héliodome. Donc c'est un petit peu, quelque part, c'est presque incroyable, parce que c'est une chose qui est tellement logique quand on observe. Mais moi-même, j'ai galéré pendant, je peux dire, presque 10 ans à réussir de faire une forme à partir de ces déplacements-là.
1: Donc là, on est sous quelle latitude?
0: Nous, ici, on est à 48 degrés, à peu près, hein, des 48 degrés. Et donc là, j'ai une représentation qui montre le soleil jusqu'à latitude 0, donc c'est l'équateur, où on a à ce moment-là un bâtiment symétrique. Et donc, il faut imaginer un bâtiment symétrique qui va se coucher de plus en plus en quittant l'équateur pour monter aussi bien dans un sens que dans l'autre, parce qu'on peut l'imaginer dans l'hémisphère sud aussi bien que dans l'hémisphère nord.
1: Mais donc là, à latitude 0, on n'a pas d'ombre, on a du soleil tout le temps.
0: Ben, en fait, le soleil, il est une fois d'un côté, une fois de l'autre, et donc on aura aussi un côté plus ensoleillé que l'autre. En fait, j'ai eu la chance d'avoir, lors d'une exposition, une rencontre avec quelqu'un qui vivait à l'équateur et qui vivait très au-dessus de 3000 mètres. Et donc, il avait des vraies saisons parce qu'il faisait froid par là-bas. Et donc, à 3000 mètres d'altitude, il m'a dit, mais c'est génial, c'est exactement ce qu'il me faut. Et moi, quelque part, je me suis dit, bon, l'héliodome, c'est une chose qui va être réservée à nos latitudes. Ça ne sera pas quelque chose qui va aller. Et puis, en fin de compte, je me suis rendu compte que sous d'autres latitudes, il suffisait d'être en altitude. On se retrouvait aussi dans un besoin de fraîcheur et de chaleur, tout comme chez nous dans nos latitudes. Donc je ne pense pas que l'héliodome soit une réponse vraiment universelle, mais c'est une réponse que je pense qui pourrait quand même répondre à des besoins sous beaucoup de latitudes.
1: Donc on va continuer la visite du bâtiment, mais je vais quand même donner l'adresse du site, hein, donc c'est bien de le rappeler. On peut avoir plus d'infos en allant sur www.héliodome.com. Alors là, il y a un panneau explicatif devant nous, hein. Avec une courbe, donc le taux d'ensoleillement du volume, ça correspond à quoi?
0: Alors, en fait, cette courbe-là nous montre le taux d'ensoleillement dans le volume du bâtiment. Donc là, en ce moment, on est donc en début juillet, et on voit, voilà, là on est là, et qu'on a encore bien un mois devant nous avant d'avoir 10% d'ensoleillement. Et après, donc vers fin août, le soleil, en 2 mois, va rentrer jusqu'à 80% d'ensoleillement. Donc, on aura septembre, octobre et fin octobre, on aura 80% d'ensoleillement. Fin octobre, fin novembre, on aura 90%, fin décembre, 100%. Et donc là, on peut vraiment voir que, encore une fois, pour 4 mois, on aura entre 80% et 100% d'ensoleillement sur les 4 mois d'hiver. Tout comme sur les 4 mois d'été, on a on peut dire de 0 à 10% d'ensoleillement dans le bâtiment. Ce qui fait qu'on a vraiment un volume complètement abrité en été, complètement ensoleillé en hiver. Et entre les deux, dans cette course en fait que fait le soleil, du moment où il a décidé, là, à la fin de l'été, quand il aura décidé de descendre en position hiver, on voit bien à quelle vitesse les journées se raccourcissent. Et très vite, on en prend pour 4 mois, et ça ne va pas bouger de beaucoup. Ça bouge un tout petit peu, mais ça ne bouge pas de beaucoup. Et puis, quand les journées vont commencer à se rallonger, ben, même pas 2 mois, on sera en situation haute, et on aura à nouveau des journées longues. Et donc, c'est grâce à ce système qui est complètement elliptique. Elliptique parce qu'effectivement le soleil fait une petite ellipse, mais il y a surtout aussi le fait de l'inclinaison de la Terre qui rajoute à cette ellipse et qui fait qu'on a vraiment une validité pour un bâtiment comme l'Héliodôme parce qu'on a 4 mois d'ensoleillement et 4 mois de non-ensoleillement.
1: Les levers de soleil et les couchers de soleil, on les voit les deux de l'Héliodôme?
0: En fait, c'est vraiment en hiver, c'est génial parce que du premier rayon du lever jusqu'au coucher, on est toujours en phase avec le bâtiment. En été, on ne le verra que grâce aux fenêtres qui sont sur les côtés du bâtiment. On ne le verra pas par la façade parce que ça va 100%, vraiment, ça va raser le bâtiment.
1: Le principe de l'héliodôme est celui d'un volume architectural fixe, sculpté par la trajectoire du soleil dans son cycle annuel de façon à laisser entrer le maximum de rayons en hiver et en être totalement préservé en été. La seule variable influençant la forme de l'édifice est la latitude. Il sera plus redressé sous les tropiques et plus allongé vers les pôles. La morphologie de l'héliodôme permet d'optimiser le bilan thermique et énergétique de l'édifice, donc de capter les calories en hiver et d'assurer un rafraîchissement en été. Le principe de l'héliodôme ouvre une nouvelle voie à la recherche dans l'optimisation des conditions de confort et d'impact environnemental. L'héliodôme est une réponse aux principes et aux objectifs du développement durable. C'est quoi le développement durable?
0: Le développement durable, eh ben, c'est un idéal. Et je crois que pour l'instant, quand on parle de durable, on n'est pas forcément toujours très durable. Mais moi, dans mon idée, une maison comme l'héliodôme, si elle est bien entretenue, eh ben, il y en a pour des siècles.
1: On va continuer, d'autres panneaux ici. Donc ça, c'est quoi? C'était plutôt des photos, hein, des photos du chantier.
0: Ça, c'est des photos du chantier.
1: Héliodôme, système constructif.
0: Donc là, en fait, c'est des plans qui montrent l'héliodôme tel qu'on l'a construit. Donc d'abord la structure béton, après toute la charpente telle qu'on l'a mis autour, et après ça, donc la toiture qui l'entoure et le vitrage à l'extérieur. Donc c'est un petit peu un graphisme qui montre à quoi va ressembler l'héliodôme et surtout comment il a été conçu, comment on a solutionné les différentes difficultés, les différents problèmes qu'on avait par rapport à la tenue aussi d'un tel volume. Faut voir qu'au départ, on a eu quand même plein de questions et qu'il fallait qu'on résolve un petit peu le problème de la forme de l'héliodôme. Moi, au départ, je voulais faire un bâtiment tout en bois. Et en 2005, j'ai gagné le prix Solar en Suisse. Et c'est là que j'ai eu la chance de rencontrer les gens qui ont créé la maison Minergie, qui étaient très enthousiastes de mon idée et qui, à un moment, m'ont téléphoné, m'ont dit « Écoute, c'est bien ton bâtiment, mais en hiver, dès qu'il y aura du soleil, tu vas cuire. Il y aura plus de 40 degrés à l'intérieur. Et puis, tu n'auras pas l'inertie qu'il faut pour les jours sans soleil. » Et c'est en fait en faisant travailler qu'eux qu'on a rajouté une dalle en béton, qu'on a essayé d'optimiser le volume, de mieux isoler, de mieux calculer l'apport, de mieux calculer le vitrage. En fait, toute cette mise au point m'a été offerte en grande partie grâce à ce prix Solar en Suisse. Et donc, voilà, ils sont très impatients de voir un petit peu maintenant ce que ça va donner, vu qu'on ne pourra valider mon héliodôme que quand il sera fini.
1: On va continuer la visite. Donc là, un premier escalier qui va nous emmener au premier étage. Alors, c'est très, très aérien. C'est ce que vous me disiez avant. On est dans le vide, en fait. Hein. Quand on monte, on a... Si je creuse, je suis dans le pré.
0: Effectivement, on est tout de suite en surplomb par rapport au bâtiment. Et donc, on est effectivement... On avance à chaque fois vers l'avant, on n'a pas l'habitude du tout. Et en fait, on a un espace aussi qui est un espace de vie qui est tout à fait différent parce qu'on va être dans un espace de volume habitable et non pas de surface habitable. On voit très vite qu'on a en fait ce gain de volume vers l'avant, cet espace en plus, cet espace qui ne sera jamais encombré, qui ne sera que un espace ouvert vers l'extérieur. Ce sera effectivement un petit peu le spécial de l'Héliodôme, et en plus on s'est amusé à mettre les escaliers dans ces volumes-là.
1: Ouais. Enfin, je vous invite vraiment, celui qui nous écoute, de se rendre sur le site de héliodôme.com pour vraiment mieux comprendre ce qu'on est en train de découvrir là. Donc sur cet étage, quelque chose de particulier peut-être à définir, à montrer?
0: En fait, en ce moment, donc, il est encombré par l'isolant. Donc l'isolant qui est cette laine de bois, donc elle est déjà là en attente de pouvoir être mise en place.
1: C'est une sacrée couche, hein?
0: Oui, c'est, donc ce sera deux panneaux de 20 cm de laine de bois. Ouais. Et donc c'est un matériau très agréable. C'est quelque chose d'assez fantastique.
1: Alors là, tout de suite. Bonjour, vous êtes où là?
2: Au deuxième étage.
1: Au deuxième étage d'un building.
2: D'un héliodôme.
1: C'est comment de bosser dans un endroit comme celui-là?
2: C'est plutôt sympa. C'est enrichissant, on apprend énormément de choses.
1: Toujours cette baie vitrée exposée plein sud. Et donc là, on arrive à une terrasse qui est encastrée dans le toit.
0: Oui, donc ça, c'est le petit plus, en fait, le côté plaisir au niveau du bâtiment, parce que au niveau de la toiture, bon, on aurait eu en fait une perte au niveau de l'utilisation, vu qu'on avait une surface qui n'était plus habitable au niveau de la hauteur. Et donc, on l'a transformée en terrasse, qui fait un très, très bel espace. Là, en l'occurrence, on a tout le village devant soi, c'est quelque chose de très agréable.
1: J'imagine que vous êtes un petit peu l'extraterrestre dans le village, là, avec votre maison.
0: Oui et non, parce que quelque part, le village, ils sont très heureux de voir ce bâtiment en train de se construire, et quelque part, ils sont aussi, je trouve, très complices dans l'histoire. Et je trouve ça fantastique de quelle façon ils accueillent et de quelle façon ils sont... Bon, ouais, ils sont avec moi, ils sont heureux de voir grandir le projet, et ouais, ça fait plaisir.
1: Donc quand le bâtiment sera fini, pendant quelques années, il sera donc ouvert au public pour des visites. À terme, j'imagine que vous souhaitez quand même y habiter et passer vos plus beaux jours dans ce bâtiment.
0: Pour l'instant, ça n'est pas du tout ma priorité. Moi, ce que je voudrais, c'est de réussir à en faire profiter un maximum de gens et de faire découvrir cette idée et d'arriver à multiplier, à en faire d'autres. Je ne l'ai jamais construit. En fait, ça n'a jamais été mon problème de me faire ma maison à moi. Ça fait tellement d'années que je travaille sur ce projet, mais sur un projet, disons quelque part, c'est peut-être ma déformation professionnelle. C'est quelque part, en tant que designer, quand on crée quelque chose, on n'est que heureux quand on a réussi à voir que ça plaît à un maximum de gens et qu'on arrive à industrialiser le projet. Et en fait, je crois que c'est ce qui me tient le plus à cœur, c'est de voir que il y en a d'autres qui voient le jour. Et donc, même s'ils devaient toujours être là pour accueillir les gens, c'est pas vraiment mon problème. Moi, vraiment, ce que je voudrais, c'est qu'il y ait d'autres héliodômes qui puissent naître un jour, et puis que les gens puissent profiter d'espaces de vie dont c'est la nature qui donne la forme.
1: Vous êtes accessible, on peut facilement venir vous rencontrer et visiter le chantier?
0: Oui, du moins pour l'instant, j'ai toujours accueilli les visiteurs. C'est sûr que s'ils préviennent avant, c'est toujours plus sympa. C'est sûr que je m'arrange pour avoir des journées portes ouvertes qui sont normalement sur le site. Mais les gens qui viennent, ils viennent.
1: En tout cas, plus d'infos, le site internet www.héliodôme.com pour pouvoir avoir un aperçu visuel de cette maison dans laquelle on est aujourd'hui avec Monsieur Vasseur. Merci à vous.
0: Merci beaucoup.
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0: 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Il est midi. 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
1: Par leurs développeurs qui ont triché, cherché à mentir ou encore à dissimuler leurs actions. Dernier exemple en date, l'intelligence artificielle d'OpenAI qui a infiltré un site du gouvernement australien. Un incident rendu public la nuit dernière est qualifié d'inacceptable par le Premier ministre. L'Inde avait beaucoup misé sur les nouvelles technologies. Alors, comment le secteur réagit-il à ces appels à ralentir la recherche sur l'IA ? Élément de réponse avec Abdullah Erali.
2: C'est une course géopolitique vers le bas.
3: Autrement dit, les États se disputent la première place, quitte à négliger la sécurité. Alors pourquoi les géants américains demandent-ils de ralentir ? Un calcul selon Rohit Agrawal, entrepreneur indien qui utilise des modèles d'IA payants comme libre de droit, dit open source.
4: De plus en plus d'entreprises adoptent des modèles open source, ce qui pèse directement sur les revenus de ces laboratoires. Je pense donc qu'il y a beaucoup de propagande de leur part pour que les modèles open source soient réglementés.
3: Cela dit, la tech indienne reconnaît que le danger est réel. Ces outils peuvent servir à attaquer des systèmes vitaux comme les réseaux de paiement, mais pas question pour autant de freiner l'innovation indienne. Nikhil Parwa, directeur de Medianama, un site spécialisé dans le numérique.
5: Il est important que ça ne bride pas l'Inde dans le développement de ses propres modèles. Le monde de l'IA ne peut pas être dominé uniquement par les États-Unis et la Chine.
3: L'Inde a validé plus $1 milliard pour son programme India AI, objectif construire ses propres ordinateurs géants et garantir son indépendance numérique. Abdullah Eradi, New Delhi, RFI.
1: Un juge aux États-Unis a ordonné de rétablir l'accès à la Maison-Blanche pour les 3 médias qui en avaient été chassés par Donald Trump. Le président américain avait annoncé en fin de semaine dernière bloquer les accréditations des chaînes CNN, MS Now et du média en ligne Politico, des médias qui avaient saisi la justice pour dénoncer une atteinte à la liberté de la presse. Le juge fédéral qui a statué sur cette affaire a estimé que la procédure n'avait pas été respectée, mais le dossier devra encore être jugé plus tard sur le fond. Le président américain qui s'en est pris également au juge de la CPI, la Cour pénale internationale à laquelle son administration s'attaque depuis qu'elle a lancé des mandats d'arrêt contre le premier ministre israélien Benjamin Netanyahou et son ancien ministre de la Défense Yoav Gallant pour crimes contre l'humanité et crimes de guerre à Gaza. Les magistrats de la Cour pénale internationale redoutent dans les prochains jours de nouvelles sanctions américaines qui frapperait son fonctionnement. Aujourd'hui, 13 magistrats de la Cour sont déjà sous sanction. L'une de ces juges était de passage à Paris, où elle a été reçue à l'Assemblée nationale. Nicolas Falaise y était pour RFI.
6: Voir son nom inscrit sur une liste de hors-la-loi, lorsqu'on a consacré sa vie au droit, devrait tout de même choquer.
7: Cela fait presque 10 ans que Ren Alapiniganswu est juge à la Cour pénale internationale. L'année dernière, la juriste béninoise a vu sa vie changer pour cause de sanctions imposées par les États-Unis de Donald Trump jusque dans sa vie quotidienne.
6: On ne peut plus utiliser de carte de crédit, on ne peut plus voyager. Nous sommes partis à l'ère de la préhistoire. Donc, il ne nous reste que vraiment à user de troc. Depuis ces événements, je fais attention. Parfois, j'ai peur pour ma personne. J'ai surtout peur pour ma famille.
7: Ren Alapiniganswu a par ailleurs été condamné à 15 ans de prison par contumace en Russie. Réponse de Moscou au mandat d'arrêt de la CPI visant Vladimir Poutine. Ces jours-ci, la Cour s'attend à de nouvelles mesures punitives venues de Washington. Pourtant, la juge se dit optimiste. Ce qui nous arrive n'arrive qu'aux gens épris de justice, dit-elle, avant d'ajouter.
6: Il faut rester fidèle à son serment. Et c'est ce que j'ai fait tout le temps. Je suis restée à dire le droit et rien que le droit.
7: La balle est dans le camp des États, conclut Ren Alapiniganswu, des États qui doivent agir pour défendre la justice internationale.
1: Le Pakistan a frappé plusieurs provinces d'Afghanistan ce jeudi, notamment la ville de Kandahar, où vit le chef suprême des talibans. 4 personnes ont perdu la vie selon les autorités talibanes qui promettent de répondre à cette agression, ce qui fait craindre une nouvelle intensification du conflit entre les deux voisins. Le Pakistan, de son côté, affirme avoir mené des frappes précises et proportionnées. C'est devenu le sujet numéro un des consommateurs partout dans le monde, le prix des carburants. En Allemagne, la colère des automobilistes gronde, même si Berlin a décidé en fin de semaine dernière de baisser à nouveau pour quelques semaines les taxes sur l'essence, Pascal Thibault.
8: Vous vous êtes déjà demandé pourquoi les carburants sont si chers? Parce que les partis établis veulent vous estorquer votre argent.
9: La coprésidente de l'AFD, il y a quelques jours, durant la campagne électorale, le parti d'extrême droite a mis les prix élevés des carburants en avant pour critiquer le gouvernement Merz. 36 heures avant l'ouverture des bureaux de vote dimanche, Berlin annonçait une baisse des taxes sur l'essence de 17 centimes par litre. Marita Dresen habite dans un petit village en Rhénanie du Nord-Westphalie. Elle se rend au travail dans un EHPAD à 30 km de là tous les jours en voiture. Chaque plein lui coûte aujourd'hui 40 à 50 euros de plus et elle doit faire attention à ses autres dépenses. La baisse des taxes prévue pour 3 mois à compter du 1er octobre ne la convainc pas.
10: Je trouve que ça n'apporte pas grand-chose. Tout le monde en profite pareillement. Ça serait mieux si ceux qui ont des difficultés recevaient une aide directe, mais pas les plus riches.
9: Une baisse similaire avait été décidée au printemps par le gouvernement allemand. Déjà, les experts dénonçaient une mesure coûteuse, pas forcément répercutée complètement sur les prix par les sociétés pétrolières et qui profitait également aux plus aisés. Le gouvernement allemand veut également introduire au plus tard au 1er janvier prochain un plafonnement du prix du carburant sur le modèle du Luxembourg ou de la Belgique. Pascal Thibault, Berlin RFI.
1: La Grèce appelle le Royaume-Uni à faire preuve de courage et de volonté politique pour régler la question de la restitution des frises du Parthénon. Ces trésors archéologiques sont exposés depuis 2 siècles au British Museum à Londres. Avant son élection, le Premier ministre britannique Andy Burnham s'était prononcé en faveur de la restitution sans condition de ces frises à la Grèce, mais le dirigeant travailliste est revenu depuis qu'il est arrivé au pouvoir sur ses positions, indiquant qu'il s'agissait uniquement d'une affaire relevant du British Museum. Direction Limoges, à présent dans le centre de la France, la ville se transforme en une grande scène pour accueillir le théâtre francophone. Le festival des Hébrures s'est ouvert hier. Muriel Mahalouf a vu pour nous le spectacle La terre s'en va sous nos pieds.
11: Je suis Joël. J'aime les rencontres et les liens qui se tissent.
12: Ils viennent de la Creuse, en France, ou du sud du Liban, amateurs et professionnels mélangés. Tatiana Mozo, cofondatrice de la compagnie française Bazinga, signe le spectacle avec le collectif de théâtre libanais Kahraba.
13: Il y a beaucoup de choses qui nous lient, mais je pense que la principale, c'est vraiment ce besoin de créer avec des habitants, ce besoin de rencontre, en fait.
12: Aurélien Zouki, du collectif Kahraba.
14: Chaque compagnie a amené son langage. Nous, on a les masques, les objets, les petites maisons en papier, les marionnettes et évidemment la compagnie Bazinga, tout leur univers circassien.
12: Les maisons en papier remplissent l'espace pendant que sont égrenés les villages du sud du Liban détruits par l'armée israélienne. Le propos dramatique est relayé par la poésie réparatrice. Des marionnettes géantes font alors leur entrée sur scène impressionnante. Puis le cirque prend le relais. Deux funambules se lancent à l'assaut d'un fil.
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17: Bonjour à toutes et tous. Le temps chaud, sec et très ensoleillé se poursuit jusqu'en fin de semaine. Un changement de temps semble s'amorcer pour la semaine prochaine. Aujourd'hui, jeudi 24 septembre. Aucun changement dans le temps de cette journée. La seule nuance vient d'un voile de nuages élevés, mais qui n'empêche pas le soleil de briller généreusement. Le vent est faible secteur nord. Les températures sont toujours très élevées pour une fin septembre, avec 30 à 32 degrés sur toute la vallée de la Garonne, le Volvestre et le Lauragais. 30 degrés au pied des Pyrénées. La nuit prochaine, avec le voile nuageux, les températures nocturnes baissent plus lentement que les jours précédents. Elle reste douce jusqu'en fin de nuit et au plus bas, on attend 15 à 17 degrés avec un léger vent de sud dans le courant de la nuit. Vendredi 25 septembre, toujours beaucoup de soleil et un temps sec. Le vent s'oriente à nouveau au secteur ouest. Les températures maximales continuent de dépasser 30 degrés avec 32 degrés attendus à Rieuvolvestre, Muret et Riem. 31 degrés à Martres-Tolosane. Bonne journée à toutes et tous.
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0: C'est Flavien Sanchez qui est avec nous sur Radio Galaxy. Alors Flavien, il est président de l'association La Brique Contre-Attaque. Ça me rappelle un tout autre univers avec Star Wars. Bonjour Flavien.
1: Bonjour Lorient.
0: Alors il faut expliquer cette association, vous êtes des passionnés et collectionneurs de Lego.
1: Oui c'est ça, voilà. Donc on a rassemblé un groupe de personnes pour faire une exposition sur le thème du cinéma. Donc cette année c'est les films d'horreur et Halloween. Mmh. Voilà, mais après il y aura tous les univers. Donc il y aura 24 à 25 exposants qui sont avec nous et tout ça en œuvre pour l'hôpital des enfants.
0: Voilà, l'événement s'appelle La Brique en scène pour sa troisième édition. Ce sera les 3 et 4 octobre au foyer du Rabais de Longage. Alors troisième édition, ça signifie qu'il existe encore aujourd'hui un réel engouement autour des Lego, que ce soit chez les adultes et chez les enfants.
1: Tout à fait, oui. Surtout chez les adultes, j'ai l'impression même. Je crois qu'on a pris le relais. Mm-hmm. Quelques enfants seront là avec nous aussi pour exposer. Mais en majorité, c'est quand même des adultes, oui.
0: Ouais. Alors, bien évidemment, l'événement s'adresse à tout le monde, hein, qu'on soit passionné ou simplement curieux.
1: Tout à fait, oui. C'est, comme je l'ai dit, c'est en premier lieu pour l'hôpital des enfants. Mm-hmm. Donc, oui, tout le monde doit venir pour nous aider. Ça permettra, à l'issue de l'événement, de pouvoir faire plaisir aux enfants. L'an dernier, on a pu remplir la hotte du Père Noël et on a acheté aussi des Legos pour la ludothèque de l'hôpital.
0: Alors, vous l'avez dit hein, il y a quelques instants, c'est une activité qui parle à tout le monde, les Lego. Comment on fait pour arriver à construire une histoire avec de simples briques? C'est pas donné à tout le monde, il faut de la minutie et de l'imagination.
1: Il faut surtout être patient. Okay. Voilà, et puis après, bon, il y a des personnes qui suivent des plans, mais après, sur l'imaginaire, on peut faire surtout des décors. Mm-hmm. Voilà, après, surtout cette année, je vais avoir quand même l'aide de Franck et de Kevin qui, eux, font de la création. Donc, il va y avoir aussi des grosses pièces qui vont être exposées. Ça change par rapport aux années précédentes. On essaie de se renouveler, surtout, mm-hmm. et pour ne pas présenter à chaque fois la même exposition. Il faut qu'elle soit dynamique et vivante. Donc, cette année, en plus, il va y avoir des animations. Les enfants pourront aussi briquer et fabriquer des objets et jouer au Lego aussi, pas juste les regarder.
0: Génial, donc les 3 et 4 octobre, c'est à Longage, on sera sur le thème d'Halloween et films d'horreur. Pour nous donner un petit aperçu, quelle taille font ces créations et qu'est-ce qu'on va voir sur place, Flavien?
1: Donc il va y avoir tous les thèmes concernant le cinéma, ça va être du Star Wars, ça va être Harry Potter, tous les grands classiques. Sur le thème des films d'horreur, donc c'est pas, Lego ne font pas de méchants. Donc ça sera vraiment la surprise. Il faut venir pour voir le central. Et tout ce qui concerne les grosses créations, ça va être dans le thème d'une grosse cathédrale, où il va y avoir aussi un grand Colisée. Je sais pas, il aurait fallu que je le garde peut-être comme surprise, mais voilà, ça, c'est des choses qui sont différentes et qu'on verra à Longage.
0: Il y aura d'autres surprises, bien évidemment, de quoi s'émerveiller, et forcément des heures et des heures de travail. Vous avez une idée du temps que ça prend de monter ces créations?
1: Oh, je vais vous dire beaucoup d'heures et beaucoup de semaines.
0: Ouais. Oui. Parce que ces créations, elles sont faites en amont.
1: C'est ça.
0: Et ensuite, comment elles arrivent sur place?
1: Alors, elles arrivent par tronçons, par petits morceaux qui sont rassemblés sur place, parce que bon, c'est impossible de mettre ou de construire ce genre de création. Mais sinon, tout arrive sur place. Des fois, ben, y a des petits accidents, donc ça demande un peu plus de temps. Mais voilà, on sera en place à 14h, le samedi.
0: Et ces Lego, vous les procurez dans les magasins ordinaires ou ce sont des pièces qui sont beaucoup plus spécifiques?
1: Non, pas du tout. C'est des Lego classiques. On en trouve beaucoup d'occasions. On en trouve en boîte neuve aussi. Voilà, il y a de tout.
0: Et puis les 3 et 4 octobre, au foyer du Rabais de Longage, vous faites une place aussi au cosplay. Expliquez-nous, Flavien.
1: Donc le cosplay, ben, c'est des gens en costume. Là, c'est du Star Wars. Donc on va avoir les gentils et les méchants. Mm-hmm. Donc voilà, des passionnés aussi.
0: Ce sont deux univers qui se complètent très bien avec les Lego aussi. Hein.
1: Tout à fait, parce qu'ils sont aussi fans de Lego et collectionneurs. Mm-hmm. Donc ils vont eux aussi, en plus d'être cosplayers, ils vont aussi présenter des Lego. Et nous aurons aussi de la maquette et de la figurine.
0: Il y a d'autres partenaires qui seront présents également. Est-ce qu'on peut en dire quelques mots?
1: Alors oui, c'est vrai qu'on a des partenaires, on a d'autres associations qui nous aident ce jour-là. Donc on a la 501e et la Rebelle Légion, ce sont des cosplayers. Nous avons le Tuc Escrime qui va venir faire aussi un spectacle le samedi soir pour clôturer la soirée de la nocturne avec leur troupe Armadag. Et sinon, après, nous avons des partenaires qui nous ont aidés financièrement pour la tombola et pour mettre en place ces deux jours. Donc, on a Carrefour Contact, l'entreprise Alibert à Longage. On a Domicia à Toulouse, Cultura, le magasin de Portée-sur-Garonne, et Ensen à Carbonne.
0: Et puis au-delà des Legos, la brique en scène, c'est aussi une manière pour votre association de créer une rencontre entre passionnés, familles et habitants de Longage. On rappelle que l'ensemble des bénéfices seront reversés à l'hôpital des enfants de Toulouse. L'entrée est à 2 euros seulement et c'est gratuit pour les moins de 12 ans.
1: C'est bien ça. Et on terminera le dimanche par une tombola où nous avons de très très beaux lots à gagner.
0: Le samedi 3 octobre, c'est uniquement l'après-midi de 14h à 21h avec le spectacle sur le soir. Et dimanche 4 octobre, c'est toute la journée de 10h à 18h. C'est au foyer du Rabais de Longage avec une restauration sur place et, vous venez de le dire, une tombola. Si vous deviez donner une seule bonne raison de se rendre à cet événement, ce serait laquelle ?
1: Alors la bonne raison pour moi, en tout cas, c'est que moi j'ai eu la chance d'avoir des enfants en très bonne santé. Et il y a des jeunes parents qui commencent la vie de parents, justement, par la case hôpital. Voilà, donc c'est un moyen de les soutenir et de penser à eux. Donc c'est pour ça que j'invite les gens à nous rejoindre et à participer avec nous.
0: Eh bien voilà, donc faut pas hésiter à s'y rendre les 3 et 4 octobre au foyer du Rabais de Longage. C'est Flavien Sanchez, président de l'association La Brique Contre-Attaque de Longage que vous venez d'entendre sur les ondes de Radio Galaxie. Pour tout renseignement, vous avez une page Facebook et Instagram, La Brique Contre-Attaque.
1: C'est ça.
0: On vous remercie Flavien.
1: Merci beaucoup.
0: Belle journée à vous.
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0: Bonjour à tous et bonjour à toutes. Merci de nous rejoindre sur Radio Galaxie 98.5 FM, la radio du sud de Toulousain. Je suis actuellement au théâtre La Maison d'Acteurs, géré par la compagnie Le Grand Rock, ici à Carbonne, qui nous présente une nouvelle pièce mise en scène par Giancarlo Ciarapica. Bonjour Giancarlo.
1: Bonjour et bonjour tout le monde.
0: Giancarlo, on va parler de myologie. Qu'est-ce que c'est ?
1: Oh, la myologie, c'est une pathologie des muscles lors de douleurs et de souffrances. Et donc, c'est juste une métaphore pour dire ce qu'on peut traverser dans certains cas, dans la vie, de manière métaphorique.
0: Cette pièce mélange plusieurs arts. Il y a de la musique, il y a de la danse, il y a de la parole. Comment ça s'organise tout ça ?
1: Oui, alors on a la chance d'avoir effectivement plusieurs artistes très engagés, très motivés sur ce projet. Nous avons des musiciens, des danseuses et bien sûr 5 comédiens de la maison d'acteurs qui se sont engagés sur un projet un peu particulier puisqu'il est question de 5 textes différents, de monologues, et chaque comédien ou chaque comédienne est accompagné d'un musicien et de danseuses.
0: C'est une composition, une création, ou alors c'est une adaptation de quelque chose qui existait ?
1: Oui, effectivement, c'est une création. Il y a un des textes qui est un hommage à une des chansons de Guillaume Giraud, mais c'est une création à part entière.
0: La mise en scène s'est passée comment ?
1: Magnifiquement, avec des artistes comme ça. C'est un projet qui était assez ambitieux, puisqu'une quinzaine de personnes sur le plateau en tout, des gens de bonne volonté, avec beaucoup de talent, qui ont eu de très très belles découvertes et de très beaux partages.
0: Vous êtes un petit peu compliqué, entre guillemets quand même, de mélanger des danseurs avec des musiciens sur une scène assez réduite et avec des comédiens qui doivent déclamer un texte.
1: Oui et non, il a bien fallu commencer par quelque chose. Donc avec le temps d'apprentissage que nécessitaient les textes pour les comédiens, on a commencé par les comédiens. Mais tout s'est fait à travers des vrais moments de grâce où et musiciens et danseuses sont arrivés, pas toujours ensemble d'ailleurs. Et puis les rendez-vous se sont répétés, se sont rapprochés. Et on a pu tous travailler ensemble, comme on va le faire encore aujourd'hui pour cette dernière journée de répétition.
0: Comment ça se passe ? Ce sont les comédiens, les acteurs qui choisissent la représentation, ou c'est vous qui, en tant que metteur en scène, choisissez telle ou telle personne ?
1: Alors moi, j'ai effectivement fait un casting pour les comédiens. Et puis, je suis allé à la rencontre de certains musiciens. C'est moi qui leur ai proposé certains textes. Mais après, il y a des choses qui ont évolué à l'intérieur, parce que c'est ça qui est intéressant, c'est quand chaque artiste est aussi force de proposition.
0: Ça s'appelle cœur d'émail.
1: Cœur au pluriel, d'émail, parce qu'on a tous le cœur fragile.
0: Plusieurs représentations, donc, à partir de mi-septembre jusque début octobre.
1: Oui, c'est ça, c'est encore un projet assez ambitieux en ces termes, puisque le théâtre a décidé de faire 8 représentations dans un premier temps.
0: C'est le principe un petit peu de la maison d'acteurs ici, c'est-à-dire de proposer à des amateurs d'avoir une vraie tournée avec plusieurs spectacles qui sont répétés au fil de temps.
1: Oui, puis ce qui est intéressant dans ce projet-là, c'est qu'on a un mix et d'amateurs et de professionnels. Donc les professionnels viennent proposer une certaine rigueur, un certain rythme de travail, avec une certaine expérience, une certaine compétence. Et les amateurs qui ont été choisis, qui ont été sélectionnés, donc qui ont aussi beaucoup de qualité, amènent un peu de fraîcheur peut-être aux professionnels.
0: Avec un regard différent, avec une espèce de, comme vous dites, de fraîcheur, de naïveté peut-être ?
1: Oui, oui, et puis aussi cette dimension transgénérationnelle, puisqu'on a la chance d'avoir un peu tous les âges sur le plateau. Et ça aussi, c'est intéressant pour ouvrir les écoutilles.
0: Donc, 8 dates, c'est ça ?
1: 8 dates.
0: De mi-septembre jusqu'à début octobre, le théâtre, c'est La Maison d'Acteurs, par la compagnie Le Grand Rock, et ça commence à 20h30.
1: C'est ça.
0: Plus d'informations sur legrandrock.com. Giancarlo donc Ciarapica, le metteur en scène de Cœur d'émail, cœur au pluriel donc d'émail. Merci beaucoup.
1: Merci à toi Bruno. Au revoir.
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0: Il n'y a pas d'erreur. Il est 13h.

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1: Un événement pas manqué, c'est le grand forum de l'emploi du bassin Haute-Rivain qui fait son retour le jeudi 24 septembre à la salle Horizon de Miremont. Plus de 50 structures seront représentées pour vous proposer plus de 100 offres d'emploi, formation et alternance. Tous les secteurs d'activité sont représentés. Que vous soyez en recherche d'emploi, en reconversion ou étudiant, c'est le jeudi 24 septembre de 9h à 13h. C'est à la salle Horizon de Miremont. Et vous retrouverez tous les renseignements sur le site internet ccba31.fr. Plusieurs offres sont à pourvoir en ce moment avec l'agence d'emploi Au Boulot de Caserre. On recherche des électriciens industriels pour du tirage de câbles et raccordement d'armoires électriques. C'est sur le secteur de Salis-du-Salat. Un chauffeur poids lourd magasinier pour des livraisons chez les particuliers sur le secteur de Saint-Hélix-le-Château. Un poseur pack et clim secteur Saint-Hélix-le-Château également. Des infirmiers diplômés d'État. Là, il y a pas mal de besoins sur le secteur de Rieux, Beauchalot, Salis-du-Salat, Pincis et Montesquieu. Pareil, on recherche des aides-soignants, un façadier sur le secteur de Caserre et enfin un technico-commercial pour des ventes de pièces détachées et accessoires pour Minipel. Ça, c'est sur Marteau-Tolosane et c'est l'agence d'emploi Au Boulot de Caserre qui recrute en ce moment. Pour plus de renseignements, vous allez sur le site internet au-boulot.com.
2: 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Merci de votre fidélité, je vous dis à très vite.

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1: Nous sommes sur Radio Galaxie avec Lucien Sanchez, Au Secours 31. En deux mots, Lucien Sanchez, qu'est-ce que veut dire OEAU Secours 31, hein? Il faut bien le préciser. Hein?
2: C'est ça, mais tout le monde comprend le sens que ça a, hein? C'est que ça se rapporte à l'eau et au secours, bien sûr, une espèce de petit calembour pour signifier que les problèmes de l'eau nécessitent notre attention particulière. C'est tellement vrai d'ailleurs que notre sigle a été repris dans toute une série d'autres départements, dans le Pas-de-Calais, je crois, il y a Au Secours 11, il y a Au Secours 34, d'autres associations locales sont reconnues dans le sens de ce sigle.
1: Tant mieux, Lucien Sanchez, si ça peut aider justement. Alors, vous êtes une association basée à Toulouse. Le but principal de Toulouse Au Secours, c'est quand même de préserver l'eau à Toulouse et dans son agglomération. Où est-ce qu'on en est en ce moment du côté des nappes phréatiques? Apparemment, en Haute-Garonne, ça va.
2: Ben, c'est pas le pire de France, oui, c'est pas là, disons, qu'elles sont le plus polluées. Les endroits, elles sont beaucoup plus polluées que dans notre région. La recharge a été assez importante, ceci dit, il faut quand même garder la plus grande attention sur l'état de ces nappes. Ne serait-ce que pour une raison, c'est que avec la sécheresse, le réchauffement climatique, on risque d'avoir un besoin absolu d'avoir des réserves d'eau en cas de gros problèmes. D'ailleurs, il y a un programme que nous approuvons, qui a été mis en place par le conseil départemental, pour faire une cartographie très précise des nappes phréatiques dans le département de la Haute-Garonne et d'autres départements, je crois, limitrophes également.
1: Est-ce qu'on peut donner un conseil aux consommateurs d'eau? Qu'est-ce qu'on leur dit? Consommer mieux, bien et moins?
2: Bien sûr, tout le monde dit ça, bien sûr qu'il faut économiser l'eau. Ce qu'on leur conseille aussi quand même, c'est de boire l'eau du robinet, parce qu'on pense que c'est l'eau en réalité la plus contrôlée. Et d'ailleurs, il y a des scandales qui sortent là sur les pollutions des eaux en bouteille. C'est quand même l'eau qui reste la plus contrôlée, ce qui veut dire que ça n'empêche pas d'avoir des exigences de contrôle de qualité importantes. Mais pour l'instant, on peut dire qu'à Toulouse et sur la métropole, il n'y a pas de problème majeur de ce point de vue-là.
1: Alors, le Sénat s'est intéressé à politiser les canicules qui s'installent. Ça veut dire quoi, ça?
2: Ben, politiser, ça veut dire qu'il faudrait, à notre sens en tout cas, c'est de s'intéresser vraiment aux causes profondes de cette situation, même si ce n'est pas évoqué de manière précise dans notre communiqué, parce qu'on traitait essentiellement la situation locale et ce n'est pas menacé. Il faut dire quand même que les problèmes qu'on rencontre aujourd'hui, on le sait, le réchauffement climatique avec toutes les conséquences sur l'eau, sont dues à l'utilisation massive des énergies fossiles. Et que c'est un facteur, disons, sur lequel, si on ne décarbone pas l'économie, c'est à peu près certain, et tous les climatologues le disent, qu'on va avoir peut-être plus 2, 3 ou 4 degrés à l'horizon de la fin du siècle d'augmentation qui rendra la vie absolument impossible, au moins dans nos régions.
1: Lucien Sanchez, vous qui êtes de Toulouse Au Secours 31, vous parlez dans un communiqué de presse de tarification saisonnière. Ça veut dire qu'on changerait régulièrement la tarification?
2: Ben, ça veut dire que ça a été mis en place en 2024 par le conseil de métropole, par M. Moudin qui le dirige. Et ça consiste à augmenter pendant les 5 mois d'été, puisque l'été de juin à octobre, un tarif de plus 42% et les 7 autres mois, une baisse de 30%. Ceci pour inciter aux économies de consommation d'eau. Bon, le bilan n'a jamais été vraiment tiré, disons, des effets réels d'économie d'eau. En tout cas, dans le dernier document de la métropole, il est question de faire un audit là-dessus en faisant appel à un cabinet indépendant. Nous, on a toujours dit que malgré les annonces dans les médias, dans les journaux locaux, que ça aurait permis beaucoup d'économies, on n'est pas du tout certain. Donc on attend et puis surtout, on pense que c'est une mesure qui n'est pas juste socialement.
1: Au Secours 31, Lucien Sanchez, vous souhaitez que l'eau en France soit gérée par le service public, mais apparemment à Toulouse et agglomération, ça n'est pas le cas. Il y a plein de sociétés privées et vous voulez que ce soit géré par le public?
2: Ben oui, on les fait parce qu'on estime que l'eau est un bien public, un bien commun tellement important que sa gestion ne devrait pas faire l'objet de profits et que ça doit être géré par des régies publiques, voilà, et pas délégué à des groupes privés dont le but essentiel est de faire du profit.

0: Lucien Sanchez de l'association Au Secours 31 est avec nous sur Radio Galaxie. Il y a une question également qui nous perturbe un peu, c'est les eaux usées. Alors on en parle, il y a du pour, il y a du contre. Quelle est la position de Au Secours 31 concernant les eaux usées ?
1: On n'est pas opposé à la réutilisation des eaux usées. Ça a été fait avec beaucoup plus d'importance que d'autres pays comme l'Italie, mais surtout l'Espagne, dont on n'est pas opposé. On pense simplement qu'il faut prendre toute une série de garanties et qu'on ne peut pas faire n'importe quoi avec les eaux usées, surtout si elles n'ont pas été traitées de manière satisfaisante. Donc on essaie de voir au cas par cas. On sait qu'il y a des expériences à Toulouse qui sont faites pour arroser les golfs, pour le nettoyage de la voirie, par exemple. Il y a 3 ou 4 utilisations qui sont testées, avec lesquelles on n'est pas opposé. On demande qu'un bilan soit fait après, mais sinon, on n'a pas une position de principe, disons.
0: Pour terminer, économiser, sécuriser, restaurer, je crois que c'est votre devise. Quelle est la priorité ? Économiser, sécuriser, restaurer ? Je crois que les trois vont ensemble.
1: Oui. Mais on pense quand même, une des priorités, surtout quand on voit toutes les pollutions aujourd'hui diverses de plus en plus, avec des nouvelles molécules qui sont découvertes, qui polluent l'eau, c'est que la question de la qualité de l'eau est une question très très importante aussi, parce que ça a des conséquences très importantes pour la santé. Pour ça, on pense que là aussi, une régie peut jouer un rôle plus important qu'une délégation au privé. Parce que les industries privées, les majors de l'eau, eux, ce qui les intéresse, ça leur est égal complètement de savoir quelle est la qualité de l'eau, les eaux brutes qu'on appelle et qu'ils reçoivent dans les usines de potabilisation. Ils essaient de mettre en œuvre des process qui sont très sophistiqués pour essayer d'éliminer tout, le maximum de molécules dangereuses. Mais nous, on pense qu'il vaut mieux agir sur le préventif que sur le curatif, c'est-à-dire les meilleures eaux à traiter, ce sont celles qui sont le moins polluées, c'est-à-dire celles dans lesquelles il y a le moins de pesticides, de nitrates, de cadmium et d'autres, tous les polluants. Donc la question de la protection des captages, par exemple, la question de la réduction drastique d'utilisation des pesticides dans l'agriculture, pour ne prendre que ces deux exemples, sont des questions pour nous très, très importantes.
0: Dernière question en deux mots. Au Secours 31, prochaines actions à Toulouse et dans l'agglomération toulousaine?
1: Les prochaines actions, c'est qu'on va participer le 26 septembre à une marche pour le climat, parce que, comme on l'a déjà évoqué, il y a un rapport très étroit avec la question de la ressource en eau. Le 26 septembre, une marche nationale pour le climat auquel on va participer, avec d'autres associations, syndicats, etc., etc. Il y aura une manifestation à Muret au moins et à Toulouse. Et puis nous organisons à Toulouse le 10 et 11 octobre un forum qui a une dimension nationale. Il s'est tenu l'an dernier à Paris et on a été sollicité pour l'organiser à Toulouse. On disait aux octobre, dans les locaux du conseil départemental, nous organisons un forum qui va réunir toute une série d'associations qui se mobilisent sur l'eau aux quatre coins de la France et qui vont venir à Toulouse.
0: On peut aller vous voir sur le site Au Secours 31. Merci Lucien Sanchez, à bientôt.
1: De rien.
0: Au revoir.
1: Bientôt, au revoir.
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Un petit peu de classique, ça vous dit ? Un auteur, une histoire, un morceau. Je vais vous parler aujourd'hui de Un survivant de Varsovie d'Arnold Schönberg, compositeur, peintre et théoricien autrichien, né en 1874 à Vienne et mort en 1951 à Los Angeles. Un survivant de Varsovie pour ne pas oublier.

un survivant de Varsovie, composée en 1947 par Arnold Schoenberg, est une œuvre musicale et littéraire qui ne vise pas à retracer fidèlement le soulèvement du ghetto de Varsovie. Schoenberg a synthétisé plusieurs épisodes historiques, notamment la liquidation du ghetto en 1942 et le soulèvement de 1943, tout en intégrant des références à d'autres persécutions des Juifs, comme le chant des partisans du ghetto de Vilnius. Il reconnaît lui-même que l'exactitude historique n'était pas son but premier, mais plutôt la force évocatrice et mémorielle de son œuvre. Le texte de l'œuvre, écrit par Schoenberg lui-même, met en scène un narrateur qui tente de reconstruire ses souvenirs traumatiques. Il décrit la brutalité des soldats nazis contre les Juifs du ghetto. Un groupe de prisonniers est réveillé avant l'aube et battu par leur geôlier. Le sergent nazi leur ordonne de donner leur numéro à voix haute afin qu'ils sachent combien d'entre eux seront conduits dans les chambres à gaz, mais au milieu du décompte, les chants s'élèvent. La musique très expressionniste accompagne et renforce la tension dramatique. Des fanfares marquent l'entrée des soldats, des motifs instrumentaux traduisent la peur et la séparation des Juifs, et des changements brusques de tempo figurent les vagues de souvenirs du narrateur. L'œuvre culmine avec le chant en hébreu des prisonniers, Shema Israël. L'œuvre fut créée en 1948 par l'Orchestre symphonique d'Albuquerque aux États-Unis, puis reprise avec succès en 1950 par le Philharmonique de New York. Lors de cette représentation, le public bouleversé insista pour que l'œuvre soit rejouée, marquant ainsi un moment historique dans l'histoire de la musique orchestrale du XXe siècle. Je vous propose d'écouter maintenant un extrait de « Un survivant de Varsovie » d'Arnold Schoenberg, interprété par l'Orchestre philharmonique de Vienne, dirigé par Claudio Abbado.

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4: Merci d'écouter RFI. Il est midi en temps universel, 14h ici à Paris. L'heure du journal. Bonjour Charlotte Hydrac.
5: Bonjour Anne Cantner. Bonjour à toutes et à tous. Ce sera express. Benjamin Netanyahou attendu à New York à la tribune de l'ONU. Le Premier ministre israélien n'a pas obtenu de rendez-vous avec le président américain. On attend aussi tout à l'heure le discours de Mahmoud Abbas, le président de l'autorité palestinienne, à distance, comme l'an dernier, faute de visa. Lui, au contraire, a été accueilli sur un tapis rouge par Donald Trump en personne. Xi Jinping, le président chinois, envisage visite d'État aux États-Unis. Parmi les grands dossiers à l'ordre du jour, l'intelligence artificielle. On parle de nouvelle guerre froide technologique.
4: Et on verra si le terme est juste avec notre invité dans un peu plus d'un quart d'heure.
5: RFI. À suivre aussi reportage en Ukraine, dans l'Est, à Izium. Certains là-bas se demandent s'il faut partir ou rester, alors que Moscou écarte la moindre pause dans sa guerre. Emmanuel Macron à la télévision ce soir pour une interview notamment consacrée à la flambée des prix des carburants en France. Et puis plus fort que Mariah Carey, la chanteuse country, et là l'anglais bat un record à la tête du top 100 américain avec le titre Choosing Texas, une histoire d'amour qui finit mal en Santiago.
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4: C'est un exercice qu'il connaît bien. Le Premier ministre israélien est attendu à la tribune de l'ONU tout à l'heure.
5: Oui, 20h heure de Paris, Benjamin Netanyahou fait l'aller-retour aux États-Unis. Il n'a pas obtenu de tête-à-tête avec le président Trump, ce qu'il souhaitait. Le Premier ministre israélien isolé sur la scène internationale, il devrait livrer un discours combatif. Juste après, c'est le président palestinien qui prendra la parole à l'ONU. Mais là, ce sera en visioconférence. Bonjour Nicolas Falaise.
7: Bonjour.
5: C'est la deuxième année consécutive que le président palestinien est privé de tribune onusienne par les États-Unis de Donald Trump.
7: Pas de visa pour les membres de l'autorité palestinienne et de l'Organisation de libération de la Palestine qui avait prévu de se rendre à New York. Incapacité des dirigeants palestiniens à mener des réformes et activité persistante compromettant les perspectives de paix. Ce sont les arguments avancés par le département d'État américain pour justifier cette sanction. La prise de parole de Mahmoud Abbas cette année devrait donc ressembler à celle-ci.
5: Le président palestinien, donc en visioconférence, déjà l'an dernier.
7: Oui, assis à son bureau à Ramallah, entre deux drapeaux palestiniens, Mahmoud Abbas à distance en 2025, l'année où plusieurs États, dont la France et le Royaume-Uni, s'ajoutaient à la longue liste des pays reconnaissant l'État de Palestine.
5: Et quel bilan de ce geste qui avait marqué la semaine onusienne l'an dernier ?
7: Un geste diplomatique fort, mais sans effet sur le terrain. Un cauchemar humanitaire sans issue dans la bande de Gaza, poussée de la violence des colons et nouvelle construction en Cisjordanie, institution palestinienne dénigrée par Israël comme par les États-Unis. C'est un président de 90 ans affaibli, y compris aux yeux de sa propre opinion, qui s'exprimera tout à l'heure à l'ONU par écran interposé.
5: Nicolas Falaise, Mahmoud Abbas donc privé de visa. En revanche, les honneurs pour Xi Jinping, le président chinois en visite d'État aux États-Unis. Fait rarissime, c'est le président Trump en personne qui l'a accueilli à sa descente d'avion avant une cérémonie prévue tout à l'heure à la Maison-Blanche. Et parmi les grands dossiers au menu, des discussions entre les dirigeants des deux plus grandes puissances du monde. Il y aura les droits de douane. La trêve commerciale entre Pékin et Washington a été prolongée jusqu'en janvier. Il y aura la situation géopolitique et il y aura aussi la concurrence technologique sur l'intelligence artificielle. Cette concurrence, Justine Fontaine, certains la comparent à la course au nucléaire à l'époque de la guerre froide.
6: Oui, et des discussions visent donc à chercher une vision commune sur ce que sont les objectifs de l'IA et les menaces qu'elle pose. C'est en tout cas ce qu'a déclaré Scott Bessent, secrétaire américain au Trésor, après une réunion préalable dimanche entre des délégations des deux pays. Car pour l'instant, la Chine promeut des modèles d'IA ouverts, accessibles gratuitement au plus grand nombre, tandis que la plupart des grandes firmes états-uniennes réservent leurs versions les plus récentes à des utilisateurs payants. Côté menace, là aussi, Pékin et Washington divergent. La Chine veut éviter que l'IA puisse être utilisée pour déstabiliser son régime, alors que côté américain, les craintes portent sur le risque que les IA échappent de plus en plus au contrôle humain ou qu'elles soient utilisées pour fabriquer des armes, par exemple. Certains chercheurs et politiques comparent donc cette course à l'IA à la période de la guerre froide, vous le disiez, et appellent à s'inspirer de la régulation des armes nucléaires pour mettre des garde-fous à l'intelligence artificielle. Donald Trump, lui, balaye l'idée d'une régulation, mais il continue de restreindre les exportations vers la Chine des puces les plus performantes pour l'IA. Objectif, tenter d'éviter que Pékin dépasse les États-Unis dans ce domaine.
5: Justine Fontaine est justement en plein débat autour des risques de l'IA. L'Australie accuse OpenAI, le géant de l'intelligence artificielle, d'avoir infiltré le site gouvernemental des services de santé, donc d'avoir eu potentiellement accès à des fichiers. Sydney enquête sur ce qui a pu être piraté ou pas. En tout cas, le Premier ministre australien dénonce d'ores et déjà une situation inacceptable.
4: L'Union européenne continuera à condamner la Russie au G20 en présence de Vladimir Poutine ou pas.
5: Réaction de Bruxelles alors que Donald Trump a invité le président russe au prochain sommet qui est prévu aux États-Unis en décembre. Et cela alors qu'il n'y a pas de sortie de conflit en vue à ce stade sur l'Ukraine. Moscou affirme ne pas avoir l'intention de faire la moindre pause. L'Ukraine de nouveau frappée par des frappes meurtrières russes la nuit dernière à Kiev, la capitale. Dans la région de Kharkiv également. Et à l'est de l'Ukraine, les combats s'intensifient, notamment autour de la ville d'Izioum. Les habitants là-bas craignent de revivre les heures noires de 2022. La ville avait été occupée par l'armée russe, puis libérée après de violents combats. Reportage à Izioum de nos envoyés spéciaux Nathanaël Vitran et Sergueï Dmitriev.
8: Nous sommes sur la route qui mène à Izioum. Elle est complètement entourée de filets anti-drones, un maillage sur des dizaines de kilomètres qui forme un tunnel protecteur à la fois pour les civils et pour les nombreux véhicules militaires.
9: Quatre bombes sont tombées et ont complètement démoli les hangars. Regardez ça, le souffle m'a projeté de là jusque là-bas.
8: Vladimir gère plusieurs entreprises à Izioum. Il était revenu après la libération de la ville. Aujourd'hui, il ne sait plus s'il doit rester.
9: La ligne de front se rapproche et tous les jours, des bombes et des missiles nous tombent dessus. Depuis un mois, c'est de pire en pire. Les gens ont commencé à quitter la ville.
8: Partout en ville, la guerre se rappelle à nous. Les bâtiments détruits, calcinés, les impacts de balles et les hommes en uniforme de l'armée ukrainienne, comme ce pilote de drone.
10: C'est une ville du front, donc bien sûr, il ne reste presque plus que des militaires ici. Maintenant que nous sommes en mesure de frapper leur raffinerie, les Russes commencent à souffrir. Peut-être que cela va les inciter à négocier.
8: En 2022, l'armée russe avait quitté Izioum en laissant derrière elle des centaines de corps dans une fosse commune. Izioum est plus qu'un verrou. C'est un symbole que l'armée ukrainienne est décidée à défendre coûte que coûte. Nathanaël Vitran, Sergueï Dmitriev, Victor Sayenko, Izioum, RFI.
4: C'est un geste qui pourrait tourner une page entre Ankara et Bagdad.
5: La Turquie va progressivement remettre à l'Irak le contrôle de sa base militaire de Bashika-Zilkan. C'est dans le nord du pays. Un accord a été annoncé après une rencontre à New York, rencontre entre le président turc Recep Tayyip Erdogan et le premier ministre irakien Ali Al-Zaidi Ablajounaidi.
11: L'accord entre les deux hommes a été signé en marge de l'Assemblée générale de l'ONU ce mercredi. La Turquie va progressivement remettre à Bagdad le contrôle contrôle de la base militaire de Bashikazil Khan dans le nord de l'Irak. Les Turcs s'y étaient installés en 2015 dans le cadre de la coalition internationale anti-Daesh, mais surtout au moment où Ankara reprenait sa guerre contre les membres du Parti des travailleurs du Kurdistan, présent de l'autre côté de sa frontière. Jusqu'à 600 soldats turcs y étaient postés, une ingérence dénoncée alors par Bagdad. Depuis, en vertu d'un processus de paix mené avec Ankara, le PKK a annoncé sa dissolution et le dépôt des armes. C'était l'an dernier, dans une cérémonie symbolique dans le nord de l'Irak. Turquie et Irak veulent désormais renforcer leur coopération sécuritaire, mais aussi économique. Ankara et Bagdad se sont aussi accordés sur le rétablissement complet de l'autorité de l'État irakien à Sinjar, une région où, selon Ankara, un nombre limité de combattants kurdes serait encore présent. Selon le communiqué commun, le transfert de la base se fera en fonction des progrès réalisés par l'Irak en matière de sécurité. Aucune date précise n'a pour l'instant été annoncée.
12: La crainte d'une nouvelle guerre à grande échelle en Éthiopie, avec la reprise de combats entre l'armée et les rebelles du Tigré dans le nord du pays. Cela moins de 4 ans après la signature d'un accord de paix. On va y revenir en détail dans Afrique Midi dans une vingtaine de minutes. À suivre également à midi et demi temps universel, le point sur les résultats provisoires après les législatives au Maroc. La coalition gouvernementale sortante...

Nous allons maintenant faire un saut temporel. Voici un titre qui est sorti au mois de septembre. Mais c'était en 1978. Souvenez-vous.

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0: Bonjour à tous et bonjour à toutes. Merci de nous rejoindre sur Radio Galaxy 98.5 FM, la radio du sud de Toulousain. Je suis actuellement au théâtre La Maison d'Acteurs, géré par la compagnie Le Grand Rock, ici à Carbonne, qui nous présente une nouvelle pièce mise en scène par Giancarlo Ciarapica. Bonjour Giancarlo.
1: Bonjour et bonjour tout le monde.
0: Giancarlo, on va parler de myologie. Qu'est-ce que c'est ?
1: Oh, la myologie, c'est une pathologie des muscles lors de douleurs et de souffrances. Et donc, c'est juste une métaphore pour dire ce qu'on peut traverser dans certains cas, dans la vie, de manière métaphorique.
0: Cette pièce mélange plusieurs arts. Il y a de la musique, il y a de la danse, il y a de la parole. Comment ça s'organise tout ça ?
1: Oui, alors on a la chance d'avoir effectivement plusieurs artistes très engagés, très motivés sur ce projet. Nous avons des musiciens, des danseuses et bien sûr 5 comédiens de la maison d'acteurs qui se sont engagés sur un projet un peu particulier puisqu'il est question de 5 textes différents, de monologues, et chaque comédien ou chaque comédienne est accompagné d'un musicien et de danseuses.
0: C'est une composition, une création, ou alors c'est une adaptation de quelque chose qui existait ?
1: Oui, effectivement, c'est une création. Il y a un des textes qui est un hommage à une des chansons de Guillaume Giraud, mais c'est une création à part entière.
0: La mise en scène s'est passée comment ?
1: Magnifiquement, avec des artistes comme ça. C'est un projet qui était assez ambitieux, puisqu'une quinzaine de personnes sur le plateau en tout, des gens de bonne volonté, avec beaucoup de talent, qui ont eu de très très belles découvertes et de très beaux partages.
0: C'est un petit peu compliqué, entre guillemets, quand même, de mélanger des danseurs avec des musiciens sur une scène assez réduite et avec des comédiens qui doivent déclamer un texte.
1: Oui et non, il a bien fallu commencer par quelque chose. Donc avec le temps d'apprentissage que nécessitaient les textes pour les comédiens, on a commencé par les comédiens. Mais tout s'est fait à travers des vrais moments de grâce où et musiciens et danseuses sont arrivés, pas toujours ensemble d'ailleurs. Et puis les rendez-vous se sont répétés, se sont rapprochés. Et on a pu tous travailler ensemble, comme on va le faire encore aujourd'hui pour cette dernière journée de répétition.
0: Comment ça se passe ? Ce sont les comédiens, les acteurs qui choisissent la représentation ou c'est vous qui, en tant que metteur en scène, choisissez telle ou telle personne ?
1: Alors moi, j'ai effectivement fait un casting pour les comédiens. Et puis, je suis allé à la rencontre de certains musiciens. C'est moi qui leur ai proposé certains textes. Mais après, il y a des choses qui ont évolué à l'intérieur, parce que c'est ça qui est intéressant, c'est quand chaque artiste est aussi force de proposition.
0: Ça s'appelle cœur d'émail.
1: Cœur au pluriel, d'émail, parce qu'on a tous le cœur fragile.
0: Plusieurs représentations, donc, à partir de mi-septembre jusqu'au début octobre.
1: Oui, c'est ça, c'est encore un projet assez ambitieux en ces termes, puisque le théâtre a décidé de faire 8 représentations dans un premier temps.
0: C'est le principe un petit peu de la maison d'acteurs ici, c'est-à-dire de proposer à des amateurs d'avoir une vraie tournée avec plusieurs spectacles qui sont répétés au fil de temps.
1: Oui, puis ce qui est intéressant dans ce projet-là, c'est qu'on a un mix et d'amateurs et de professionnels. Donc les professionnels viennent proposer une certaine rigueur, un certain rythme de travail, avec une certaine expérience, une certaine compétence. Et les amateurs qui ont été choisis, qui ont été sélectionnés, donc qui ont aussi beaucoup de qualité, amènent un peu de fraîcheur peut-être aux professionnels.
0: Avec un regard différent, avec une espèce de, comme vous dites, de fraîcheur, de naïveté peut-être ?
1: Oui, oui, et puis aussi cette dimension transgénérationnelle, puisqu'on a la chance d'avoir un peu tous les âges sur le plateau. Et ça aussi, c'est intéressant pour ouvrir les écoutilles.
0: Donc, 8 dates, c'est ça ?
1: 8 dates.
0: De mi-septembre jusqu'à début octobre. Le théâtre, c'est La Maison d'Acteurs par la compagnie Le Grand Rock. Et ça commence à 20h30.
1: C'est ça.
0: Plus d'informations sur legrandrock.com. Giancarlo donc Ciarapica, le metteur en scène de Cœur d'émail, cœur au pluriel donc d'émail. Merci beaucoup.
1: Merci à toi Bruno. Au revoir.
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0: Bonjour à tous et bonjour à toutes, bienvenue sur le 98.5 FM, la radio du sud de Toulousain. Et nous allons parler territoire, nous allons parler emploi, nous allons parler forum de l'emploi qui va se tenir le jeudi 24 septembre de 9h à 13h sur le territoire du bassin Haute-Rivain. Ça va se dérouler dans la salle Horizon de Miremont. Pour en parler, je suis avec Monique Duprat. Monique Duprat, adjointe déléguée à l'attractivité de la ville et à l'environnement et à l'agriculture sur le secteur de Haute-Rive. Bonjour Monique.
1: Bonjour.
0: Monique, forum emploi du 24 septembre donc à la salle Horizon de Miremont. Pourquoi est-ce que c'est important d'avoir un forum emploi sur votre territoire ?
1: Alors c'est important et ça l'est chaque année tout simplement parce que notre territoire est attractif et les besoins des entreprises sont importants et

0: à la personne. Bien entendu, nous, comme on a une zone commerciale assez importante, tout ce qui est métier du commerce, mais également les métiers du service, le bâtiment qui est en grande difficulté, surtout dans certaines technicités, je pense aux électromécaniciens, je pense aux plombiers, etc., où ils ont des difficultés à trouver des collaborateurs formés, parce qu'il y a de nouvelles technicités, et pour eux, c'est parfois compliqué. Et ça l'est d'autant plus compliqué que aujourd'hui la politique de financement de contrat d'apprentissage et alternance est de plus en plus stricte et difficile pour les entreprises à mettre en œuvre. Donc forcément, en termes de technicité, ils vont chercher des personnes déjà formées, sachant qu'ils n'auront pas forcément les moyens de former les personnes au sein de l'entreprise.
1: Ce qui veut donc dire que c'est essentiellement pour des gens qui cherchent du travail, des CDD, des CDI. C'est pas pour les alternants ou des stagiaires?
0: Si. Alors, on a quelques offres, bien entendu, d'alternants. On a aussi toutes les entreprises qui vont accueillir des stagiaires. Et c'est pour ça qu'on fait venir trois classes de troisième du collège de Sainte-Gabelle qui vont être accueillies pour découvrir les métiers, le monde professionnel et prendre des contacts avec les entreprises justement pour leur stage. On a la chance quand même d'avoir un réseau d'entreprises particulièrement accueillant pour ces stages de troisième. Donc, il faut qu'ils en profitent ce jour-là. Ces trois classes vont venir, mais si des parents veulent amener leurs jeunes également ce jour-là, qu'ils n'hésitent pas, dans la mesure où ils seront libres, à prendre contact avec les entreprises qui sont particulièrement accueillantes avec les élèves.
1: On parle du forum de l'emploi du 24 septembre à Miremont, à la Salle Horizon, organisé par la communauté de communes du bassin Haute-Rivain. Et sur votre bassin, justement, Monique, quels sont les principaux freins à l'emploi? Pourquoi est-ce que c'est difficile de recruter?
0: Alors, c'est, j'allais dire un peu comme partout, mais c'est particulier aussi sur notre secteur, tout simplement parce que on a une frange de la population qui, en termes de mobilité, a des difficultés, qui, en termes de qualification, ne correspond pas forcément au marché d'aujourd'hui. Bon, on le sait, il y a de nombreux nouveaux métiers qui arrivent et avec le numérique, ça s'intensifie. Donc, il faut que les personnes puissent s'adapter à ces métiers. Notre travail, c'est aussi de leur faire comprendre que la formation doit être dans leur parcours de façon à s'adapter au marché du travail. Les entreprises, elles, font des efforts, mais elles ne peuvent pas tout faire. C'est pour ça que lors du forum, sur les 67 stands, on a des entreprises qui recrutent, mais on a également des organismes de formation et des partenaires qui vont accompagner les personnes et les aiguiller vers leur projet professionnel.
1: Il y a trois axes, en fait, sur ce type de forum. Le premier, c'est-à-dire que on sait très bien que les entreprises, lorsqu'elles trouvent un profil intéressant, sont capables de former ce personnel, d'une part. Deuxièmement, de plus en plus, on recherche des savoir-être en plus des savoir-faire. C'est-à-dire des personnes qui sont engagées, que la motivation pour pouvoir partager leur savoir avec l'entreprise aussi, c'est ça?
0: C'est exactement ça. D'ailleurs, on a, pour préparer les candidats, fait des ateliers. Par exemple, on en a fait un le 7 septembre avec Cap Emploi, comment parler de mon handicap à un entretien, du coaching pour la gestion du stress. Le 17 et le 18, avec notre service, on va faire les CV à la demande de façon à ce que les personnes arrivent avec des CV actualisés aussi, c'est important. Et puis le 21 septembre, France Travail, la mission locale, vont faire 5 minutes pour convaincre, parce que c'est parfois difficile en quelques minutes de se présenter et de montrer à une entreprise qu'on est motivé. Tout cela est mis en place avant le forum. Et puis le jour J, on aura le club Aleva aussi, qui va faire du coaching express. Le club Aleva, c'est un club d'entreprise et de notre territoire. Et il va faire du coaching express pour préparer aux entretiens directement sur le stand. Voilà, ça fait partie des animations que l'on affectionne pour permettre aux personnes d'avoir de bons entretiens et de convaincre les entreprises qu'il faut qu'elles leur donnent leur chance.
1: Ce qui ressort souvent aussi de ce type de rencontre, même les entreprises sont assez contentes de voir que des fois des CV qu'elles auraient mis de côté parce qu'ils ne correspondaient pas exactement à ce qu'elles recherchaient, mais parce qu'elles avaient la personne en face d'elles, tiens, pourquoi pas?
0: C'est ce que vous disiez tout à l'heure. Hein. Ce qui compte le plus lors de ces rencontres directes avec les entreprises, c'est vraiment montrer que les cas

0: capable de lui apporter quelque chose. Après, venez avec un CV, mais venez sans a priori. C'est simplement parfois la curiosité, le fait de découvrir les entreprises qui amènent les personnes à s'ouvrir sur des secteurs auxquels ils n'auraient pas pensé et à profiter des opportunités qui sont présentées lors d'un forum. Donc, il ne faut pas venir avec un a priori, il faut venir avec un CV et de la motivation.
1: Alors, si on peut se permettre de donner un petit conseil aux gens qui voudront participer à ces job dating, on peut l'appeler comme ça parce que c'est des rencontres très brèves, très simples, qui vont durer 5-6 minutes à chaque fois, c'est de commencer par les entreprises qui les intéressent pratiquement le moins pour faire un tour de chauffe. Et pour ensuite aller vers celles qui les intéressent le plus pour savoir déjà quoi répondre à quelles questions.
0: C'est vraiment le conseil qu'il faut donner, c'est pas se fermer, essayer de découvrir les entreprises et puis après aller sur sa cible effectivement, où là, comme vous dites, on se sera chauffé sur les autres, on aura vu quelles questions on devait répondre et ça donne un petit peu plus de prestance lorsqu'on est dans l'entretien, j'allais dire, crucial.
1: Ça se passe le 24 septembre 2026 de 9h à 13h à la salle Horizon de Miremont. C'est le forum emploi de la communauté de communes du bassin Haute-Rivain. Je suis avec Monique Duprat, vice-présidente donc à la communauté de communes. Monique, qu'est-ce que vous aimeriez qu'un demandeur d'emploi vous dise à la sortie de ce forum ?
0: Eh bien justement, bon, qu'il a eu de bons contacts, et il est satisfait et qu'il a peut-être trouvé l'entreprise qui va l'embaucher. On sait que l'embauche ne se fait pas forcément ce jour-là, mais déjà, si l'entreprise a pris votre CV, si l'entreprise a été impressionnée par l'entretien que vous avez fait, c'est un premier pas et généralement, elle vous rappelle.
1: Alors, on va trouver sur ce forum emploi 67 stands différents avec à peu près 2/3 d'entreprises et 1/3 d'institutionnels. Institutionnels peut-être France Service, Cap Emploi.
0: Bon, bien entendu, le centre de gestion de la fonction publique territoriale, le CDG 31, les universités qui viennent. On a aussi comme partenaire ce jour-là l'armée parce qu'aujourd'hui ça devient un recruteur. Il y a des besoins, l'armée, la gendarmerie. Ils sont là pour vous recruter et vous expliquer quel métier ils peuvent proposer, puisqu'aujourd'hui, on vous recrute plus sur un métier dans ces corps-là que sur une façon d'être.
1: 67 entreprises, différents ateliers pour savoir préparer son CV, pour savoir répondre, et puis des ateliers pratiques avec des mises en situation en réalité virtuelle, par exemple.
0: Voilà, notamment la mission locale avec les casques de réalité virtuelle et les simulateurs de conduite vous permettent de découvrir autrement des métiers et les environnements professionnels. Ça permet parfois de se dire ben, pourquoi pas ce métier-là. Et après, d'aller rencontrer effectivement les professionnels qui sont sur ces métiers et qui sont sur le forum. C'est pareil pour la démonstration de drones. On croit que c'est une animation juste pour faire plaisir, mais non. Parce qu'aujourd'hui, ça devient un métier dans l'agriculture, dans beaucoup de domaines. On a besoin des drones pour faire de la surveillance ou de l'analyse. Et c'est un métier qui se développe énormément. Donc, avoir cette démonstration, c'est se rendre compte quel peut être le métier attaché à cette activité.
1: Dans le bâtiment, même les couvreurs, par exemple, utilisent pour inspecter les toitures avant de monter, même pour vérifier les structures sans y aller, quoi.
0: C'est exactement ça. De plus en plus, c'est utilisé, notamment en termes d'énergie, pour vérifier avec des caméras spéciales quels sont les bâtiments qui ont beaucoup de déperditions de chaleur. C'est très divers et c'est un métier d'avenir, j'allais dire. Hein. C'est comme la programmation d'applications mobiles aujourd'hui, c'est le béaba de ce que utilisent la plupart des entreprises qui veulent avoir un public différent et toucher une population beaucoup plus grande. Elle va travailler sur forcément du numérique, de se rendre compte que ce qui peut paraître comme un jeu peut devenir un métier.
1: Pour les jeunes et les moins jeunes capables de reconversion professionnelle, il y a des formations pour ça, des gens qui sont là pour vous former, pour pouvoir changer de métier facilement si vous en avez envie. Alors, ça se passe le 24 septembre à la salle Horizon à Miremont, forum emploi organisé par la CCBA. Si vous cherchez un emploi, si vous voulez trouver un emploi, si vous voulez changer, faire une reconversion professionnelle, si vous voulez découvrir de nouveaux métiers, si vous voulez développer votre réseau même peut-être, ou créer votre activité, c'est là qu'il faut aller.
0: Tout à fait. Et puis sachez, pour ceux qui ne sont pas véhiculés, parce que Miremont est un peu excentré, que nous avons mis en place, comme à chaque fois, une navette qui vous prend à la gare toute la matinée. Vous retrouverez la navette à la gare d'Haute-Rive qui vous amènera à la salle Horizon et vous ramènera ensuite. Donc n'hésitez pas.
1: Ce n'est pas réservé aux gens du bassin Haute-Rive ?
0: Pas du tout. C'est ouvert à tout le monde. Donc on a souvent beaucoup d'Ariégeois d'ailleurs, des gens du Volvestre et de l'autre côté du Lauragais qui viennent à ce forum, qui est important sur le territoire. Le sud de Toulouse est invité à notre forum. C'est une date aussi importante, fin septembre, c'est là que les entreprises commencent à décider leur recrutement pour l'année d'après. Donc généralement, elles cherchent leurs collaborateurs. Venez nombreux, on sera là pour vous accueillir.
1: Les gens qui voudraient un peu plus d'informations sur ce forum de l'emploi, ils peuvent se retourner vers quel support ?
0: On diffuse sur Facebook, on diffuse sur LinkedIn, bien sûr sur le site de la communauté de communes. Ensuite, bon, ils peuvent appeler l'accueil de la CCBA. Notre accueil est à leur service aussi.
1: Le site, donc, ccba31.fr.
0: Voilà.
1: Monique Duprat, donc, vice-présidente à la communauté de communes du bassin Haute-Rivain et adjointe à la mairie de Haute-Rive. Merci de nous avoir présenté ce forum emploi demi-remont. On vous souhaite une belle réussite, plein d'offres pour ceux qui vont s'y présenter et peut-être plein de contrats à la fin de la journée.
0: Eh bien, écoutez, c'est tout ce qu'on souhaite aux personnes qui vont venir. Surtout, amenez votre curiosité et votre bonne humeur.
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0: Du côté de Rieux-Volvestre, on vend une scie à bûche circulaire en 380 volts. C'est une lame de 600 mm avec 10 mètres de fil, plus deux lames également. Elle est à vendre pour 250 euros. Pour plus de renseignements, vous appelez le 06 85 31 53 83. 06 85 31 53 83. Et toujours sur Rieux-Volvestre, on vend une perceuse sur colonne de 1,50 m, un chariot diable pour transporter des grandes bouteilles de gaz, et puis un VTT qui est à vendre pour 100 euros, c'est sur Rieux-Volvestre. Pour plus de renseignements, vous contactez le 06 37 00 81 48, 06 37 00 81 48. C'est une personne qui donne des vêtements pour celles et ceux qui sont dans le besoin. Ce sont des vêtements taille 48, robes, pantalons, 70 cm de jambes en état de propreté. Et aussi des robes neuves jamais portées. Si vous êtes intéressé, vous contactez le 06 44 97 31 68. 06 44 97 31 68. Et si vous aussi vous vendez ou que vous recherchez quelque chose, envoyez-nous vos annonces depuis notre site internet radiogalaxy31.com, rubrique annoncer. C'est avec grand plaisir que nous les diffuserons. Merci de votre fidélité et à très vite.

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2: C'est, pour moi, c'est partager des instants de vie avec des gens bien.
3: Les gens de la cafetière.
2: Les gens de la cafetière. Des gens qui correspondent à qui nous correspondent et qui respectent nos besoins.
3: Et nos valeurs.
2: Et nos valeurs.
3: Ouais. Avec qui on partage, ouais. Avec qui on partage les mêmes valeurs, ouais. Une belle journée, c'est quand il y a des sourires échangés, par exemple.
2: Et une journée où on a plein d'énergie parce qu'on a croisé les bonnes personnes.
4: Déjà du soleil.
5: Ouais.
4: Déjà oui, du soleil. Et après, être avec les gens qu'on aime. De sortir, de profiter de la vie.
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0: 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Il est 17h à Paris, 15h à Dakar et en temps universel. Et c'est l'heure du journal présenté par Charlotte Derouin. Bonjour Charlotte.
1: Bonjour Anne-Cécile, bonjour à tous. Mahmoud Abbas dénonce des mesures punitives prises par Washington. Les États-Unis qui ont privé de visa le président de l'autorité palestinienne qui s'exprime en ce moment en visioconférence à l'Assemblée générale de l'ONU. Le président chinois Xi Jinping est reçu lui aussi également en ce moment à la Maison-Blanche. Une visite d'État fastueuse qui doit permettre aux présidents chinois et américains de discuter notamment de l'intelligence artificielle. Ce dernier tour de piste d'Antonio Guterres en faveur du climat, avant de quitter son poste de secrétaire général de l'ONU, il exhorte les États à agir pour lutter contre le réchauffement climatique. Et puis la flambée des prix des carburants et le contexte international au menu de l'interview d'Emmanuel Macron ce soir à la télévision française. La politique israélienne menace jusqu'à la vie et l'existence des Palestiniens. Ce sont les mots de Mahmoud Abbas à l'Assemblée générale de l'ONU. Il s'exprime en visioconférence, faute d'avoir obtenu un visa des autorités américaines pour pouvoir se rendre à New York. Après 60 ans d'occupation israélienne, l'économie palestinienne est plus que jamais bridée. C'est ce qui ressort également d'un rapport publié ce jeudi par l'ONU à Gaza en particulier. La guerre a réduit à néant des décennies de développement. L'ONU, qui estime qu'il faudra plus de 71 milliards de dollars pour reconstruire l'enclave palestinienne, c'est tout simplement la plus grave crise économique jamais observée dans l'histoire. Jérémy Lanche.
2: La CNUSED, la conférence de l'ONU pour le commerce et le développement, utilise même un néologisme pour ça. Elle parle de dédéveloppement, c'est-à-dire l'asphyxie complète des capacités économiques d'un territoire. Avec moins de 2% des terres agricoles accessibles, le chômage et la pauvreté ont explosé à Gaza, rappelle le numéro 2 de la CNUSED, Pedro Manuel Moreno.
3: Plus de 90% de la population n'a pas d'emploi. Le PIB par habitant est de 0,58 $ par jour par personne. Et les prix, eux, ont augmenté de 274% depuis le début de la guerre.
2: L'enclave ne pèse plus que 4% du PIB palestinien. Mais même en Cisjordanie, l'activité est bridée de toutes parts. Depuis 2019, Israël retient plus de 3,67 milliards de dollars qu'elle aurait dû reverser à l'autorité palestinienne.
3: Les entreprises ne peuvent pas marcher. Les services publics ne peuvent pas fonctionner. Le risque qu'une crise fiscale déclenche un effondrement total du système économique palestinien est réel.
2: Un État palestinien viable, conforme aux résolutions de l'ONU, est une condition préalable à la paix régionale et mondiale, rappelle la CNUSED. Or, cet État, dit l'organisation, ne peut se construire sur une économie en ruine. Jérémy Lanche, Genève, RFI.
1: Et le Premier ministre israélien Benjamin Netanyahou s'exprimera également ce jeudi à la tribune des Nations Unies. Lui qui est lancé dans une difficile campagne électorale en vue de sa réélection, comme souvent, il devrait se servir de cette tribune pour parler aux Israéliens. Benjamin Netanyahou qui est relativement isolé sur la scène internationale. Lors de ce court voyage aux États-Unis, il espérait plus de soutien américain, mais le dirigeant israélien ne rencontrera pas Donald Trump. Signe des turbulences que traverse la relation entre les deux hommes. Le président chinois Xi Jinping, lui, est reçu en ce moment à la Maison-Blanche avec les honneurs. Les États-Unis et la Chine qui ont décidé de prolonger leur trêve commerciale jusqu'au 10 janvier, c'était attendu. Les deux dirigeants des deux grandes puissances mondiales évoqueront également l'intelligence artificielle. Pékin et Washington ont la responsabilité de développer l'IA avec un contrôle humain, a affirmé ce jeudi Xi Jinping. Les précisions de Justine Fontaine.
4: Ces discussions visent à chercher une vision commune sur ce que sont les objectifs de l'IA et les menaces qu'elle pose. C'est ce qu'a dit Scott Bessent, secrétaire américain au Trésor, après une réunion préalable dimanche entre des délégations des deux pays. Car pour l'instant, la Chine promeut des modèles d'IA ouverts, accessibles gratuitement au plus grand nombre, alors que la plupart des grandes firmes états-uniennes réservent leurs versions les plus récentes à des utilisateurs payants. Ensuite, sur les menaces, là aussi, Pékin et Washington divergent. La Chine veut éviter que l'IA puisse être utilisée pour déstabiliser son régime, alors que côté américain, les craintes portent sur les risques que les IA échappent de plus en plus au contrôle humain ou soient utilisées pour fabriquer des armes. Certains chercheurs et politiques comparent la course à l'IA à la période de la guerre froide et appellent à s'inspirer de la régulation des armes nucléaires pour mettre des garde-fous à l'intelligence artificielle. Donald Trump, lui, balaye l'idée d'une régulation, mais continue de restreindre les exportations vers la Chine des puces les plus performantes pour l'IA. Objectif, tenter d'éviter que Pékin dépasse les États-Unis dans ce domaine.
1: Et les grands patrons du secteur, les grands patrons américains étaient hier devant le Conseil de sécurité de l'ONU. Patrons d'Anthropic, d'OpenAI, ils ont appelé à ralentir le rythme de développement de ces IA. Quelques jours seulement après avoir eux-mêmes lancé de nouveaux modèles. Et alors que les incidents se multiplient dans le secteur, la nuit dernière, le Premier ministre australien a dévoilé l'intrusion d'une intelligence artificielle d'OpenAI sur des sites gouvernementaux liés à la santé. Ce modèle cherchait des données sur les dépenses de santé du gouvernement australien. Les médias américains CNN, MS Now et Politico toujours empêchés d'accéder à la Maison Blanche malgré une décision de justice en leur faveur. Le président américain avait annoncé en fin de semaine dernière bloquer les accréditations de ces deux chaînes d'information et du média en ligne. Les trois titres avaient alors saisi la justice dénonçant une atteinte à la liberté de la presse et un juge leur a donné raison hier soir, en vain donc pour le moment. Avant son départ, le secrétaire général de l'ONU lance un appel à l'action en faveur du climat. Hier, Antonio Guterres a poussé les pays à adopter des plans concrets de sortie des énergies fossiles. C'est la seule solution pour stabiliser le réchauffement climatique, même si le dépassement du seuil symbolique d'1,5 degré semble désormais inévitable. La Turquie et l'Australie, tous deux co-organisateurs de la prochaine COP qui se tiendra en novembre, ont mobilisé la communauté internationale pour prendre ce tournant décisif. À New York, Karine Otten.
5: Antonio Guterres s'en était déjà pris aux géants pétroliers la veille dans son discours à l'Assemblée générale. Là, au sommet climat, le secrétaire général de l'ONU semblait plus optimiste maintenant qu'un cap est passé.
6: Les énergies renouvelables constituent presque partout la source la moins chère, la plus rapide et la plus sûre. L'énergie propre est passée du statut d'alternative à celle de force qu'on ne peut arrêter.
5: Les inondations meurtrières au Népal et l'été aux températures records ont effectivement remis le changement climatique au cœur des conversations des dirigeants. La crise du détroit d'Ormuz a fait, elle, prendre conscience aux pays importateurs d'énergie fossile que leur résilience était désormais indispensable, que le coût de leur dépendance aux importations d'énergie était trop lourd. Antonio Guterres a ainsi exhorté les pays à adopter des plans de sortie des énergies fossiles, alors que quelques instants plus tôt, l'Allemagne avait formalisé sa stratégie dans ce sens, comme la France et les Pays-Bas avant elle. La Grande-Bretagne, de son côté, a promis 380 millions d'euros pour soutenir les objectifs mondiaux de climat, nature et pollution. Karine Otten, New York, RFI.
1: L'Union européenne sanctionne la chroniqueuse russe pro-Kremlin Xenia Fedorova. Elle était déjà interdite de territoire français pour avoir fait de la propagande en faveur de Moscou. Les prix des carburants à la pompe atteignent des sommets en Europe. Des records ont été battus en Allemagne, en Italie, mais aussi en France. Des prix qui flambent. Le sujet sera notamment évoqué ce soir lors de l'interview du président français Emmanuel Macron, qui va répondre aux questions des journalistes de TF1 et France 2, Valérie Gass.
7: Le prix des carburants, c'est le sujet de la rentrée pour le gouvernement et le président de la République. Il en a d'ailleurs beaucoup été question à l'ONU. Emmanuel Macron a lancé des propositions pour desserrer l'étau sur les approvisionnements, mais rien de concret n'en est sorti. Avant cette interview, le gouvernement a annoncé quelques mesures, mais le budget est contraint. Alors que va dire le chef de l'État pour calmer la colère des Français qui subissent dans leur portefeuille le contre-coup des guerres en Ukraine et en Iran et réclament maintenant plus d'aide? À l'Élysée, on explique qu'Emmanuel Macron va faire le lien entre l'international et ses conséquences nationales, continuer le travail d'explication engagé lors de sa rencontre avec les chefs de parti et les candidats à la présidentielle et la conférence de presse qui a suivi. La rentrée est délicate pour le chef de l'État, en fin de mandat et dont le bilan est la cible des candidats à la présidentielle. L'élection qui va tourner la page de ces deux quinquennats en s'exposant...

Nous allons maintenant faire un saut temporel. Voici un titre qui est sorti au mois de septembre. Mais c'était en 2012. Souvenez-vous.

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Chères auditrices, chers auditeurs, bonjour et bienvenue dans À l'expression. Car je me prénomme Alex et ma mission est de vous aider à employer à bon escient les expressions françaises que nous utilisons tous régulièrement, sans parfois en connaître ou le sens ou l'origine. Ainsi, peut-être grâce à cette rubrique

0: l'expression, vous allez pouvoir briller en société, ou pourquoi pas au dîner ce soir. Aujourd'hui, nous allons nous pencher sur l'expression « quand les poules auront des dents ». Cette expression populaire s'emploie souvent avec ironie pour exprimer l'idée d'une action ou d'un événement qui ne se produiront jamais. La poule est un animal qui a bien souvent donné du grain à moudre, si je puis dire, à notre langue française. Qu'elle soit mouillée, qu'elle soit de luxe ou aux œufs d'or, ainsi elle était citée pour qualifier des traits de caractère tels la mère poule ou l'individu au cœur de poule. Quand les poules auront des dents? Car si notre volatile demeure bien moins gracieux que le coq, il porte en son bec une anecdote qui a du mordant. Humour quand tu nous tiens. À la fin du XVIIIe siècle, notre expression « quand les poules auront des dents » ne fait pas exclusivement mention de dents. Non. Pour exprimer le renvoi d'une action à la Saint-Glinglin, il était possible de lancer « quand les poules auront des dents » ou « quand les poules pisseront ». Quoi qu'il en soit, ce sera la formule « quand les poules auront des dents » qui s'imposera à travers les siècles. Alors, pourquoi a-t-on choisi de faire référence aux quenottes de notre cocotte? Eh bien, rien de plus simple. Comme les poules n'ont jamais eu de dents, c'est tout naturellement que l'usage décida de l'adopter. Quand les poules auront des dents, et ni plus ni moins l'expression synonyme de la semaine des quatre jeudis, ou remettre au calende grec, ou encore un de ces quatre. Précisons enfin que notre expression est un idiotisme, et qu'elle ne possède pas, comme d'autres expressions, de strict équivalent à l'étranger. Ainsi, nos voisins anglais ont l'habitude de dire « quand les cochons voleront ». Les Espagnols de lancer « quand les grenouilles auront des poils ». Et les Allemands de dire « quand les poissons apprendront à voler ». On pourrait ajouter que, contre toute attente, les scientifiques estiment qu'il y a 110 millions d'années, les lointains ancêtres des poules étaient dotés d'une denture leur permettant de déchirer la chair de leur proie. Tel était le cas de l'Archéoptétrix, ce dinosaure à plumes d'environ 50 cm avec des dents acérées et des doigts griffus. Mais ça, c'était il y a bien longtemps, heureusement. La prochaine fois, nous découvrirons l'origine d'une autre expression dont je vous réserve la surprise. En attendant, chers amis, à l'expression vous dit à bientôt.
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3: Bah, il la remercie hein, de l'avoir accompagnée à la gare.
4: Vous parlez sérieusement ou vous vous moquez de moi?
3: Bah non, il se moque pas d'elle, mais regardez, tous ces journaux, ces cigares, tout ça.
4: C'est... Ah, je manque d'originalité, c'est vrai. Savez-vous que nous nous séparons pour la première fois?
3: Oui, mais enfin, c'est pas très long. Et puis, il part que 15 jours.
4: Attendez un petit peu. Dois-je comprendre?

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1: Bonsoir à toutes et tous. La nuit prochaine, avec le voile nuageux, les températures nocturnes baissent plus lentement que les jours précédents. Elles restent douces jusqu'en fin de nuit et au plus bas, on attend 15 à 17 degrés avec un léger vent de sud dans le courant de la nuit. Vendredi 25 septembre, toujours beaucoup de soleil et un temps sec. Le vent s'oriente à nouveau au secteur ouest. Les températures maximales continuent de dépasser 30 degrés avec 32 degrés attendus à Rieux-Volvestre, Muret et Riem, 31 degrés à Martre-Tolosane. Bonne soirée à toutes et tous.
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0: C'est Flavien Sanchez qui est avec nous sur Radio Galaxy. Alors Flavien, il est président de l'association La Brique Contre-Attaque. Ça me rappelle un tout autre univers avec Star Wars. Bonjour Flavien.
1: Bonjour Laurent.
0: Alors il faut expliquer cette association, vous êtes des passionnés et collectionneurs de Lego.
1: Oui c'est ça, voilà. Donc on a rassemblé un groupe de personnes pour faire une exposition sur le thème du cinéma. Donc cette année c'est les films d'horreur et Halloween. Voilà, mais après il y aura tous les univers. Donc il y aura 24 à 25 exposants qui sont avec nous et tout ça en œuvre pour l'hôpital des enfants.
0: Voilà, l'événement s'appelle La Brique en scène pour sa troisième édition. Ce sera les 3 et 4 octobre au foyer du Rabais de Longage. Alors troisième édition, ça signifie qu'il existe encore aujourd'hui un réel engouement autour des Lego, que ce soit chez les adultes et chez les enfants.
1: Tout à fait, oui. Surtout chez les adultes, j'ai l'impression même. Je crois qu'on a pris le relais. Quelques enfants seront là avec nous aussi pour exposer. Mais en majorité, c'est quand même des adultes, oui.
0: Ouais. Alors, bien évidemment, l'événement s'adresse à tout le monde, hein, qu'on soit passionné ou simplement curieux.
1: Tout à fait, oui. C'est, comme je l'ai dit, c'est en premier lieu pour l'hôpital des enfants. Donc, oui, tout le monde doit venir pour nous aider. Ça permettra, à l'issue de l'événement, de pouvoir faire plaisir aux enfants. L'an dernier, on a pu remplir la hotte du Père Noël et on a acheté aussi des Lego pour la médiathèque. Non, la ludothèque, pardon. La ludothèque de l'hôpital.
0: Alors, vous l'avez dit il y a quelques instants, c'est une activité qui parle à tout le monde, les Lego. Comment on fait pour arriver à construire une histoire avec de simples briques? C'est pas donné à tout le monde, il faut de la minutie et de l'imagination.
1: Il faut surtout être patient. Okay. Voilà, et puis après, bon, il y a des personnes qui suivent des plans, mais après, sur l'imaginaire, on peut faire surtout des décors. Voilà, après, surtout cette année, je vais avoir quand même l'aide de Franck et de Kevin, qui eux font de la création. Donc il va y avoir aussi des grosses pièces qui vont être exposées. Ça change par rapport aux années précédentes. On essaie de se renouveler surtout. Et pour ne pas présenter à chaque fois la même exposition, il faut qu'elle soit dynamique et vivante. Donc cette année en plus, il va y avoir des animations. Les enfants pourront aussi briquer et fabriquer des objets et jouer au Lego aussi, pas juste les regarder.
0: Génial, donc les 3 et 4 octobre, c'est à Longage, on sera sur le thème d'Halloween et films d'horreur. Pour nous donner un petit aperçu, quelle taille font ces créations et qu'est-ce qu'on va voir sur place, Flavien?
1: Donc il va y avoir tous les thèmes concernant le cinéma, ça va être du Star Wars, ça va être Harry Potter, tous les grands classiques. Sur le thème des films d'horreur, donc c'est pas, Lego ne font pas de méchants. Donc ça sera vraiment la surprise. Il faut venir pour voir le central. Et tout ce qui concerne les grosses créations, ça va être dans le thème d'une grosse cathédrale, où il va y avoir aussi un grand Colisée. Je sais pas, il aurait fallu que je le garde peut-être comme surprise, mais voilà, ça, c'est des choses qui sont différentes et qu'on verra à Longage.
0: Il y aura d'autres surprises, bien évidemment, de quoi s'émerveiller, et forcément des heures et des heures de travail. Vous avez une idée du temps que ça prend de monter ces créations?
1: Oh, je vais vous dire beaucoup d'heures et beaucoup de semaines.
0: Ouais.
1: Oui,
0: parce que ces créations, elles sont faites en amont.
1: C'est ça.
0: Et ensuite, comment elles arrivent sur place?
1: Alors, elles arrivent par tronçons, par petits morceaux qui sont rassemblés sur place, parce que bon, c'est impossible de mettre ou de construire ce genre de création. Mais sinon, tout arrive sur place. Des fois, ben, y a des petits accidents, donc ça demande un peu plus de temps. Mais voilà, on sera en place à 14h, le samedi.
0: Et ces Lego, vous les procurez dans les magasins ordinaires ou ce sont des pièces qui sont beaucoup plus spécifiques?
1: Non, non, pas du tout. C'est des Lego classiques. On en trouve beaucoup d'occasions. On en trouve en boîte neuve aussi. Voilà, il y a de tout.
0: Et puis les 3 et 4 octobre, au foyer du Rabais de Longage, vous faites une place aussi au cosplay. Expliquez-nous, Flavien.
1: Donc le cosplay, ben, c'est des gens en costume. Là, c'est du Star Wars. Donc on va avoir les gentils et les méchants. Donc voilà, des passionnés aussi.
0: Ce sont deux univers qui se complètent très bien avec les Lego aussi. Hein.
1: Tout à fait, parce qu'ils sont aussi fans de Lego et collectionneurs. Donc, ils vont eux aussi, en plus d'être cosplayers, ils vont aussi présenter des Lego. Et nous aurons aussi de la maquette et de la figurine.
0: Il y a d'autres partenaires qui seront présents également. Est-ce qu'on peut en dire quelques mots?
1: Alors oui, c'est vrai qu'on a des partenaires, on a d'autres associations qui nous aident ce jour-là. Donc on a la 501e et la Rebelle Légion, ce sont des cosplayers. Nous avons le Tuc Escrim qui va venir faire aussi un spectacle le samedi soir pour clôturer la soirée de la nocturne avec leur troupe Armadag. Et sinon, après, nous avons des partenaires qui nous ont aidés financièrement pour la tombola et pour mettre en place ces deux jours. Donc, on a Carrefour Contact, l'entreprise Alibert à Longage. On a Domicia à Toulouse, Cultura, le magasin de portée sur Garonne, et Ensen à Carbone.
0: Et puis au-delà des Legos, la brique en scène, c'est aussi une manière pour votre association de créer une rencontre entre passionnés, familles et habitants de Longage. On rappelle que l'ensemble des bénéfices seront reversés à l'hôpital des enfants de Toulouse. L'entrée est à 2 euros seulement et c'est gratuit pour les moins de 12 ans.
1: C'est bien ça. Et on terminera le dimanche par une tombola où nous avons de très très beaux lots à gagner.
0: Le samedi 3 octobre, c'est uniquement l'après-midi de 14h à 21h avec le spectacle sur le soir. Et dimanche 4 octobre, c'est toute la journée de 10h à 18h. C'est au foyer du Rabais de Longage avec une restauration sur place et, vous venez de le dire, une tombola. Si vous deviez donner une seule bonne raison de se rendre à cet événement, ce serait laquelle ?
1: Alors la bonne raison pour moi, en tout cas, c'est que moi j'ai eu la chance d'avoir des enfants en très bonne santé. Et il y a des jeunes parents qui commencent la vie de parents, justement, par la case hôpital. Voilà, donc c'est un moyen de les soutenir et de penser à eux. Donc c'est pour ça que j'invite les gens à nous rejoindre et à participer avec nous.
0: Eh bien voilà, donc faut pas hésiter à s'y rendre, les 3 et 4 octobre au foyer du Rabais de Longage. C'est Flavien Sanchez, président de l'association La Brique Contre-Attaque de Longage que vous venez d'entendre sur les ondes de Radio Galaxie. Pour tout renseignement, vous avez une page Facebook et Instagram, La Brique Contre-Attaque.
1: C'est ça.
0: On vous remercie Flavien.
1: Merci beaucoup.
0: Belle journée à vous.
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0: métaphore pour dire ce qu'on peut traverser dans certains cas dans la vie de manière métaphorique.
1: Cette pièce mélange plusieurs arts. Il y a de la musique, il y a de la danse, il y a de la parole. Comment ça s'organise tout ça ?
0: Oui, alors on a la chance d'avoir effectivement plusieurs artistes très engagés, très motivés sur ce projet. Nous avons des musiciens, des danseuses et bien sûr 5 comédiens de la maison d'acteurs qui se sont engagés sur un projet un peu particulier puisqu'il est question de 5 textes différents, de monologues et chaque comédien ou chaque comédienne est accompagné d'un musicien et de danseuses.
1: C'est une composition, une création ou alors c'est une adaptation de quelque chose qui existait ?
0: Oui, effectivement, c'est une création. Il y a un des textes qui est un hommage à une des chansons de Guillaume Giraud, mais c'est une création à part entière.
1: La mise en scène s'est passée comment ?
0: Magnifiquement, avec des artistes comme ça. C'est un projet qui était assez ambitieux, puisqu'une quinzaine de personnes sur le plateau en tout, des gens de bonne volonté, avec beaucoup de talent, qui ont eu de très très belles découvertes et de très beaux partages.
1: Vous êtes un petit peu compliqué, entre guillemets, quand même, de mélanger des danseurs avec des musiciens sur une scène assez réduite et avec des comédiens qui doivent déclamer un texte.
0: Oui et non, il a bien fallu commencer par quelque chose. Donc avec le temps d'apprentissage que nécessitaient les textes pour les comédiens, on a commencé par les comédiens. Mais tout s'est fait à travers des vrais moments de grâce où et musiciens et danseuses sont arrivés, pas toujours ensemble d'ailleurs. Et puis les rendez-vous se sont répétés, se sont rapprochés. Et on a pu tous travailler ensemble, comme on va le faire encore aujourd'hui pour cette dernière journée de répétition.
1: Comment ça se passe ? Ce sont les comédiens, les acteurs qui choisissent la représentation ou c'est vous qui, en tant que metteur en scène, choisissez telle ou telle personne ?
0: Alors moi, j'ai effectivement fait un casting pour les comédiens. Et puis, je suis allé à la rencontre de certains musiciens. C'est moi qui leur ai proposé certains textes. Mais après, il y a des choses qui ont évolué à l'intérieur, parce que c'est ça qui est intéressant, c'est quand chaque artiste est aussi force de proposition.
1: Ça s'appelle cœur d'émail.
0: Cœur au pluriel, d'émail, parce qu'on a tous le cœur fragile.
1: Plusieurs représentations, donc, à partir de mi-septembre jusqu'au début octobre.
0: Oui, c'est ça, c'est encore un projet assez ambitieux en ces termes, puisque le théâtre a décidé de faire 8 représentations dans un premier temps.
1: C'est le principe un petit peu de la maison d'acteurs ici, c'est-à-dire de proposer à des amateurs d'avoir une vraie tournée avec plusieurs spectacles qui sont répétés au fil de temps.
0: Oui, puis ce qui est intéressant dans ce projet-là, c'est qu'on a un mix et d'amateurs et de professionnels. Donc les professionnels viennent proposer une certaine rigueur, un certain rythme de travail, avec une certaine expérience, une certaine compétence. Et les amateurs qui ont été choisis, qui ont été sélectionnés, donc qui ont aussi beaucoup de qualités, amènent un peu de fraîcheur peut-être aux professionnels.
1: Avec un regard différent, avec une espèce de, comme vous dites, de fraîcheur, de naïveté peut-être ?
0: Oui, oui, et puis aussi cette dimension transgénérationnelle, puisqu'on a la chance d'avoir un peu tous les âges sur le plateau. Et ça aussi, c'est intéressant pour ouvrir les écoutilles.
1: Donc, 8 dates, c'est ça ?
0: 8 dates.
1: De mi-septembre jusqu'à début octobre. Le théâtre, c'est la maison d'acteurs par la compagnie Le Grand Roc. Et ça commence à 20h30.
0: C'est ça.
1: Plus d'informations sur legrandroc.com. Giancarlo donc Carapica, le metteur en scène de Cœur d'émail, cœur au pluriel donc d'émail. Merci beaucoup.
0: Merci à toi Bruno. Au revoir.
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Chers amis fidèles à Radio Galaxie, bonjour. Encore une semaine avec vous. Encore un bon moment de chansons et de musique. Un moment de bonheur avec des voix et des chansons d'opéra, d'opérette, des voix des ténors et des artistes que malheureusement beaucoup ne sont plus parmi nous. Mais pendant leur passage dans la vie, ont laissé derrière eux des chansons créées et chantées pour nous tous. Ces voix et ces chansons qui nous arrivent jusqu'au cœur. Aujourd'hui, je vais vous parler d'Alfredo Kraus. Alfredo Kraus était l'un des plus grands chanteurs d'opéra du XXe siècle et était adulé par les publics du monde entier. Né à Las Palmas de Gran Canaria, aux îles Canaries en Espagne, en 1927. Sa mère était espagnole et son père autrichien. Il a chanté dans les salles les plus prestigieuses. Le Met de New York, la Scala de Milan, le Covent Garden de Londres, le Colón de Buenos Aires, le Teatro Nacional de São Carlos de Lisbonne, où, en 1958, il était le partenaire de Maria Callas dans La Traviata, et bien d'autres. Sa technique vocale était la plus accomplie qui se puisse imaginer. Une maîtrise du souffle parfaite qui lui assurait un legato inouï, un aigu fantastique qu'il a conservé tout au long de sa carrière, pouvant chanter sans problème à plus de 60 ans les redoutables neuf contrutes de l'air de Tonio, de la fille du régiment, de Donizetti, comme ce fut le cas à Paris, emplacement de la voix dans le masque, à nul autre pareil. À peu de chanteurs ont mené leur carrière avec autant d'intelligence que lui, qui chantait toujours des rôles correspondant à sa voix, sans forcer ses moyens naturels, mais en exploitant au maximum ses possibilités vocales, renouant ainsi avec l'approche artistique de Tito Schipa. Écoutons cette magnifique voix nous chanter Marta.

Cette intelligence se retrouvait aussi dans la caractérisation des rôles qu'il interprétait et de l'analyse qu'il en faisait. Ainsi, son interprétation de Werther a marqué l'histoire du chant au point que nombreuses étaient les personnes qui estimaient qu'il était Werther comme il habitait dans le rôle. Cette intelligence se doublait aussi d'une intégrité intellectuelle. Il servait les œuvres, mais il ne se servait jamais d'elles. Ce qui était frappant chez lui, c'était sa simplicité liée à une élégance et prestance naturelle. C'est par la réserve et presque son effacement que, paradoxalement, il avait du charisme et nombreux étaient ceux qui voyaient en lui un homme ayant de la classe une distinction. L'exubérance, l'éclat, l'artificiel, l'émotion feinte étaient à l'exact opposé de sa personnalité. Plus qu'un grand chanteur, c'était un très grand artiste. Il est mort en 1999. Des milliers de personnes ont salué la dépouille au Théâtre Royal de Madrid. Les îles Canaries ont décrété un deuil officiel de 3 jours. L'Espagne a édité un timbre en son honneur dès 2000. Une statue les représentant a été érigée dans la ville natale, mais aussi à Almeria. En 1992, année où il est choisi par son pays pour chanter l'hymne olympique aux Jeux olympiques de Barcelone, il donne un concert évidemment à guichet fermé au Théâtre municipal de Santiago en Chili. Il a 65 ans, ce qui est âgé pour un chanteur d'opéra vu l'exigence terrible que ce chant impose. Quand il entre en scène, l'ovation est déjà immense, alors qu'il n'a pas encore chanté. L'année précédente, il avait chanté Werther à Buenos Aires, au Colón, et la diffusion de cet opéra à la télévision avait été ample. Le concert, au cours duquel il chante les airs très difficiles, dure 1h30. À la fin, la salle en délire lui fait un triomphe qui se traduit par 40 minutes ininterrompues d'applaudissements et de rappels, des fleurs et des bouquets qui lui sont envoyés en guise de remerciements. Écoutons Alfredo Kraus nous chanter « Quiéreme mucho ».

Il décide alors de chanter un bis et choisit d'interpréter le tango « El día que me quieras », dont la musique avait été composée par Carlos Gardel et des paroles d'Alfredo Lepera. Le timbre, la ligne, des chants sont toujours bien présents dans la première partie de ce tango « Qué legato sur todo se olvida, el día que me quieras », qui sont enchaînés sans interruption malgré un tempo lent, comme l'est également celui sur « Se contarán su amor la noche que me quieras ». Mais après le passage orchestral de quelques mesures qui fait la transition entre la première et la seconde partie, la voix d'Alfredo Kraus change subitement. En l'espace de quelques secondes, sa tenue du souffle légendaire vacille. Quelques notes sont détimbrées. Le son devient vite égorgé. Et il perd sa posture entière au point où l'on peut penser qu'il est en train de faire un malaise. Semblant à bout de force, il cesse de chanter, il s'assoit et il se met à pleurer. Le public l'ovationne tout de suite et on remarque que les gens se demandent ce qui a pu se passer en parlant entre eux. Plusieurs mois ou années après du concert, ces affirmations ou interprétations ont été données pour expliquer ce fait. Il a été par exemple avancé que Kraus avait été submergé par l'émotion en raison du décès de sa femme intervenu une semaine avant ce concert qu'il aurait néanmoins voulu assurer. Cette affirmation est complètement fausse, car sa femme est décédée 5 ans plus tard. Les personnes qui ont affirmé ceci ont sans doute pris en compte les paroles de cet tango et l'on voit l'extrapoler. Est également erronée l'interprétation selon laquelle il aurait appris la maladie de sa femme une semaine avant le concert et qu'il était très effacé psychologiquement. La maladie qui a emporté sa femme a été diagnostiquée en 1996, soit 4 ans plus tard. Alors la vérité sur ce qui s'est réellement passé, ce soir-là, c'est Alfredo Kraus lui-même qui l'a exprimé bien plus tard. Il a expliqué en effet que pour rendre hommage et remercier son public et tous ses admirateurs sud-américains, d'autant plus que le concert était retransmis dans plusieurs pays, il avait prévu de chanter en bis le tango El día que me quieras. L'émotion croissante l'a littéralement submergé à un moment. Il a repensé à son enfance et plus particulièrement à sa mère qui, lorsqu'il était enfant, il a mené au cinéma pour voir les films de Carlos Gardel, sachant que cet tango était aussi celui que sa mère préférait. Ses souvenirs ont jailli et l'émotion trop forte l'a étreint au point de lui serrer la gorge et le bouleverser, l'empêchant de poursuivre. Après quelques minutes, il est revenu serein sur la scène et a donné 2 bis et non des moindres dans l'air le plus célèbre de Rigoletto. Ces faits montrent la puissante charge émotionnelle et effective d'un tango où la musique générale peut induire. Écoutons Alfredo Kraus nous interpréter « Pesares ».

Alfredo Kraus est un perfectionniste. Il avait une très haute idée de l'art ou de son rejet des concessions, comme par exemple chanter dans des mises en scène stupides. Ce qui a pu parfois le faire passer à tort pour quelqu'un de distant, d'autant plus qu'il ne recherchait absolument pas les honneurs. Et ce qu'il a de clinquant, à l'image de ces personnes qui l'ont pensé inébranlable et invincible, cette défaillance a révélé son côté en réalité profondément humain que ses admirateurs les plus fervents connaissent depuis bien longtemps. Ceci était-il prévisible? Assurément non, car Alfredo Kraus n'aurait jamais pris le risque de chanter un air susceptible de ne pas être interprété jusqu'au bout. Son souci du perfectionnisme l'a même conduit durant toute sa carrière à ne pas vouloir aborder plus avant les rôles mozartiens en langue allemande, alors qu'il avait parfaitement la voix, car il considérait qu'il ne maîtrisait pas suffisamment l'allemand pour restituer toute l'importance des récitatifs. L'émotion qui l'a envahi est, à mon avis, intervenu non pas au moment où il commence à chanter la seconde partie, mais avant, et plus précisément lors du passage orchestral qui la précède. Les mesures où l'orchestre joue seul l'ont très probablement plongé dans ce souvenir. À un moment d'ailleurs, même s'il ne dure pas très longtemps, on le voit songeur, presque absent, la tête légèrement baissée, ce qui était tout à fait inhabituel chez lui. Alfredo Kraus nous interprète « Tus ojillos negro ».

la voix d'un rôle favori, un jeu de mots certainement non forcé. Pour ce rôle de Fernando dans La Favorita, que le grand ténor espagnol Alfredo Kraus interpréta 87 fois. C'est dans ce parcours que nous allons le suivre, rayonnant autour de l'intéressante réédition dynamique dans laquelle le ténor est entouré des collègues particulièrement somptueux. En effet, on totalise 87 incarnations de Fernando pour Alfredo Kraus entre 1962 et 1992, auxquelles il faudra ajouter toutes les interprétations de l'un ou l'autre des airs Fernando à l'occasion des récitals et des concerts lyriques. Si l'on tient compte qu'il interpréta les premiers airs Ine Vergina, un angel de Dio, pour la bande sonore du film Gagliarre en 1958, intervenant peu après ses débuts, l'opéra royal du Caire, 2 ans auparavant, on peut dire qu'il a fréquenté le rôle durant un temps d'une impressionnante longueur. On sait qu'Alfredo Kraus s'est spécialisé, pour ainsi dire, ou plutôt resta la série de rôles qui lui allait le mieux. C'est l'une des causes de longévité pour un ténor. À part quelques rares incursions dans la Giovane Scuola et une régulière fréquentation du genre particulier de la zarzuela qui lui plaisait particulièrement, il cultiva surtout une double prédilection pour certains répertoires français lyriques, Werther, Les Pêcheurs de Perles, de Manon et Faust, et pour l'opéra romantique italien auquel on peut ajouter I Barbieri di Séviglia. Écoutons notre ténor nous interpréter Lejos de ti.

ce qui concerne l'opéra romantique italien, auquel la Favorita, traduite et remaniée pour faire le tour du monde, a fini pour appartenir, Alfredo Kraus aborda deux rôles belliniens en 1960 et 61, totalisant ainsi 53 Alvino, la Sonnambula, et 71 Lord Arthur Salvo et Puritani. Très raisonnablement verdien, par le nombre restreint des rôles fréquentés, il sera 55 fois Alfredo Germont dans la Traviata et 205 fois les rôles de ses débuts. Il Duca di Mantova, de Rigoletto, c'est Gaetano Donizetti, dont l'interprète le plus d'opéra avec au moins 161. Ces 87 incarnations de Fernando viennent ensuite, suivies de près de 77 Ernesto de Don Pasquale, l'un de ses premiers rôles en 1958. Il interpréta 52 fois Tonio dans La fille du régiment ou La figlia du regimento. On réalise avec stupeur qu'il fut, à partir de 1962, mais même 41 numerorino dans L'élixir du l'amore, rôle de séduction vocale, où on ne entend pas forcément, moins chanté, mais magistralement interprété, son Se Gennaro dans Lucrezia Borgia, et un visconte Carlo di Sirval de Linda di Ciamo in Sectore, inégalé en élégance et en intensité contenue, pour ainsi dire. Quand c'est fait de ne pas connaître son interprétation de la version originale en français La Favorite, on s'en console vite. C'est un peu le cas de tous ces grands opéras à la française composés par des maestres italiens qui, certes, se sont évertués à faire français dans les styles, mais possédant néanmoins une sensibilité à l'italienne profondément enracinée dans leur génie propre. Italianiser ces œuvres est une solution non complètement satisfaisante, d'autant que, pour tomber juste, la traduction affadit la parole quand elle n'embrouille pas tout lorsque les diverses censures d'Italie s'en mêlent. Comme précisément dans La Favorita pour la question Fernando et l'épouse du roi Alphonse sont-ils les enfants du supérieur Baldassare? On perd la spontanéité de l'expression d'une musique composée directement sur les paroles d'origine. On gagne la fluidité, la musicalité idéale. On peut faire un jeu de mots, si vous voulez, d'une langue sans égale pour un chant. Et c'est avec cette chanson de Maite Chumia que nous allons nous quitter pour aujourd'hui, chers amis. Je vous dis encore une fois merci et à très bientôt.

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1: Un événement pas manqué, c'est le grand forum de l'emploi du bassin Haute-Rivain qui fait son retour le jeudi 24 septembre à la salle Horizon de Miremont. Plus de 50 structures seront représentées pour vous proposer plus de 100 offres d'emploi, formation et alternance. Tous les secteurs d'activité sont représentés. Que vous soyez en recherche d'emploi, en reconversion ou étudiant, c'est le jeudi 24 septembre de 9h à 13h. C'est à la salle Horizon de Miremont. Et vous retrouverez tous les renseignements sur le site internet ccba31.fr. Plusieurs offres sont à pourvoir en ce moment avec l'agence d'emploi Au Boulot de Caser. On recherche des électriciens industriels pour du tirage de câbles et raccordement d'armoires électriques. C'est sur le secteur de Salis du Salat. Un chauffeur poids lourd magasinier pour des livraisons chez les particuliers sur le secteur de Saint-Élix-le-Château. Un poseur pack et clim secteur Saint-Élix-le-Château également. Des infirmiers diplômés d'État. Là, il y a pas mal de besoins sur le secteur de Rieux, Beauchalot, Salis du Salat, Pincis et Montesquieu. Pareil, on recherche des aides-soignants, un façadier sur le secteur de Caser et enfin un technico-commercial pour des ventes de pièces détachées et accessoires pour Minipel. Ça, c'est sur Marteau-Tolosane et c'est l'agence d'emploi Au Boulot de Caser qui recrute en ce moment. Pour plus de renseignements, vous allez sur le site internet au-boulot.com.
2: Et si vous aussi vous cherchez un emploi ou que vous avez un emploi à proposer, envoyez-nous vos annonces en allant sur notre site internet radiogalaxie31.com, rubrique annoncer. C'est avec grand plaisir que nous les diffuserons. Merci de votre fidélité. Je vous dis à très vite.

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1: Bonsoir à toutes et tous. La nuit prochaine, avec le voile nuageux, les températures nocturnes baissent plus lentement que les jours précédents. Elles restent douces jusqu'en fin de nuit et au plus bas, on attend 15 à 17 degrés avec un léger vent de sud dans le courant de la nuit. Vendredi 25 septembre, toujours beaucoup de soleil et un temps sec. Le vent s'oriente à nouveau au secteur ouest. Les températures maximales continuent de dépasser 30 degrés avec 32 degrés attendus à Rieux-Volvestre, Muret et Riem. 31 degrés à Martre-Tolosane. Bonne soirée à toutes et tous.
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0: Vous pensez connaître votre région ? Alors, voici un petit jeu qui va mettre vos neurones à l'épreuve. Des indices se cachent dans l'énoncé qui va suivre pour trouver le nom d'une ville ou d'un village. Vous êtes prêts ? C'est parti ! Je suis une petite commune de 270 habitants environ, au cœur des Pyrénées centrales. Je porte le nom d'un cours d'eau de la cité. Ce nom proviendrait d'un mot latin signifiant « herbe » ou « lieu favorable au pâturage ». Des outils en silex, des autels dédiés au dieu Six Arbres attestent de la présence humaine à la préhistoire, puis de l'influence romaine dès le IIIe siècle. De tradition agricole, j'étais connu pour mon veau élevé sous la mer. Il fut au cœur de l'activité économique et des échanges jusqu'au milieu du XIXe siècle. Je suis aujourd'hui le site pilote, première en France, de la mise en œuvre de forêts cinéraires, site d'inhumation d'urnes funéraires biodégradables, s'inscrivant à la croisée des chemins du funéraire et de la préservation des forêts. Je suis connu des spéléologues. C'est dans ma vallée que se trouve l'un des plus vastes réseaux de galeries souterraines d'Europe, dont le joyau est le gouffre Aisne Morte. Depuis quelques années, je suis étroitement lié au devenir de l'ours, puisque l'association Ours Adet est installée dans le village. Cet ours, présent sur mon territoire depuis bien longtemps, comme en témoigne cet incroyable squelette d'Ursus arctos, ours brun, découvert par des spéléologues et datant de milliers d'années. Magnifiquement conservé, mais intransportable, les spéléologues l'admirèrent, puis l'abandonnèrent sur place, laissant au temps le soin d'effacer toute trace. Pour résumer, le dieu Six Arbres, des veaux élevés sous la mer, une forêt cinéraire, des ours, m'avez-vous reconnu ? Je suis Arbas, cité des Arbasiens et des Arbasiennes, située à 28 km au sud de Saint-Gaudens, au pied des Pyrénées. À bientôt pour une nouvelle énigme.
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2: Salut les amis, c'est Philippe, c'est British Connection. Je suis très très très heureux de vous retrouver. J'espère que vous êtes en pleine forme. Un album de la semaine, Odonota X1, c'est le dernier album. La série live de Waterboys Blur, de titre pour le prix d'un Y Squad. Gilles de Kerdren nous parlera du premier album des Stranglers. Nouveauté avec Dynamic Shaker, classique avec les Knacks, découverte avec Tim Mims. Il y aura des morceaux de Berger et Noir, Succion des Banshees et bien d'autres. Bienvenue, on est ensemble pour 2 heures de rock. Oui, d'excellent rock. Et on débute avec ce titre d'Arcade Fire. Le groupe s'est retrouvé à Budapest pour enregistrement de ce morceau avec un véritable orchestre militaire hongrois, masculin. Et oui, les chœurs de ce titre, No Cars Go, Arcade Fire dans British Connection.

Et puis, à la fin de la tournée de Synchronicity, le groupe Police est épuisé. Ils font un break et puis en 86, ils se disent « Tiens, si on réenregistrait nos gros cartons ?» Malheureusement, Stewart Copeland, le batteur, se casse la clavicule et impossible de jouer de la batterie. Donc, ils utilisent une batterie électronique, plus simple, plus efficace. Et ça donne ça. « Don't Stand So Close To Me », 1986, de Police dans British Connection.

Et quel est le rapport entre ces trois groupes, AC/DC, INXS, Midnight Oil? Oui, oui, oui, ils sont tous les trois australiens. Et la semaine prochaine, dans l'émission, je recevrai Emmanuel Schirange. Il nous parlera du rock australien, c'est un gros, gros spécialiste du genre. Midnight Oil, les voici dans British Connection, All the Time of Writing.

0: C'est la première partie de l'album de la semaine. Il s'appelle Odonotre X1. Ils viennent de Limoges. Et oui, Medicine Sun, c'est le nom de l'album. Un univers très construit entre stoner, psychédélisme et rock progressif.
1: Alors, Eagle, c'est le premier morceau qui ouvre l'album Medicine Sand, qui est un concept album autour des civilisations amérindiennes, notamment avant l'arrivée des Blancs. Et Eagle, c'est un morceau qui fait référence au fait que les Amérindiens avaient besoin d'avoir un animal fétiche. Ça se passait en général au passage à l'âge adulte. Donc, en général, il y avait plusieurs manières de faire. Une des manières, c'était de partir s'isoler dans les montagnes et jeûner pendant plusieurs jours jusqu'à ce qu'ils aient la vision de l'animal fétiche qui allait les protéger toute leur vie.

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1: Salut à tous, c'est Témis. Dans une époque ultra polarisée, où tout doit être noir ou blanc, et où la nuance n'a plus sa place, avec Témis, on a choisi de prendre le contre-pied. Je vous propose de découvrir le premier single d'un projet résolument rock, dans lequel les mélodies occupent une place centrale, et les textes explorent le désir d'ailleurs, la fuite du temps et l'urgence de vivre. I Wanna Get High, c'est maintenant dans British Connection.

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2: The Stranglers Ratus Norvegicus. Mais que fait cette pochette au milieu de toutes les autres, étalée sur la moquette de la chambre de mon grand frère? Et moi, qu'est-ce que je fous là, en cette année 1978, année de mes 14 ans, avachi au milieu de cette bande de vieux babas d'au moins 18 ans? Je fais semblant d'aimer ce qu'ils écoutent. Yes, Gong, Mahavishnu Orchestra, Weather Report, Zappa. Et tandis que je m'approche de cette pochette qui, je le sens, va m'emporter dans un autre monde, je n'entends déjà plus mon frère qui tente de me retenir. Laisse tomber, c'est qu'un groupe de punk. Ratus Norvegicus, premier album des Stranglers, des punks qui ne l'ont jamais été parce que trop vieux et qu'ils avaient un clavier, mais qui, à l'instar de Dr. Feelgood ou de Motorhead, ont profité du Summer of Hate pour sortir la tête de l'eau ou des égouts en ce qui concerne les Étrangleurs. Enfin, un nom de groupe qui claque. Ratus Norvegicus, c'est aussi le nom de ce rat qui court depuis le dos de la pochette pour se glisser sur les deux vignettes du disque jusqu'à vous traîner dans son repère pour une dernière morsure, Down in the Sewer. Le rat sera longtemps l'emblème des Stranglers, même s'il y en aura d'autres, aussi glauques et interlopes, comme le prophétise la photo à l'intérieur du disque. Hugh Cornwell, qui tient une poupée par la main, on se souviendra plus tard de Bring on the New Biles, le Men in Black qui regarde par la fenêtre, Dave Greenfield, qui tient un chat sur ses genoux, ça rappellera Féline, qui annonce en tout cas Féline. Manque The Raven et la folie, mais ils ne sont sûrement pas loin tant l'ambiance confine à une sauvagerie prête à vous sauter au cou. Une dernière découverte ou révélation se cachait dans un dernier détail de la pochette. Le nom du bassiste, Jean-Jacques Burnel. On pouvait donc être français et jouer dans un groupe punk anglais, rouler en triomphe Bonneville, être ceinture noire de karaté, lire Mishima, s'autoproclamer Euroman, et attacher les journalistes avec du gros scotch autour d'un des piliers de la Tour Eiffel. Pendant très longtemps, je me suis rêvé d'être tout ça, moi aussi. Du coup, j'ai longtemps roulé en XT500, été ceinture marron de karaté Shotokan et bassiste au sein d'une multitude de groupes. Par contre, je n'ai jamais eu l'occasion de scotcher un journaliste autour d'un des piliers de la Tour Eiffel. See you in the sewer.

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Ah, c'est bon, c'est le tout nouveau Dynamic Shaker, un nouveau single par le vide. Et puis si vous aimez ce groupe français, allez sur la page Facebook de British Connection. Il y a pile un an, j'avais consacré une émission sur un bouquin qui leur est destiné. Vous pouvez écouter le podcast, il est très très très très sympa. Puis ce groupe, est-ce qu'on... je dois encore vous le présenter? Au moins, ils n'aiment pas la soupe, ça on le sait. Voici les Berruriers Noirs dans British Connection.

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1: Il nous a quittés il y a un petit peu plus d'un an, le chanteur de Comité Insect, Carl. Ce titre prend tout son sens, prend toute sa dimension. Que restera-t-il de toi, Comité Insect, en British Connection?

Salut, c'est Laurent, ex-batteur de Dealer. Le LP Mangeur d'images sera album de la semaine dans la prochaine session de British Connection. En attendant, je vous propose d'écouter Tout ce fric à côté.

0: C'est la deuxième partie de l'album de la semaine. L'album s'appelle Medicine Sun. Il vient de sortir Odonota X1, troisième album, entre cultures autochtones d'Amérique du Nord et plus particulièrement l'univers Sioux.
1: Alors l'Inde, c'est une chanson qui a été écrite en Lakota. C'est une langue Lakota, c'est des Amérindiens du nord du continent américain, des Indiens des plaines et des montagnes, plus des plaines. Et donc c'est une chanson qui fait référence au respect qu'avaient les Amérindiens pour la nature. Pour eux, il fallait vraiment respecter la nature parce que pour eux c'était un tout, ils faisaient partie d'un tout. C'est-à-dire qu'ils n'étaient pas maîtres de la nature, mais ils étaient partie prenante de cette nature. Je pense que voilà, c'est une des choses qui devraient nous servir maintenant.

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deuxième heure de British Connection. Cette fois-ci, une demi-heure plus post-punk, plus sombre. Avec par exemple ce groupe, l'un des groupes de ces 20 dernières décennies, mais plus important à mon avis, un son britannique mais profondément français. Il écoute Joy Division, Killing Joke, ses frustrations, Inside British Connection.

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Alors je vous ai écouté ça de Derrière les Fagots, ce titre est immense, c'est une version inédite de Dear Prudence. Mais Dear Prudence, on la connaît, la version de Siouxsie and the Banshees, à l'époque même, eh bien c'était Robert Smith à la guitare, oui. Mais l'origine, en 68, qui a écrit ces chansons? Bien, c'est John Lennon lors de son exil en Inde. 83 Siouxsie, 68 John Lennon. Et voici tout de suite Dear Prudence dans British Connection, Siouxsie and the Banshees.

Cet artiste fut le premier à signer sur le label Mute, celui de Depeche Mode. D'ailleurs, Depeche Mode a fait de nombreuses de ses premières parties en Angleterre. Si vous aimez la cold wave, le post-punk, voici Fat Gadget, Under the Flag dans British Connection.

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1: Also the Trees, tournée européenne passant par la France. Le 10 février à Nancy, le 11 à Besançon, le 12 à Lyon, le 13 à Cognac et le 14 février à Clermont-Ferrand. Les voici dans British Connection, Beautiful Silence. Camp on a high.

0: Dernière partie de cet album de la semaine, Odo Nota X1, l'album Medicine Sound, 7 titres, 44 minutes de bonheur.
1: Tribe, c'est un morceau qui parle du lien très fort qu'il y a entre la tribu, le corps et le paysage. Et donc, c'est un morceau qui parle du paysage comme un corps et du corps comme un paysage. Et ma façon de chanter sur ce morceau est très aérée, très aérienne. Et c'est une façon un peu d'emprunter au vent qui traverse ce décor, ce paysage.

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1: 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Deux morceaux en concert. 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
2: De Waterboy, Curl Call Johnny. Pink Pog Festival, Pays-Bas, mai 1986. Blur, Song 2, Stade de Wembley, 9 juillet 2023.

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Oui, je vous ai ramené ça des EOS des États-Unis. To Earth Beta One de U2, spécial mix américain. Et puis on y retourne aux États-Unis avec Blanks 77. C'est du street punk qui reprend du Nirvana.

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2: Et pour cette première de la saison, urgence punk dans British Connection, avec V-Squad emmené par la charismatique Becky Bondage, deux morceaux Last Rockers, enchaînés à You'll Never Know.
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1: Voilà les amis, la première de British Connection, c'est terminé pour aujourd'hui. J'espère qu'elle vous a plu et on va se retrouver la semaine prochaine, ici même, sur votre radio favorite pour une meilleure émission encore. Et puis en attendant, ne l'oubliez pas, British Connection, c'est votre émission rock qui est pas ce qu'on n'entend pas sur les radios rock. Allez, salut!

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1: Thaïs Moreau.
0: Bonjour à toutes et à tous. À la une de cette édition, il dénonce les mesures américaines punitives et illégales. Mahmoud Abbas, le président de l'autorité palestinienne privée de visa, s'est exprimé par visioconférence lors de l'Assemblée générale de l'ONU qui a lieu en ce moment à New York. On y revient dans ce journal. Lui aussi était à New York et continue d'aborder les grands sujets internationaux. Le président français Emmanuel Macron a donné une interview ce jeudi au journal télévisé du 20h pour France 2 et TF1. Ukraine, carburant sont parmi les grands sujets abordés. Précision à suivre. L'actualité, c'est aussi en marge de la grande messe annuelle de l'ONU. Le président américain a reçu mercredi en grande pompe le président chinois Xi Jinping pour une visite d'État qui doit se terminer ce vendredi. Si Donald Trump parle d'une grande amitié entre les deux, Xi Jinping, lui, se montre plus sobre. Aux États-Unis, je vous le disais dans les titres, l'Assemblée générale des Nations Unies se poursuit en ce moment à New York. Ce jeudi, c'est le Premier ministre israélien Benjamin Netanyahou qui a pris la parole. Ils accusent Israël de colonialisme. Quel colonialisme, s'est-il exclamé à la tribune de l'ONU. Il refute dans la bande de Gaza, mais aussi en Cisjordanie, occupée toutes les accusations, notamment celles des violences commises par des colons israéliens en Cisjordanie occupée sur des Palestiniens. Et un peu plus tôt, c'est Mahmoud Abbas, le président de l'autorité palestinienne, qui lui a dénoncé des mesures américaines punitives et illégales à la tribune de l'ONU. Privé de visa par Donald Trump, il s'est exprimé à distance devant l'Assemblée générale. Il a aussi demandé à la communauté internationale d'agir face aux actions d'Israël qui, selon lui, menacent directement l'avenir des Palestiniens sur leur terre. Écoutez.
2: Aujourd'hui, je mets en garde contre un danger majeur imminent qui nécessite une intervention internationale pour être endigué. Le danger ne se limite plus à compromettre la solution à deux États ou à empêcher l'avènement d'un État palestinien. Il menace désormais l'existence même du peuple palestinien sur sa propre terre. Ce qui se déroule à Gaza, en Cisjordanie et à Jérusalem-Est, ne relève pas d'événements isolés, mais s'inscrit dans un plan délibéré visant à rendre la vie des Palestiniens si difficile sur leur terre qu'ils seraient contraints au départ forcé, tout en faisant payer un prix humain exorbitant à la population de ces territoires.
0: Gaza qui, selon l'agence de l'ONU pour le commerce et le développement, traverse actuellement, je cite, la pire crise économique jamais observée dans le monde. Emmanuel Macron, je vous le disais, le président français qui était aussi à New York et qui continue d'aborder les sujets internationaux. En France, il était au journal du 20h, interviewé par France 2 et TF1 ce jeudi. Plusieurs sujets abordés. D'abord, la guerre entre l'Ukraine et la Russie. La situation monte en tension, prévient-il, notamment après plusieurs attaques hybrides par la Russie en Europe. Mais il assure pour l'heure pas de menace russe connue en France par les services de sécurité, contrairement à des allégations précédemment parues dans la presse étrangère. Le chef de l'État qui a par ailleurs estimé qu'une nouvelle mobilisation russe de 300 000 hommes pour la guerre contre l'Ukraine paraît crédible. L'autre grand sujet de la soirée, c'est bien celui de la flambée des prix des carburants, notamment à cause du conflit au Moyen-Orient. Emmanuel Macron n'exclut pas de baisser les taxes sur les carburants si l'envolée des tarifs se poursuivait, même si le président a jugé préférable d'utiliser des moyens diplomatiques pour faire baisser les prix. Et à ce sujet, Emmanuel Macron annonce l'envoi de moyens militaires pour protéger le terminal pétrolier de Yanbu, maillon stratégique du réseau saoudien d'installation énergétique. Réaction immédiate de Jean-Luc Mélenchon, candidat pour la France insoumise à la présidentielle, qui réclame un vote du Parlement. RFI, il est 8h05 à Canberra, en Australie. Un incident inacceptable, selon le Premier ministre australien Anthony Albanese, deux jours après avoir, avec d'autres chefs d'État, lancé un appel à davantage réguler l'intelligence artificielle. Lors de l'Assemblée générale des Nations Unies, Anthony Albanese, le premier ministre australien, a annoncé que la firme américaine OpenAI avait piraté plusieurs sites gouvernementaux, notamment celui de la Sécurité sociale australienne. Même si c'est OpenAI qui a signalé cette intrusion au gouvernement australien et qu'aucune donnée de patient individuel n'a été dérobée, Anthony Albanese a fait éclater sa colère hier soir. À Sydney, les précisions de Grégory Pless.
3: Certes, la société OpenAI s'est elle-même dénoncée au gouvernement australien pour le piratage commis par un agent IA qui aurait échappé à son contrôle d'un site lié à la sécurité sociale australienne. Mais elle ne l'a signalé que 3 mois après les faits, et ça n'a pas du tout plu à Anthony Albanese, le premier ministre australien.
4: Cette situation est évidemment inacceptable, et aujourd'hui je me suis entretenu avec le PDG d'OpenAI, Sam Altman, pour lui faire part de l'extrême préoccupation de l'Australie, mais aussi de ma déception, car cette entreprise a pris beaucoup trop de temps pour informer le gouvernement à propos de cet incident.
3: Selon OpenAI, l'incident résulterait de l'entraînement d'un agent IA qui, pour tenter de répondre à des questions sur les dépenses de santé publique en Australie, a pénétré plusieurs sites du gouvernement, parmi lesquels celui de Medicare. Celui-ci n'aurait toutefois accédé qu'à des données statistiques, dont certaines ne sont pas accessibles au public, mais pas à des informations concernant des patients. L'Australie a quant à elle chargé ses services de renseignement électronique de mener une enquête approfondie sur cette intrusion et mis en place un groupe de travail sur les menaces cyber posées par l'intelligence artificielle. Grégory Pless, Sydney, RFI.
0: Le président ukrainien Volodymyr Zelensky a-t-il enfreint un accord de confidentialité avec la Corée du Sud? C'est ce qu'estime en tout cas le président sud-coréen Lee Jae-myung. Il a reproché ce jeudi à l'Ukraine d'avoir révélé l'envoi en Corée du Sud de prisonniers de guerre nord-coréens. Les précisions d'Arim Lipold.
5: Les deux soldats nord-coréens ont été capturés en février 2025 par l'armée ukrainienne. Ils faisaient partie des plus de 10 000 militaires envoyés par Pyongyang pour combattre aux côtés des forces russes. Après plusieurs mois de négociations, les deux soldats ont été remis aux autorités sud-coréennes il y a quelques jours. Seulement voilà, Séoul aurait souhaité que l'opération reste confidentielle. C'était sans compter sur le président ukrainien qui a révélé jeudi à l'ONU leur arrivée en Corée du Sud. Volodymyr Zelensky a également souligné qu'il n'avait pas été facile de les capturer vivants. En fait, les soldats nord-coréens ont reçu l'ordre de se suicider plutôt que de tomber vivants aux mains de l'ennemi. Le président sud-coréen Lee Jae-myung a jugé très décevante la décision de Kiev de rendre l'accord sur le transfert public. Selon lui, cette affaire est particulièrement sensible et pourrait avoir un impact sur la sécurité nationale. Côté ukrainien, on tente de calmer le jeu, dont l'entourage de Zelensky ont fait valoir que l'Ukraine est un pays ouvert et qu'une remise secrète des soldats aurait donc été quelque peu étrange.
0: À la une également, la Chine et les États-Unis, ces deux puissances rivales qui sont dans une course effrénée à l'intelligence artificielle. Et en marge de l'Assemblée générale de l'ONU à New York, le président chinois Xi Jinping est aux États-Unis pour une visite d'État en grande pompe. Arrivé ce mercredi, il doit rester jusqu'à ce vendredi. Xi Jinping et son attitude sobre face à Donald Trump. Il n'a pas manqué de rappeler la coexistence pacifique entre la Chine et les États-Unis, grande puissance rivale. Devant son homologue américain, il a demandé à éviter tout conflit et toute confrontation, je cite. Et puis, avant de clore ce journal, l'IA, on en parlait, et lui dénonce une volonté de le faire taire. C'était ça ou mourir, le nouveau livre de l'écrivain canado-haïtien Télisson Aurélien est dans une tempête médiatique depuis ce lundi. Il est accusé d'avoir utilisé l'intelligence artificielle pour l'écrire, mais aussi d'avoir plagié des textes au Canada. Des dizaines d'emprunts ont été repérés dans ses anciens articles de presse. Des accusations qui fragilisent la défense de cet auteur haïtien québécois en lice pour le prix Goncourt. Carlota Morteau.
6: Le journal québécois La Presse, avec qui Télisson Aurélien a collaboré en tant que pigiste il y a une dizaine d'années, a repéré plusieurs textes où l'auteur semble avoir copié-collé des paragraphes entiers. L'analyse d'un ancien ministre colombien des Finances, par exemple, traduite quasiment mot pour mot, les commentaires d'un journal anglophone philippin repris à l'identique, et dans d'autres articles des passages de Milan Kundera, Victor Hugo ou Wikipédia, sans guillemets ni attribution. pire, on découvre que sa nouvelle « Où va le monde ?», publiée en 2012, récompensée à l'époque par un prix au Canada, est une copie de la préface d'un livre célèbre des années 60.
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1: Tout en douceur, il est 1h.
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3: Kitchenette. Bon. Alors la police est peut-être à la sortie de la radio pour voir si tout ce qu'on a fait est bien légal ou illégal. Pour Kitchenette saison 17, on a troqué la mobilette pour une vintage estafette avec manche-disque chromé gourmette plein de sons d'une autre planète. Décollez donc vos étiquettes et comme le chante pour son retour notre vedette Eric Carole.

0: Pour l'instant, c'est légal. En plus, ça fait du bien à nos oreilles, donc profitons-en. Top générique.
1: Chanter, c'est ma vie. Chanter, c'est ma passion. Je chante pour mes amis, je chante un peu à l'église, lors des mariages, vous voyez, c'est tout à fait amateur. Et on m'a convaincu de faire un disque. Alors c'est un peu en quelque sorte, comment dire, une consécration, j'en suis très fier.
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1: J'espère que ce petit florilège de morceaux, combien fameux, il y en a pléthore d'autres, mais il fallait faire un choix. Et voilà. Et disons, place à la musique.

0: la musique radioactive façon un petit peu organique, c'est quand même beaucoup mieux. On sent la terre sous nous. En tous les cas, bonjour à toutes, bonjour à tous et bienvenue dans Kitchenette, la musique côté obscur. C'était l'un des très nombreux extraits utilisés dans l'émission Paris dernière. On reparle de Thierry Ardisson, mais pas que. On parle aussi de son ex-femme Béatrice qui a trouvé et parfois même commandé beaucoup de musique qui passait dans cette émission. On leur rend hommage à son tour, un hommage bien mérité. Et il s'agissait de Señor Coconut et su conjunto. Ça a été enregistré au Chili en 2000 et sous ce pseudo, c'est un Allemand comme les craques vertes, Monsieur Victor Schmidt. Voilà cet extrait de la seconde compilation, la musique de Paris dernière, qui a illuminé non seulement Kitchenette, mais bien avant Kitchenette. Il s'en souvient forcément, il est sous perfusion après ce blasphème envers Kraftwerk. C'est le professeur depuis peu à la réalisation. Bonjour professeur.
1: Bonjour.
0: Vous avez été radioactivé là, pour le coup.
1: Non mais je leur pardonne, c'est plutôt bien, ils ont gardé l'esprit.
0: On ne passait pas n'importe quoi dans Paris dernière quand même,
1: il y avait des sacrés invités.
0: Les reprises apportaient toujours un petit quelque chose.
1: C'était... Quel dommage que ça n'existe plus, on aurait tenté le coup pour avoir une petite rubrique dans Paris dernière.
0: C'est vrai, donc Paris dernière, donc Madame Ardisson est trouvée toutes les musiques dans l'émission Paris dernière. Et puis tous les blind tests animés par Ardisson dans ses différentes émissions, c'est elle qui les concevait, donc voilà, on pense beaucoup à elle. Et figurez-vous, puisque l'équipe change de jour en jour, que après la radioactivité, son activité radio a repris. Après plusieurs mois, c'est sa première même, je crois, de 2026. On réaccueille Agnès, la Fashion Kitsch. Bonjour Agnès.
2: Hello, bonjour à tous. Mais oui, au fait, c'est ma première de l'année, donc bonne année à tous.
0: On peut le dire encore, mais oui, on peut le dire.
2: Un peu tardivement, c'est pas
0: Allez,
2: grave.
0: Bonne disons-le. Donc bonne reprise de radioactivité,
2: merci.
0: Agnès.
2: Yes.
0: Et nous ne serons pas trop de trois pour réapplaudir celui que vous avez entendu dès le début de l'émission qui vous a charmé les oreilles a cappella. Il n'a pas du tout la voix radioactive, il a une voix qui apaise et qui donne de la bonne humeur et de la joie. C'est Eric Carole pour son retour, on l'applaudit.
3: Eh ben, merci beaucoup de m'inviter de nouveau et parce que j'ai pris du plaisir la dernière fois.
0: C'est vrai.
3: Avec toute cette équipe.
0: Deuxième passage dans l'émission.
3: Et d'ailleurs, tu vois, je suis venu et Agnès est revenue.
0: Voilà, du coup.
2: C'est beau.
0: Pour le retour d'Agnès, vous êtes revenus tous les deux. La poupée d'Aïcha, c'est le titre de ton nouvel album.
3: Oui, c'est le titre de l'album. C'est le titre éponyme aussi qui se trouve dans les cinq
0: ouais, d'une grande chansons. Chanson longue, encore plus longue que le Radioactivité qu'on vient d'entendre, qui fait combien 13 minutes, je crois.
3: Qui fait 13 minutes, ça n'existe plus trop, ce genre de titre au long cours. Mais je sais pas, j'ai ressenti comme un besoin de l'écrire. C'était important pour moi de parler d'un sujet important
0: d'actualité
3: et toujours malheureusement d'actualité.
0: Eh oui, parce que j'espère qu'on ne va pas arriver vers les guerres radioactives, mais c'est vrai que les artistes ont beaucoup aussi accompagné la marche du monde qui est très secouée ces temps-ci. Et finalement, la sortie de cet album est en phase avec cette période agitée et troublée, on peut dire ça.
3: Lorsque j'ai entendu que c'est qui a dit à Berlin que les artistes ne devaient pas parler politique pour le festival de cinéma. Eh bien,
1: Wim Wenders.
3: C'était Wim Wenders.
2: Voilà, c'est ça.
3: Tout à fait.
1: Ah, oui. Qui a parlé beaucoup politique dans ses films.
0: C'est ça qui est étonnant.
3: C'est ça qui est complètement hallucinant. Moi, je pense au contraire que nous sommes des porte-voix. Nous avons cette chance de pouvoir être écoutés. Alors, certains dans des grandes salles et dans des grands médias, d'autres comme moi dans des plus petits et néanmoins magnifiques, comme ici. Mais ouais, je pense que c'est aussi notre rôle de parler des choses du monde et d'être imprégné d'empathie et de compassion pour les gens qui souffrent.
0: Il est tout frais cet album, hein. Tu l'as sorti il y a quelques jours, hein, courant février. Mm-hmm. On va entendre la première chanson que tu as clippée.
3: À la Medida.
0: À la Medida.
3: Ce qui veut dire en espagnol « à la mesure ».
0: Un titre en espagnol, je présume, donc.
3: C'est en espagnol, un tout petit texte en espagnol, oui.
0: Et à la fin, eh bien, on en parlait, je crois, la dernière fois que tu es venu. Tu vas chanter dans ta langue, qui était propre.
3: C'est ça, un petit peu comme le titre que nous avions passé la dernière fois.
0: Tout à fait.
3: Akasha.
0: Akasha. Et là, je ne sais pas si c'est la même langue ou si c'est une autre.
3: Si, si, j'ai toujours la même langue.
0: Il sera question de nostalgie.
3: C'est nostalgie.
0: On va laisser la parole à un autre poète, d'ailleurs, dans le sommaire. Dans la news.
2: Nous allons parler passion, amour, entre un homme et une femme, un grand homme et une femme extraordinaire au destin incroyable. Son petit nom, allez, je vous le dis, c'est Victor Hugo.
0: Voilà.
2: Et la suite, vous le saurez tout à l'heure.
0: Pas que poète. Et vers le milieu de l'émission, c'est la vidéo kitsch. Et donc, c'est le professeur qui anime la vidéo kitsch cette semaine.
1: Et oui, on va parler de la nouvelle, du nouvel opus de la compilation Wiz sortie chez Born Bad. On avait reçu un des concepteurs.
0: Très bien.
1: Mais que... Et on va l'illustrer par une chanson d'Annie Girardot.
0: Un hommage, on va dire, à ma voix de la semaine dernière, c'est ça, professeur ?
1: Oui, vous êtes un peu moins sexy qu'elle dans le clip, quand même. Hein.
0: C'est ça, voilà, voilà. J'ai essayé de rivaliser au niveau vocal avec elle la semaine dernière dans l'émission. Et puis, la rubrique qui fait peur est encore là, Eric. Heureusement, on ne va pas écouter ses sons en entier. Les amis, il s'agit du hard
2: kitsch.
0: Mais pour l'heure, puisqu'elle nous en a parlé, elle a dévoilé le nom de ce poète, mais pas que poète, dont on parle beaucoup actuellement. Même dans Kitchenet, on parle apparemment de Victor Hugo. C'est dans la première rubrique de l'émission, c'est la News Kitsch.
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2: Alors, je vais vous parler d'un spectacle qui se joue en ce moment au Théâtre des Mathurins. Le titre, c'est Juliette, Victor Hugo, mon fol amour. Donc, vous l'aurez compris, c'est l'histoire d'amour entre Victor Hugo et Juliette Drouet, qui était sa maîtresse, mais beaucoup plus que sa maîtresse. Donc Juliette Drouet, amie et amante de Victor Hugo, se tient à Bruxelles dans une petite chambre. Elle a 67 ans et nous raconte l'histoire de son fol amour. Son destin est bien sûr hors norme et cette pièce nous invite à mieux la connaître. Entre rire et larmes, nous voyageons avec Juliette Drouet du début de la rencontre jusqu'à la fin de leur vie. Est-ce que vous savez que quand même, ils ont vécu une passion de 50 ans ?
0: C'est énorme.
2: Extraordinaire.
3: Ce sont les noces de diamant, c'est pas ça ?
2: C'est fou.
0: Est-ce que c'était vraiment elle,
2: alors,
0: la femme
2: alors,
0: de sa vie ? Parce que ça n'a jamais
2: alors
0: été sa
2: si,
0: femme
2: en fait, légitime. En fait, il l'a vraiment adorée. Bien sûr, il a eu des maîtresses et elle n'en a pas eu. C'est quand même un peu triste. Mais elle l'a connue à 26 ans. Donc elle a eu le temps aussi un peu d'avoir peut-être une autre vie intime. Mais là, c'est vraiment très très beau. Une pièce très émouvante. Et on ressent un petit peu la lutte de cette femme entre, effectivement, son amour, l'envie de l'éclater au grand jour. Mais malheureusement, elle ne pouvait pas dire qu'elle l'aimait au grand jour. Vous savez que Victor Hugo l'a caché. Elle l'a même suivi dans son exil. Il y a plein de contradictions dans cet amour. Elle lui a écrit 22 000 lettres.
0: Ouh, en 50 ans, ça fait combien, ça, par an ? C'est un sacré ratio.
2: Ça fait peur quand même. Hein. Bon, peut-être qu'il a eu peur, non ? Je sais pas, 22 000 lettres.
3: Putain. Les adolescents écrivent bien 22 000 SMS.
0: SMS,
2: ouais, peut-être.
0: Oui, donc, du coup, ouais, en effet.
2: Et donc là, nous écoutons une nocturne de Chopin, car dans ce spectacle, il y a des extraits de Schumann, de Schubert, de Pergolès et de Chopin. La jeune femme qui interprète Juliette Drouet,
1: voilà, on voudrait savoir, oui,
2: s'appelle Marie Lucignol. Marie Lucignol, en fait, est metteuse en scène avec l'auteur de la pièce, qui a écrit un livre d'abord, qui est Patrick Tudoré. Et donc, ces deux rôles, en fait, Juliette Drouet, interprétée par Marie Lucignol, et également Marguerite Klockner.
0: En alternance, oui.
2: En alternance. Donc voilà, ça joue au Théâtre des Mathurins, c'est à 19h. Moi, j'ai trouvé ça un peu fantaisiste. Elle a beaucoup assumé aimer cet homme. Et voilà, elle était peut-être dans l'ombre, cachée. Va-t-on la plaindre, après tout ? Elle a vécu un destin incroyable. En fait, elle a été repérée par Victor Hugo quand elle était comédienne sur la pièce Lucrèce Borgia. Et elle avait 26 ans. Et ils se sont aimés jusqu'à la fin. Et d'ailleurs, à la fin, quand elle est décédée, il n'a plus écrit. C'était terminé.
3: Voilà.
2: C'est beau.
3: Oui.
0: Si jamais un jour, chers auditeurs, cher Eric, cher Agnès, cher professeur, vous vous baladez dans l'île anglo-normande de Guernesey, visitez la
2: maison de
0: Dantès, qui est très kitsch pour le coup, maison de Victor Hugo, car il adorait empiler des styles très différents les uns sur les autres, à côté des autres, etc. Vous verrez en contrebas une beaucoup plus de petite maison. C'est là où il avait installé Juliette Drouet.
2: Voilà. Et dans effectivement, et dans la pièce, elle dit qu'elle le voit de sa petite maison.
0: Alors, en tenue d'Adam.
3: Pardon.
2: Absolument. Nu comme un verre.
3: Il y a une autre maison de Victor Hugo qui se trouve à côté de Donostia, San Sébastien,
0: ah oui, oui,
3: au Pays Basque, et un petit village qui s'appelle Pasaya. Il faut y aller en barque.
0: Allez, on va l'entendre pendant quelques secondes, cette fameuse poupée d'Aïcha. Alors, Aïcha, existe-t-elle? A-t-elle existé? Ou bien est-ce un personnage symbolique, comme on dit?
3: C'est un personnage fictif. En fait, c'est l'histoire d'un petit garçon, Gazaoui, un petit adolescent, qui parle à sa maman de sa petite sœur, Aïcha, de la poupée de sa petite sœur, de son père. Et il essaye de la rassurer, de lui faire comprendre aussi les erreurs de la religion. Il rêve, c'est un rêveur.
5: 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On lui avait appris, quand elle était enfant, qu'à Gaza,

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1: Beaucoup de choses sont dites en ces quelques mots. Alors imaginez, en 13 minutes, on parle à la fois des femmes qui sont entraînées dans cette folie guerrière, à qui on apprend depuis tout jeune que tout le monde est coupable et tout le monde est méchant de l'autre côté. La religion, évidemment, est sous-tendue, vous l'avez dit tout à l'heure, vers la fin de ce morceau « Fleuve ». Avec quoi vous faites rimer « aimer » ?
2: Avec « blasphémer ».
1: On va continuer à parler avec toi donc de cet album de 5 titres qui s'appelle La poupée d'Aïcha par Eric Carroll. C'est le professeur depuis peu qu'on va entendre maintenant, c'est la deuxième rubrique de l'émission et c'est la vidéo kitsch.
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4: Comme je le disais tout à l'heure, le 5e volume de la compilation Wiz vient de sortir. D'ailleurs, c'est il y a à peu près, je crois, 2 semaines. Le vinyle est arrivé, donc c'est le label Born Bad qui a récupéré le bébé, parce que la 4e volume dont Barnabé Mons vous avait parlé n'était pas sorti chez Born Bad. Et donc maintenant, ils ont retrouvé...
1: Retour aux sources.
4: Retour aux sources pour la compilation Wiz. C'est une compilation de 17 titres. Pour résumer, c'est un petit peu des titres français pop loufoques de l'époque, qui n'ont pas forcément rencontré le succès, mais qui ont rencontré un grand succès d'estime parce que les collectionneurs de vinyle, en particulier de 45 tours, en ont trouvé un certain nombre, évidemment, dans les vide-greniers. Et puis, on a organisé tout ça et ça donnait toutes ces compilations. Alors, j'ai choisi la chanteuse la plus connue, Annie Girardot, qui nous interprète Les Fossiles.
1: Juste avant Les Marteaux, mais bon, ça c'est autre chose. On ne va pas parler politique.

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2: Et non, c'est pas suite à un piment qu'elle avait cette voix très charmante à l'époque. On était dans les années 60, je pense, pour Annie Girardot, professeur.
3: 69, ça s'appelle la femme fossile et pas les fossiles. Désolé, je commence à être... D'accord. Fatigué
2: avant la femme chocolat, la femme fossile, en effet, et sans le marteau, comme
3: j'ai
2: on l'a dit.
3: J'ai fait dans ma
2: l'heure.
3: Tête, j'ai posé l'affaire, celle-là.
4: Oh, tu pouvais, bah.
2: Donc, extrait de la compil Louise, co-sélectionné par notre camarade Barnabé Mons.
3: Barnabé Mons. J'ai des choses à dire sur la chanson, c'est le contexte. Alors, en fait, cette chanson, donc, elle évoque les émois d'une riche épouse de PDG qui souhaite développer son sex appeal sous l'influence de la publicité et des magazines, déjà à l'époque. C'est extrait de la BO du film italien qui s'appelle Erotissimo, avec Annie Girardot, Jean-Yann, Francis Blanche, Serge Gainsbourg, Nicole Croisille, Jacques Martin ou encore Patrick Topalov.
2: C'est un film italien avec que des Français dedans.
3: Voilà. Il est réalisé par Gérard Pires, qui réalisera plus tard, comme vous le savez, Taxi.
1: Ah oui.
2: De quel rapport
1: avec
2: l'Italie? C'est l'Italie qui a financé, c'est ça?
3: C'est l'Italie qui a financé.
2: D'accord, ok.
3: Et la musique de la chanson est écrite par Michel Polnareff et William Scheller, quand même, avec le concours de Jean-Loup Dabadie pour les paroles.
1: Ça va,
4: je ne savais même pas qu'ils avaient collaboré, Scheller et Polnareff.
3: Eh ben, je l'ai appris en préparant cette rubrique et c'est grâce à Olivier. Oui. Si je ne l'avais jamais rencontré, je n'aurais pas fait cette rubrique et je n'aurais jamais su.
2: Que voit-on dans ce... On dit quoi? Scopitone dans ces cas-là, c'est ça?
3: C'est ça. On va Annie Girardot dans une position un petit peu détendue sur un canapé qui m'a l'air quand même un petit peu...
4: Lassive.
3: Voilà, le canapé d'un intérieur, on va dire, aisé.
4: Ah non, pas le canapé. Je
1: le
4: parlais
1: canapé, sur... ah, lassif.
3: Et on la voit en train de faire des regards caméra et la caméra zoome sur elle.
2: La relation entre Annie Girardot et la chanson, elle est compliquée, j'ai envie de dire. Elle n'a pas chanté que ça, Annie Girardot.
3: Non, c'était... elle a chanté des chansons un peu plus déprimantes que je préfère parce que moi j'aime bien la déprime. En particulier, vous vous souvenez du dernier baiser qu'on avait diffusé il y a très longtemps?
2: Oui, c'est possible. Et plusieurs périodes dans les années 60-70, il y avait une espèce de chanson très bizarre qui s'appelle Oui, Non, que je vous invite
3: oui, non,
2: à découvrir.
3: Oui. Vous connaissez toute la...
4: Oui, Non.
2: Et fin 70, début 80, elle s'est amourachée, entre guillemets, avec un certain Bob Decoux qui lui a fait faire un album et qui lui a monté un spectacle et qu'elle a financé elle-même avec tous ses deniers et qui a été un flop terrible. Et... C'est Wiz combien, vous dites, professeur?
3: Volume 5, ça vient de sortir. En physique, hein, je vous parle.
2: Et donc, alors, il va se passer des choses avec Partir, le morceau qui nous a tous marqués en 1987. Et vous préparez quelque chose autour de ça?
4: Alors, en fait, ça fait pas mal d'années que je reçois des messages, mais pourquoi on ne trouve plus ce titre? Qu'est-ce qui se passe? Bon, donc, ça m'a fait un petit peu réfléchir. Donc, j'ai contacté le producteur de Partir, Jackie Chalard, qui était d'ailleurs le bassiste de Polnareff.
2: Ah.
4: Enfin, du groupe Dynasty Crisis, début
2: d'accord,
4: des années 70.
2: Il connaît Polnareff depuis très très longtemps.
4: Oui, oui, oui. Et qui, lui, a un label vraiment de rock des années 50-60.
2: Voilà, donc j'ai ressortir, c'est ça? Partir va revenir?
4: Alors, j'ai eu un gros souci que je n'ai pas, hélas, pu régler, c'est que les bandes ont été perdues.
1: Oh là là, c'est tragique, ça.
4: Je souhaitais les remixer, ou même les faire remixer par un DJ, ou je ne sais. Et je ne peux pas. En revanche, je vais les sortir tels quels, comme ils sont sortis. Pas de sortie physique pour le moment non plus, mais de nouveau sur les plateformes, on pourra... C'est en cours.
2: N'hésitez pas à nous dire quand ça sera sorti, évidemment. On relaiera avec plaisir cette chanson qui a un lien très fort avec nous, Eric.
4: Et Victoria.
2: Il est temps de vous connaître davantage et de davantage connaître en profondeur ce nouvel album, La Poupée d'Aïcha. Il est avec nous, c'est Eric Carole, l'artiste invité de la semaine pour son deuxième passage dans l'émission en studio avec nous.
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2: Parmi les extraits, on parlait d'Aïcha, la poupée d'Aïcha. Il y a l'histoire d'A également qui fait partie de cet album.
4: Non, ce n'est pas Aïcha. D'ailleurs, si tu regardes un petit peu les rimes tout au long du titre... Ça se termine en « is », souvent.
2: Oui. Souvent, donc c'est Alice, ce serait plus Alice.
4: Voilà, c'est assez érotique quand même.
2: Oui, oui, oui. Hein? Mais il y a quand même toujours une petite ambiance orientale.
4: Tout à fait.

0: Et là, ce qu'on entend, Eric, c'est une batterie 100% programmée. Ça n'est pas une vraie batterie. C'est hallucinant parce qu'il y a tellement de variations qu'on croirait vraiment que c'est un batteur qui est venu participer à ce titre. Du coup,
1: j'ai travaillé avec beaucoup de batteurs. Et donc, j'essaye de faire en sorte que ça sonne vraiment comme des batteries. Alors, je prends beaucoup de temps pour les faire. Ce n'est pas du poum-tchac-poum-tchac. J'essaye de créer des petites nuances, des petits silences.
0: Des petites variations rythmiques,
1: des variations,
0: des choses comme ça.
1: Voilà, des relances et qui épousent tout le reste de l'orchestration. Je m'éclate à faire ça, vraiment. Et puis, j'espère que c'est fait correctement. Mmh. Je fais exactement la même chose avec, puisque je ne suis pas violoncelliste.
0: Oui, c'est ça, on entend des violons un petit peu au loin. C'est pareil, c'est de la programmation aussi.
1: C'est de la programmation aussi. Et même chose, j'essaie d'imaginer comme... si j'étais violoniste ou violoncelliste moi-même, ce que je pourrais faire avec toutes les petites articulations et... Donc, ça me prend du temps, mais c'est passionnant. Alors, évidemment, si toutefois je refais de la scène, il y aura...
0: au moins un batteur et peut-être même un violoniste.
2: Un orchestre symphonique.
0: Carrément.
2: Allons-y.
1: Allons-y gaiement. Non, mais il y aura mon ami et violoncelliste Isabelle Sajot. Dans l'absolu, je préférerais que ce soit elle qui fasse directement les parties de violoncelle, mais là encore des questions de budget, il faut louer un studio, j'ai pas de maison de disque, encore une fois, j'ai pas de prod, donc tout est un peu plus compliqué.
0: EricCarole.com, on peut te contacter via ce site si on veut collaborer avec toi, ne serait-ce que
1: bien sûr,
0: des événements, des choses comme ça, si on veut faire la musique avec toi, on peut te contacter.
1: Bien sûr, ou sur Facebook, ou sur... j'ai un Instagram, comme je l'expliquais à notre amie Agnès, ici présente à côté, les réseaux sociaux, c'est pas trop ma tasse de thé. J'évite de me faire happer par ça. C'est un peu...
3: C'est très dommage, c'est très apaisé politiquement.
0: Actuellement,
2: c'est sympathique, les gens sont
3: sympa.
2: Très sympas.
3: Les gens sont de plus en plus sympathiques.
0: Oui, depuis que M. Musk a repris les choses en main.
2: C'est formidable, une belle
1: ambiance. C'est ça, donc en fait, je t'avoue même que si je n'avais pas mon travail et puis l'obligation de poster des trucs, je n'y serais pas forcément. Hein.
0: Oui, on peut vous comprendre là-dessus. Agnès, qui peut-être suit d'ailleurs Eric sur les
2: réseaux.
1: Absolument. Et moi, je te suis aussi.
2: Et oui, je suis Eric, bien sûr que je le suis. Je voudrais parler d'Aïcha, de ce titre qui m'a beaucoup émue. Et je trouve que la longueur, en fait, donne... c'est vraiment une histoire. On rentre dans une histoire. Puis tu as une voix qui est complètement... qui nous prend. C'est entre le... C'est un peu cauchemardesque. Hein. Cache pas. Hein. C'est vrai que c'est... cette voix, elle nous rentre partout dans le corps, là. Dans le cœur, dans... Waouh. C'est... Et on est avec cette petite fille, aussi quelque chose que je trouve bien. Mais c'est vrai que c'est bien d'avoir les paroles. Et par exemple, sur YouTube, tu as les paroles en entier. Mm-hmm. Si tu te mets sur YouTube musique et tout. Mm-hmm. Et pareil, c'est bien de tout capter, de tout, pour bien rentrer vraiment dans ton univers qui évoque, le sacré, la liberté et... En fait, même si ta voix est puissante, moi je trouve que dans cette voix, ce qui touche, en fait, je pense, c'est qu'elle est fragile. Il y a une fragilité.
1: Oui, mais je suis heureux de porter cette fragilité. C'est important pour nous, artistes, d'avoir ça au fond. C'est ce qui me pousse à écrire et... Ouais, tu vois, je suis ému même en pensant à cette chanson parce que ce texte était important pour moi.
2: Ah, on sent qu'elle vient de loin, cette chanson.
1: Ouais,
2: hein,
1: c'est vrai.
2: C'est quelque chose que tu as en toi depuis longtemps, que tu portes. Enfin, cette injustice, même sans entrer forcément sur les détails de la guerre en elle-même, de qui est contre qui et tout, c'est la guerre en général, quelle que soit.
1: Je suis quelqu'un de pacifique, vraiment. Et c'est vrai que cette violence inouïe et dramatique me rend dingue, quoi. Un mois après le 7 octobre, j'ai fait des cauchemars. J'avais vu une photo avec 5 ou 6 petits Palestiniens, mais des tout petits Gazaouis, qui avaient quoi, entre 5 et 10 ans, tous alignés sur le coffre d'un pick-up, mort. Et ça m'a vraiment bouleversé. Mais je ne fais pas une fixation sur ce conflit-là particulièrement, oui, parce que là, c'est tout à fait l'actualité. Voilà, par exemple, je défends beaucoup aussi la révolution du Rojava au Kurdistan.
0: Dont on parle beaucoup moins et pourtant
1: dont on parle pas.
0: Qui est...
1: On les a laissés. Ce sont ces. Et une armée d'ailleurs de femmes. Il y a toute une section féminine. Une organisation de société absolument magique qu'il faut essayer de préserver. Ce sont des bulles d'oxygène qu'il faut essayer de sauvegarder absolument. Parce que, par exemple, au Rojava, toutes les institutions sont représentées, hein, pas dirigées, représentées par un binôme homme-femme, toujours. Il y a donc une section de l'armée qui est totalement féminine. Elles ont en partie chassé Daesh. C'est grâce aux Kurdes du Rojava.
0: Elles ont beaucoup aidé lorsqu'on a.
1: Mais elles ont plus qu'aidé.
0: Combattu Daesh, tout à fait.
1: Et regardez maintenant ce qu'on fait d'eux. On les laisse pris en étau entre un autre fou qui veut recréer l'Empire ottoman. C'est Erdogan.
0: La Turquie.
1: Et puis les nouveaux, ceux qui ont succédé à Bachar al-Assad.
0: Ah oui, à la Syrie. Oui.
1: Qui étaient les anciens islamistes contre qui elles se sont battues. Oui. Donc qui essayent de se venger maintenant. Personne ne dit rien, ou très peu. Voilà, il y a tellement de choses dans le monde qui me révoltent. Et puis les fous au pouvoir, ce sont des psychopathes. Ce sont des vrais psychopathes. Que ce soit Trump, mais Netanyahou, Poutine, ils sont tous cinglés.
0: Oui, on peut en citer énormément dans beaucoup de pays.
1: La liste serait très longue.
0: Et pas seulement actuellement.
1: Pas seulement actuellement, bien entendu.
2: Tu n'es pas un chanteur du quotidien, on va dire. Enfin, je veux dire, tu ne parles pas de ton café qui est froid, quoi. Tu vois ce que je veux dire?
1: Oui.
2: Enfin, c'est quand même, c'est des sujets très, très forts, très importants, très denses, on va dire.
1: Pour moi, c'est un peu ça quand même, l'écriture. Il m'est arrivé d'écrire des choses plus légères. C'est pas hyper souvent le cas. Tu vas pas me voir avec une chemise à fleurs en train de, tu vois, non, c'est pas de chanter du Carlos.
2: Ouais.
1: Et puis au-delà de ça, je suis imprégné aussi par la culture musicale de la fin des années 70 et pas seulement, hein, et début des années 80, qui était aussi un peu dark, un peu sombre. C'est comme ça que j'ai commencé.
0: Mon
1: premier groupe, c'était ça. C'était un peu gothique, un peu post-punk. C'était pas très gay non plus, hein. j'ai tant à dire encore sur tous ces problèmes qui me révoltent.
0: Pensais-tu à l'origine du mal lorsque tu as inclus dans cette chanson Éric Carole, dans cet album, le serpent, avec toujours entre guillemets une évocation très forte, orientale très forte. Mm-hmm. Alors c'est qui ce serpent? Est-ce que c'est le serpent des origines? Est-ce que c'est le mystère? C'est l'onde du serpent?
1: Oui, on peut aussi voir ça, malheur à qui désenlace, serpents en état de grâce, on peut aussi voir ça comme l'unité de l'androgyne, dont je parle d'ailleurs dans La Poupée d'Aïcha aussi. Ça peut être ça, il y a plusieurs plans de lecture peut-être. C'est toujours un assez difficile pour moi de faire une explication de mes textes. J'ai beaucoup de mal avec ça, ouais. Bon, alors je vous laisse faire.
0: Le serpent et tous les cordes que vous entendez, c'est la programmation par Eric. Écoutez, c'est le serpent.

0: notre père. Voilà un titre qui a une belle efficacité aussi, qui pourrait tout à fait... on parlait de la programmatrice de génie qui était Madame Ardisson tout à l'heure. Je pense que ça, elle l'aurait bien programmé un peu partout, dans plein d'événements, plein d'endroits. Le serpent peut passer partout.
1: Oui. Malgré sa longueur aussi, peut-être.
0: Malgré sa longueur, peut-être. Et pour ceux qui se posaient la question, est-ce qu'il y a encore... Oui, alors professeur, allez-y, je vous en prie.
2: Vous regrettez les albums concept, parce qu'il n'y en a plus beaucoup maintenant.
1: Non.
2: Vous êtes nostalgique ou pas?
1: Un petit peu. Bon, j'ai pas écouté dans ma vie que des albums concept, mais c'est vrai que quand j'étais adolescent, il y avait beaucoup ça. J'ai adoré les albums du groupe Ange, par exemple.
2: Oui, ça s'entend. Oui.
1: Non, c'est vrai, ça fait partie de mes inspirations. J'adore l'écriture de Descamps. Je sais pas, l'époque Genesis avant Phil Collins, la période Gabriel. Mais curieusement, à côté de ça, j'écoutais aussi les Stooges, le Velvet, le MC5, les New York Dolls, des choses comme ça, qui étaient beaucoup plus rough, comme on dit.
0: On va retrouver un extrait, cette fois donc entier, qui s'appelle « À la Medida ». Alors le clip, est-ce qu'on peut vous demander où est-ce que vous l'avez tourné, ce clip?
1: Alors je l'ai tourné dans deux endroits, avec un iPhone. Donc je ne suis pas le seul, évidemment, parce que je ne peux pas tout faire. Donc c'est Corinne Mallier qui a pris les images, notamment à Pompéi. Il y a des images extérieures à Pompéi, certaines dans les catacombes à Naples,
0: ouais.
1: Napoli. Et il y a d'autres images où j'ai juste posé mon iPhone devant moi, certains plans en gros plan, ou bien les parties de guitare que j'ai faites à la maison. Et puis après, j'ai monté tout ça tout seul comme un grand. Et ça aussi, c'est un travail que j'apprécie faire. Au départ, j'ai commencé à le faire parce que, de la même manière, je n'avais pas les budgets pour engager un réalisateur avec des grosses caméras, des studios de tournage. Et puis, je me suis pris au jeu. Et maintenant, j'adore faire ça.
0: Et malgré ce tournage à Pompéi et à Naples, est-ce qu'on peut dire que l'ambiance est un peu arabo-andalouse dans la Medida?
1: Oui, peut-être, un petit peu.
0: Très bien, vous pouvez voir les images aussi sur notre site web kitchenette.fr. C'est Eric Carroll à la Medida dans Kitchenette, extrait donc de la poupée d'Aïcha.

0: Monsieur Jeannette, écoutez, vous devrez...
1: La musique côté obscur.
2: Avant d'en arriver à une guerre qui serait une guerre spatiale et une guerre des étoiles, apprécions quand même le travail de production que tu as fait, Eric. Vous étiez que deux, tu l'as dit tout à l'heure avec ton camarade bassiste, vraiment à participer à toutes les chansons. Eric Carole et ton camarade bassiste qu'on peut reciter.
3: Jean Le Hénaff.
2: Jean Le Hénaff, mais sinon la guitare, c'est toi.
3: La belle basse sur Serpent,
2: ouais.
3: C'est lui.
2: Et à la fin, on a entendu donc en écho derrière ta voix aussi d'opéra qui est toujours là. Tu nous en as fait une démonstration tout à l'heure, que tu as encore conservé, mais comme au premier jour, c'est hallucinant.
3: Je ne sais pas si c'est hallucinant. Moi, je trouve personnellement que je chante mieux qu'avant. Avec beaucoup de distance et d'humilité.
2: Plus juste, tu dirais, moins envolé, moins...
3: C'est pas au niveau de la justesse. Je mets moins d'emphase.
4: C'est plus tenu.
2: On entendra tout à l'heure un second extrait entier où là tu nous replonges dans ta langue, la langue qui t'est propre, dont tu nous avais parlé la dernière fois.
3: La langue akashienne.
2: Voilà, pour le titre Akasha, on s'en souvient. Il sera question de nostalgie, de nostalgia, je crois. Et pour le coup, tu pousseras un petit peu la note, il me semble, dans cet extrait.
3: Là, pour le coup, je chante tout le titre en voix de haute contre. Oui.
2: Avant ça, des gens dont on ne veut pas trop connaître leur voix de haute contre, parce qu'avec leur voix normale, déjà, c'est limite. Ce sont les artistes du hard kitsch, tout de suite.
1: Le hard kitsch. Les musiques qu'on ne vous diffuse pas en entier. Et pour cause.
2: Alors, on a parlé beaucoup de choses difficiles, de guerres, de conflits, de haine viscérale. Et c'est vrai que l'Amérique nous donne un assez triste spectacle depuis plusieurs semaines, voire depuis plusieurs années. Alors que, comme le disait tout à l'heure Eric, c'est bien aussi d'être un peu pacifique de temps en temps. Et si on se replongeait au bord du Pacifique, avec pourquoi pas la belle époque des Beach Boys. Mais c'est presque les Beach Boys, mais les paroles changent un peu. Là, il faut comprendre l'anglais, chers auditeurs.

0: Professeur, est-ce que vous savez ce qu'ils disent à peu près?
1: Traduction, s'il vous plaît.
0: Ils disent bombe Iran, bombe sur l'Iran.
1: Ah ouais.
0: Et oui, puis, comme mais quoi non. Ça date pas d'hier.
2: C'est vrai.
0: C'était en 1980, à l'époque où il y avait cette fameuse attaque sur l'ambassade américaine à Téhéran, l'histoire des otages. Eh bien, il y a eu cette parodie des Beach Boys en 1980 par Vincent Weiss. C'est troublant parce que c'est hyper bien chanté, quoi.
2: Ah oui, oui, oui. On peut y croire.
3: Il lui dit à peu près qu'il a l'impression que ça va être plus ou moins cool de faire ça.
0: Oui, bon. Il y avait des... Ça continue.
2: Ah ouais.
0: Comme quoi, ça date pas d'il y a quelques jours que l'Amérique voulait faire de la bombe Iran. Et pour information, ces fameux Vince Vail a également fait une autre parodie d'un autre titre qui s'appelle Bomb Iraq, mais bon voilà, on va peut-être attendre avant de, de passer celui-ci.
2: Sympa.
0: Voilà, comme quoi, bah oui, on rit de tout,
4: comment
0: même
4: il s'appelle
0: du pire.
2: Je suis sûr, mais tu sais ce que je pense, c'est que Trump a écouté cette chanson.
0: Je pense que c'est ça l'histoire, en
1: ça
0: effet.
1: Ça lui a donné des idées.
0: Oui, oui, il a peut-être grandi.
3: C'était un an après Rock the

0: D'accord.
1: Vous avez entendu?
0: Oui, oui. La petite boisson anisée.
1: La belle publicité.
0: C'était vraiment une pub pour le Ricard, ouais. Donc.
1: Et voilà. Il en a fait plein. Hein. Bon. C'est pas la seule. Hein.
2: C'est une plaisanterie?
1: Non, non, pas du tout.
0: Il a vraiment chanté ça.
1: Le titre, ça s'appelle. Une guitare, une fille et un Ricard.
0: Si on lui donne que le guitare. Ouais.
3: Incroyable.
0: On lui donne que le Ricard et pas la fille,
1: ah,
0: il est content quand même ou pas?
1: Vous la connaissiez pas, les gars, là?
0: Non, mais il faudrait
1: ça
0: que.
1: Non,
3: pas du tout.
0: Comme il a été ami avec lui, qu'il a chanté avec lui sur scène et qu'il a même tourné avec lui, il faudrait que son ami Renaud reprenne cette chanson, je pense.
2: Ça, je l'avais oublié, lui.
1: Bah, si
0: ça, c'est autre chose, en effet. Évidemment, l'abus d'alcool est à consommer avec modération ou quelque chose comme ça. Et avec vous, professeur, est-ce qu'on...
2: Oui, j'ai toujours aimé sa phrase, l'abus d'alcool est à consommer avec modération.
0: Je ne me souviens plus comment on dit.
2: Ça fait 10 ans qu'il dit ça.
1: Ouais, c'est étrange comme phrase, ça ne va pas ensemble. Les
0: oui,
1: deux mots.
0: Vrai, je vous laisse y réfléchir, chers auditeurs. On passe au digestif avec vous, professeur.
1: La belle hypocrisie.
2: Donc, on va continuer avec la compilation Wiz et avec un monsieur qui s'appelle Bernard Jamais. Alors, je dirais qu'il s'appelait, attention, on va finir en grossette, presque jamais, parce qu'il a sorti en fait 2,45 tours.
3: Et c'est pas la même famille que Yves.
1: Yves Jamais.
0: Yves Jamais.
2: Non, c'est pas la même.
0: Ça s'écrit pas pareil, peut-être.
2: Qui sont sortis chez Barclay à la fin des années 60. Et ça s'appelle Raison légale. Et c'est la face B de son deuxième et donc son dernier 45 tours, qui était sorti en 1968. D'ailleurs, la face A, je crois, ça s'appelle Je me verse à boire.
0: Ah, décidément.
1: Bah alors.
2: Je ne sais pas si la face B est la conséquence de la face A. Donc, il parle d'un procès et on est en plein tribunal à l'heure du jugement d'un assassin.
0: Vous aviez raison, Eric, dans votre phrase d'introduction, on flirte avec l'illégalité, j'ai l'impression.
3: C'est pas moi qui l'ai dit, c'est toi.
0: En tout début, si vous avez dit quelque chose.
4: Y a-t-il une raison légale?
0: Il veut imiter Johnny, en tout cas.
4: S'opposant à ce que la sentence soit rendue, maintenant par le tribunal.
3: On dirait Reggiani presque.
2: Reggiani, ça aurait pu y aller quand même.

0: c'est sur la peine de mort, c'est ça, professeur?
1: Oui. Là, c'est le condamné qui l'imite. Hein.
0: En fait, il fait tous les personnages, il fait le juge,
1: voilà,
0: la famille.
1: C'est ça, voilà.
0: Il fait le bourreau à un moment ou pas?
1: Musicalement. Ouais.
2: Et sans transition, on va passer eh bien, à un autre titre d'Eric, c'est dans la chanson Friandise de la semaine.
3: C'est bon, mais ça colle dans les dents, la chanson Friandise.
2: Avant de la retrouver, rappelons que Eric, vous allez mettre en avant d'autres extraits, je pense, de la poupée d'Aïcha. Bientôt un clip peut-être du titre éponyme ou bien d'une autre chanson, je ne sais pas.
4: Alors, le titre La poupée d'Aïcha, le clip, en fait, est déjà réalisé et je ne l'ai pas mis en ligne encore. Et puis, je suis en train de préparer le clip de Nostalgia, le titre que nous allons
2: justement
4: écouter après.
2: Alors, est-ce qu'on sait déjà ce qu'on va voir ou bien surprise?
4: Non, on peut en parler. J'ai fait des premiers plans dans une église, l'église d'Autoir, une vieille église, un petit village en Corrèze.
2: D'accord.
4: Et puis, il va y avoir d'autres images qui vont, elles, être tournées, mais moi, je n'y serai pas, en Californie, par une danseuse qui a fait une partie de la tournée du cirque
2: du soleil
4: avec Dralion avec moi il y a un petit moment déjà.
2: Oui, parce que rappelons que vous avez pendant plusieurs années participé à la tournée du cirque du soleil, ce qui vous a valu d'être immortalisé dans South Park, c'est ce que vous nous aviez dit la dernière fois.
4: Oh, mais tu as de la mémoire, effectivement. Il y a eu un petit parodie dans South Park.
2: Très bien, la nostalgia, elle va être ravivée grâce à la voix autocontre d'Eric Carroll et le retour de sa langue à cacha dans Kitchenette.

0: comme au premier jour, j'ai envie de dire, comme à l'époque de Victoria et de partir,
1: c'est
0: Eric, Carole, voilà, on est comme dans un petit cocon, c'est vrai.
2: Je vous remercie beaucoup, ça me touche beaucoup, vraiment.
0: Eric Carole, donc toujours extrait de ce tout nouvel album sorti il y a quelques jours, La Poupée d'Aïcha. Pour tout ce que tu nous as fait partager et pour ces sons magnifiques, on te réapplaudit, Eric.
2: Et moi, je vous applaudis aussi.
0: Que peut-on souhaiter à cette EP, à part le fait de pourquoi pas être défendu sur scène, qu'il soit partagé, qu'il soit entendu, qu'il soit suivi d'effet, entre guillemets.
2: Oui, maintenant,
0: auprès des hommes,
2: sais
0: des
2: plus
0: femmes.
2: Trop si je peux toucher un peu au cœur les personnes qui me suivent. Et puis peut-être leur faire ouvrir les yeux sur une humanité que nous perdons année après année, eh bien, j'en serais heureux, oui.
0: On rappelle votre site web, ericcarole.com, avec deux K qui se suivent. Merci beaucoup, Eric. Et donc, longue vie à cette poupée.
2: Allez.
0: Aïcha, qu'elle grandisse. Merci, welcome back pour votre retour, Agnès.
1: Ben ouais, merci à tout le monde.
0: Vous n'avez pas perdu la main ni la voix.
1: Non, ça va. Ça va. J'espère.
2: Et merci vraiment à vous tous.
0: Mais c'est gentil, Eric. Merci, professeur, également à la réalisation.
3: Merci, Eric, surtout. On a passé un très bon moment, comme d'habitude.
2: Ben, voilà, j'en reste sans voix.
3: Et merci, Agnès. Hein, c'est toujours un plaisir.
1: Merci, les garçons.
0: On se donne rendez-vous donc avec Agnès la semaine prochaine pour de nouvelles aventures.
3: Ah bon ?
1: Ça y est, on a négocié.
0: Et comme on vous le dit à chaque fois, évidemment, vous vous en souvenez, Agnès.
2: On vous aime.
0: Ah, comme c'est bien dit, comme c'est bien chanté, avec des voix de différentes qualités. Mais bon, on était à l'unisson, c'est ça qui est sympa.
1: Yes.
0: Merci à vous, à la semaine prochaine.
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